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5: L'armée française avait fait le serment solennel de garder l'Algérie dans la souveraineté française. Ce serment, nous venons aujourd'hui, au nom de l'armée, vous le renouveler.
6: Un pouvoir insurrectionnel s'est établi en Algérie par un pronunciamento militaire. Ce pouvoir a une apparence, un carteron de généraux en retraite. Il a une réalité, un groupe d'officiers, partisans, ambitieux et fanatiques.
7: 1961, trois ans après le coup d'état militaire qui a porté De Gaulle au pouvoir en 58, un carteron de généraux français tente un nouveau coup d'état depuis l'Algérie, qui était alors encore française. 60 ans plus tard, dans une tribune de 2021, des militaires, pas tous en retraite, appellent à l'établissement d'un pouvoir fort en France. Un appel, au mieux, entre les lignes, à voter fasciste. Salut, c'est JBD, c'est La Voix Off. Notre émission d'aujourd'hui pourrait s'intituler « Carteron d'hier et d'aujourd'hui ». Avec les copains profs d'histoire géo, salut Philippe.
8: Bonjour.
7: Salut Cédric.
9: Salut.
7: Salut Daniel.
10: Bonjour à tous.
7: Salut André.
11: Salut amis et auditeurs.
4: Français et Françaises, de toutes origines et de toutes confessions, l'armée vous parle.
7: Vers la fin du mois d'avril 2021, vous aurez entendu parler de cet appel de militaires en retraite publié par le journal Valeurs Actuelles, des militaires appelant à peine ouvertement à ce qu'un homme ou une femme forte arrive à la tête de l'État français pour remettre un petit peu d'ordre dans toute cette chienlit. La date de parution de cet appel n'est pas anodine. C'est un texte qui a été signé par ces militaires en retraite le 21 avril 2021. Double résonance, puisque le 21 avril 2002 voyait le second tour de l'élection l'élection présidentielle où Le Pen perd est arrivé au deuxième tour.
12: Silence, un instant de silence et de réflexion au milieu de tant de lumière et de tant d'harmonie. Silence.
7: Et puis surtout, 21 avril 1961, tentative de putsch menée par des militaires de l'armée française depuis l'Algérie qui alors était un territoire français, hein. L'Algérie de l'époque, c'était la France, c'était trois départements français. C'est une histoire que tu nous as expliquée, André, dans une série que nous avons consacrée au coup d'État de Gaulle. Il vous suffit de taper 1958 dans le moteur de recherche du site Polémix et La Voix Off pour retrouver cette histoire du coup d'État militaire que De Gaulle commet en 1958. De Gaulle chasse la 4e République, instaure son régime de monarque présidentiel de la 5e en 58, avec plus tard l'aval du peuple français. Mais enfin, on le raconte trop peu, De Gaulle arrive quand même au pouvoir sur les épaules des parachutistes. Tu nous expliques tout ça très bien dans cette émission en deux volets sur le coup d'état militaire de De Gaulle qu'on peut retrouver sur le site de notre émission. L'Algérie, jusqu'en 1962, c'est la France.
13: L'Algérie, c'est la France. Et la France ne reconnaîtra pas chez elle d'autre autorité que la sienne.
7: En 1954, il y a un mouvement d'insurrection, j'allais dire algérien. Bon, les Européens d'Algérie de l'époque étaient aussi des Algériens. Alors pour aller vite, on va dire des Arabes, même si c'est pas exact. Mais en tout cas, il y a un mouvement d'insurrection et d'indépendance qui se lance en 1954 à la Toussaint Rouge, menée par le Front de Libération Nationale Algérien. Ce qui fait qu'en 1961, la population des Européens d'Algérie, notamment, est complètement désespérée, ce qui sera très propice à une deuxième tentative de coup d'État. L'armée française qui a contribué à porter De Gaulle au pouvoir en 58 se sent trahie et une partie de cette armée d'Afrique du Nord tente un nouveau putsch en 61, mais qui lui va foirer. De Gaulle, d'ailleurs, avec sa verve, qualifiera les gradés qui mènent cette tentative de putsch de
6: carteron de généraux en retraite
7: Les appelés qui en ont ras-le-bol de la guerre d'Algérie ne vont pas suivre ces militaires factieux. Cette tentative de putsch de 61 a fait pchit. Avant de retrouver notre ami Philippe pour une explication du texte des cartes rondes généraux factieux d'avril 2021, nostalgique du putsch raté d'avril 61, un peu de nostalgie militaro-coloniale et en reggae.

0: Nostalgie, sentiment qui a sans doute guidé la plume de cartes rondes généraux en retraite de 2021. Nostalgie d'une France mythique qui n'a jamais vraiment existé. Comme on va le voir maintenant avec Philippe. Alors on parle beaucoup dans cette émission de ce qu'il est poli et mal poli de commémorer. Commune, pas bien. Napoléon, très bien. Ce dernier temps, d'ailleurs, la résistance française contre l'occupant, pas bien, parce que assassin à la solde de Staline. Pétain, Vichy, plutôt pas si mal. Et là, on en arrive en avril 2021, où finalement, les collègues de ce carteron de généraux en retraite, comme disait De Gaulle lors de la tentative de putsch de 1961, eh bien, du fond de leur maison de retraite, des militaires potentiellement factieux ont lancé un appel avec une très grande connivence médiatique, je trouve. Hein. On a vraiment beaucoup entendu parler de ces militaires français en retraite qui appellent finalement à un coup d'État, hein, à un homme fort pour mettre un petit peu d'ordre dans ce pays. Alors ça, c'est plutôt médiatiquement poli.
1: Effectivement, donc il y a eu un appel qui est paru dans les colonnes du magazine très à droite Valeurs Actuelles, un appel de généraux à la retraite qui a été signé par un certain nombre d'autres de leurs collègues également à la retraite, certains d'autres en activité. Un article relativement bref. Alors voici comment il se présente.
2: Français et Françaises, de toutes origines et de toutes confessions, l'armée vous parle.
1: Monsieur le Président, Mesdames, Messieurs du gouvernement, Mesdames, Messieurs les parlementaires, l'heure est grave, la France est en péril, plusieurs dangers mortels la menacent. Nous qui, même à la retraite, restons des soldats de France, ne pouvons, dans les circonstances actuelles, demeurer indifférents au sort de notre beau pays. Nos drapeaux tricolores ne sont pas simplement un morceau d'étoffe. Il symbolise la tradition, à travers les âges, de ceux qui, quelle que soit leur couleur de peau ou leur confession, ont servi la France et ont donné leur vie pour elle. Sur ces drapeaux, nous trouvons en lettres d'or les mots « honneur » et « patrie ». Or, notre honneur aujourd'hui tient dans la dénonciation du délitement qui frappe notre patrie. Délitement qui, à travers un certain antiracisme, s'affiche dans un seul but, créer sur notre sol un mal-être, voire une haine entre les communautés. Aujourd'hui, certains parlent de racialisme, d'indigénisme et de théorie décoloniale, mais à travers ces termes, c'est la guerre raciale que veulent ces partisans haineux et fanatiques. Ils méprisent notre pays, ses traditions, sa culture, et veulent le voir se dissoudre en lui arrachant son passé et son histoire. Ainsi s'en prennent-ils par le biais de statues à d'anciennes gloires militaires et civiles en analysant des propos vieux de plusieurs siècles. Délitement qui, avec l'islamisme et les hordes de banlieue, entraîne le détachement de multiples parcelles de la nation pour les transformer en territoires soumis à des dogmes contraires à notre Constitution. Or, chaque Français, quelle que soit sa croyance ou sa non-croyance, et partout chez lui dans l'Hexagone. Il ne peut et ne doit exister aucune ville, aucun quartier où les lois de la République ne s'appliquent pas. Délitement, car la haine prend le pas sur la fraternité lors de manifestations où le pouvoir utilise les forces de l'ordre comme agent supplétif et bouc émissaire face à des Français en gilets jaunes exprimant leur désespoir. Ceci alors que des individus infiltrés et encagoulés saccagent des commerces et menacent ces mêmes forces de l'ordre. Pourtant, ces dernières ne font qu'appliquer les directives, parfois contradictoires, données par vous, gouvernants. Les périls montent, la violence s'accroît de jour en jour. Qui aurait prédit il y a 10 ans qu'un professeur serait un jour décapité à la sortie de son collège ? Or, nous, serviteurs de la nation, qui avons toujours été prêts à mettre notre peau au bout de notre engagement, comme l'exigeait notre état militaire, ne pouvons être devant de tels agissements des spectateurs passifs. Aussi, ceux qui dirigent notre pays doivent impérativement trouver le courage nécessaire à l'éradication de ces dangers. Pour cela, il suffit souvent d'appliquer sans faiblesse des lois qui existent déjà. N'oubliez pas que, comme nous, une grande majorité de nos concitoyens est excédée par vos louvoiements et vos silences coupables. comme le disait le cardinal Mercier, primat de Belgique, quand la prudence est partout, le courage n'est nulle part. Alors, mesdames, messieurs, à cet atermoiement, l'heure est grave, le travail est colossal. Ne perdez pas de temps et sachez que nous sommes disposés à soutenir les politiques qui prendront en considération la sauvegarde de la nation. Par contre, si rien n'est entrepris, le laxisme continuera à se répandre inexorablement dans la société, provoquant au final une explosion et l'intervention de nos camarades d'active dans une mission périlleuse de protection de nos valeurs civilisationnelles et de sauvegarde de nos compatriotes sur le territoire national. On le voit, il n'est plus temps de tergiverser. Sinon, demain, la guerre civile mettra un terme à ce chaos croissant et les morts dont vous porterez la responsabilité se compteront par milliers.
0: Il y a une signature ?
1: Oui, une signature de plusieurs généraux qui mettent leur nom et leur ancienne qualité, dont certains sont, comme on dit, 2S, c'est-à-dire en théorie à la retraite, mais qui peuvent être appelés. Bon.
0: Donc, à l'occasion de cette tribune, le Canard enchaîné avait finement titré « Nous risquons le coup d'EHPAD ».
1: Quel est le décryptage ? Premier point, dans le texte, le terme « tradition » apparaît deux fois. Lui sont associés les termes « à travers les âges »,« passé », »,« statut », »,« ancienne gloire », »,« vieux de plusieurs siècles », »,« histoire ». La préoccupation des auteurs tend à prolonger et à reproduire le passé plutôt qu'à accepter un monde ouvert aux problèmes actuels, problèmes que de façon révélatrice les généraux n'abordent pas, par exemple l'inégalité sociale, la préservation des ressources naturelles, la protection de l'environnement, la dégradation du climat, toutes questions qui ne peuvent être traitées que de façon globale par coopération internationale. Deuxième point. On peut aussi noter que dans le troisième paragraphe, de façon tout aussi révélatrice, il cite en premier lieu les anciennes gloires militaires avant de citer les anciennes gloires civiles. Ils inversent ainsi le sens des priorités car une société ne peut se donner comme finalité d'être militaire. Sa finalité est d'abord de satisfaire des besoins primaires, donc de produire pour se nourrir, pour se chauffer, puis une fois ses besoins primaires satisfaits, de se consacrer à des occupations secondaires, mais qui constituent en réalité la finalité de l'être humain et de toute société. L'idéologie, religion, philosophie, sciences, arts, lettres, droits, activités ludiques. En aucun cas, l'armée ou la guerre ne constituent des finalités, sauf dans la Prusse du XVIIIe siècle, celle du roi Sergent et du grand Frédéric, dont on disait plaisamment que ce n'était pas un pays qui avait une armée, mais une armée qui avait un pays. Troisième point. On notera que les termes de statut et de ancienne gloire attestent que ces généraux n'ont toujours pas intégré la révolution copernicienne de l'école des annales des années 1930, qui délaissa les individus d'exception, les événements d'ordre politique et militaire, assassinat d'Henri IV, prise de la Bastille, pour se consacrer à l'histoire des masses, des prix, des productions, des manières de vivre, des techniques, du climat, des mentalités, etc. Les généraux de valeur actuelle ne sont toujours pas sortis d'une histoire hiérarchique, événementielle, qui mettait en avant les grands hommes, entre guillemets, les individus d'exception, surtout dans l'ordre politique et militaire, rois, empereurs, généraux, et préparer ainsi les citoyens à les admirer, à les révérer et à leur obéir. Quatrième point. Cette France en péril que les militaires prétendent défendre, ils postulent implicitement que sa définition va de soi. Or, justement, elle ne va pas de soi. La France de Robespierre n'est pas celle de Louis XVIII. La France de Louise Michel n'est pas celle d'Adolphe Thiers. La France de Léon Blum et de Pierre Mendès France n'est pas celle de Charles Maurras et de Pierre Laval. Ces Frances sont antagonistes, antithétiques. Mais cette définition que les militaires laissent de côté, leurs amis de l'extrême droite se chargent de la présenter explicitement et de nous ressortir l'habituel musée Grévin de la droite où cohabitent Vercingétorix, Clovis, Charlemagne, Saint-Louis, François Ier, Henri IV, Louis XIV, Napoléon, les croisades, les conquêtes coloniales et le folklore régional qui constitue le fond de sauce des journaux télévisés de TF1. Cinquièmement, les généraux parlent aussi du drapeau tricolore. Celui-ci, faut-il le rappeler, ne date que de la Révolution. En quoi peut-on être fier de ce qu'il représente ? S'il s'agit d'être fier d'avoir défendu les conquêtes de la Révolution, menacé par les tenants de l'Ancien Régime, aidé par les puissances coalisées, on est d'accord. Mais il n'y a guère qu'à Valmy et lors des mois suivants que la France fut dans une position défensive. Mais très vite, compte tenu des réserves que lui fournit la levée en masse et les talents des nouveaux généraux, la France déborda ses frontières et porta la guerre à l'étranger, aux Pays-Bas, en Allemagne, en Égypte, en Italie, en Autriche, en Russie, en Espagne. Et là, la France fut dans une posture d'agresseur. Arcole, Rivoli, Austerlitz, Wagram, Jena, Auerstedt, Elo, Friedland, Somosiral, Moscova, autant de batailles livrées à l'extérieur où la France alla attaquer l'ennemi chez lui. Avons-nous lieu d'en être fiers ? Pour le reste, le drapeau français après 1815 ne parut plus avant 1830. Là, il commença par s'illustrer, entre guillemets, dans la conquête de l'Algérie. Celle-ci fut une prédation. De 1830 à 1872, l'Algérie perdit dans les 875 000 âmes, c'est-à-dire morts plus déficit des naissances, sur 3 millions d'habitants. Avons-nous lieu d'en être fiers ? Avons-nous lieu d'être fiers de la guerre de Crimée, 1853-1856, au seul profit géostratégique des Anglais, qui ne perdirent que 22 000 hommes contre 95 000 pour nous, et nous brouilla durablement avec les Russes. Tous les ans, la Légion célèbre la bataille de Cameroun, 30 avril 1863, où une soixantaine de soldats français tartaient toute une journée à 2000 Mexicains en leur tuant près de 200 hommes et en leur en blessant 300. Mais avons-nous lieu d'être fiers de l'expédition du Mexique, au cours de laquelle eut lieu Cameroun, où pendant 6 ans, la France perdit beaucoup d'argent et beaucoup d'hommes en tentant d'imposer aux Mexicains un empereur fantoche, Maximilien de Habsbourg, qui finit fusillé. Avons-nous lieu d'être fiers du drapeau français pendant la guerre de 1870 ? En effet, cette guerre n'était absolument pas vitale pour la France. La France alla déclarer la guerre à un pays qui ne lui demandait rien, en ayant eu un état d'impréparation scandaleux. Lors de cette guerre, les militaires ne remportèrent que de minces succès tactiques et la France perdit l'Alsace, la Moselle et dut payer 5 milliards de francs or d'indemnité de guerre. Avons-nous lieu d'en être fiers ? Avons-nous lieu d'être fiers de toutes les expéditions coloniales subséquentes de 1870 à 1914 où nous allâmes asservir des peuples qui ne nous demandaient rien ? Avons-nous lieu d'être fiers du drapeau français brandi par le régime de Pétain ? Avons-nous lieu d'être fiers du drapeau français lorsque celui-ci couvrit nos opérations de répression des luttes d'indépendance des Vietnamiens, des Malgaches, des Camerounais ou des Algériens? La fierté des trois couleurs n'est légitime que sous bénéfice d'inventaire. Les généraux parlent de communauté, mais celle-ci n'existe pas. Nous ne sommes pas aux États-Unis. Elle n'existe pas pour l'immense majorité de la population française, dont le nombre et le genre de vie sont tellement dominants qu'elle n'a pas le sentiment de n'être qu'une communauté parmi d'autres, à l'égal de ses autres. Il n'est même probable que ces autres, y compris celles de confession musulmane, parce qu'on sent bien que c'est elle qui est visée au premier chef, se sentent françaises au même titre. On peut d'ailleurs se demander si ce terme de communauté n'a pas dans l'esprit des généraux valeur de prophétie auto-réalisatrice, pour instiller le sentiment de menace, de repli sur soi au sein de la population majoritaire, l'extrême droite dirait de souche, et amener celle-ci à adopter une position hostile à l'égard des populations musulmanes, voire issues du tiers-monde, et réciproquement à susciter chez ces populations les mêmes comportements dans une politique visant délibérément au pire.

0: Les généraux grossissent à dessein la menace terroriste, comme si les gens qu'ils ciblent avaient le même pouvoir, la même influence que les talibans d'Afghanistan qui tiennent l'essentiel du pays et qui, une fois les Américains partis, regagneront très probablement les positions d'avant 2001. Or, cela n'est guère concevable. Pour prendre le pouvoir, il faut disposer de ressources humaines ou, à défaut, économiques, sociales, financières, culturelles, médiatiques, etc. Les coups d'État militaires ont réussi en Espagne en 1936 et au Chili en 1973 parce que la bourgeoisie locale leur prêtait un solide appui. Mais de quoi disposent les djihadistes en France? De quels journaux? De quelles chaînes de télévision? De quelles banques? De quelles entreprises? De quels relais dans l'armée, dans la gendarmerie, la police, dans les services de renseignement, dans la magistrature, dans les institutions culturelles? Les généraux, pour désigner l'ennemi, emploient un vocabulaire vague. Certains, ses partisans, les hordes de banlieue ou bien les individus. On a le sentiment qu'au-delà d'une petite minorité d'individus radicalisés, les généraux français frappent de suspicion toute une communauté plutôt que de faire un travail de ciblage fin, plutôt que de chercher les raisons sociales, psychologiques, collectives du malaise des populations issues du Sud et d'y remédier par des mesures économiques ou législatives, l'intention des généraux étant de frapper en masse les dites populations, ces pelées, ces galeuses, d'où nous vient tout le mal, sans faire de détails, comme si un chirurgien, pour soigner un ongle incarné, n'avait pour thérapie que l'amputation de la jambe.
1: Dans les ennemis désignés par le texte dans Valeurs Actuelles, là oui, il y a les vilains arabes, on a bien compris, mais il y a aussi la vilaine ultra-gauche masquée, l'islamo-gauchisme.
0: J'y viens. En outre, parmi les partisans de la cancel culture, c'est-à-dire ceux qui veulent voir disparaître des noms de rue ou des statues, et que vise l'appel des généraux, on trouve non seulement des citoyens musulmans qui veulent voir disparaître par exemple les noms des rues Buchot, mais aussi des citoyens originaires des départements d'outre-mer, Martinique, Guadeloupe, Réunion, Guyane, qui ne sont majoritairement pas musulmans, mais qui veulent voir disparaître le souvenir de l'ancien esclavage d'avant 1848. Or, les uns et les autres n'ont rien à voir les uns avec les autres, sauf leur aspect qui les fait tous apparaître comme des, entre guillemets, basanés. C'est pourquoi, d'ailleurs, les jeunes originaires des DOM sont victimes de contrôles aux faciès comme les jeunes d'origine maghrébine. La suspicion jetée sur les uns et les autres n'a comme point commun que le racisme. Pour appuyer leur dire, les généraux citent un mot du cardinal Mercier, primat de Belgique, de 1906 à 1926. Pourquoi ne pas avoir choisi le mot d'un Français célèbre? Pourquoi avoir choisi le propos d'un prélat étranger remontant à un siècle? Les généraux mettent en garde en feignant de le redouter, voire de le déplorer, contre le risque de guerre civile et des milliers de morts subséquents. En théorie, ces morts devraient être répartis à peu près également entre les deux camps. En réalité, les généraux savent qu'il n'en serait rien, car la disproportion des forces est telle que les massacrés ne se trouveraient que d'un seul côté, les populations basanées, originaires des pays musulmans, des pays d'Afrique, des DOM. Qu'y a-t-il derrière cet appel des généraux? Que révèle-t-il? Beaucoup de frustration de l'extrême droite, qui a d'ailleurs applaudi à l'appel des généraux. D'abord, la frustration des coups d'État ou des velléités de coups d'État manqués. Celui du général Boulanger, janvier 1889, le coup d'État des ligues d'extrême droite, le 6 février 1934, celui des généraux d'Alger, du 21 au 26 avril 1961, mais aussi, beaucoup plus récemment, le coup d'État manqué du 6 janvier 2021 contre le Capitole de Washington, tenté à l'instigation de l'histrion de la Maison Blanche. Coup d'État qui, cependant, s'acheva en pantalonnade, avec quand même 5 morts à la clé, car l'apprenti putschiste, toujours en fonction à ce moment-là, n'osa pas en assumer la responsabilité et recula devant l'obstacle. Ces coups d'État eurent cela en commun qu'ils échouèrent la plupart du temps piteusement. par manque de préparation, par manque de résolution, par manque de vue claire, par manque d'appuis sociaux, par débilité de l'analyse politique, ou par couardise, comme avec Donald Trump au début de cette année. Or, s'il est des situations que les turiféraires de l'extrême droite ne pardonnent jamais à la gauche, c'est d'avoir été surpris en situation ridicule avec le pantalon sur les chevilles. Ensuite, la frustration sociétale. Il faut se dire que depuis 1944, l'extrême droite a avalé toutes les couleuvres, l'épuration, les procès des collaborateurs, les guerres coloniales perdues, Indochine, Algérie, la transformation de la société française par l'immigration, la déchristianisation, le Concile Vatican II, plus toutes les transformations sociétales depuis les années 1960, l'autorisation de la contraception, de l'IVG, l'émancipation des femmes, l'abolition de la peine de mort, la dépénalisation de l'homosexualité et la pénalisation concomitante de l'homophobie, la pénalisation du racisme, la féminisation, le mariage gay, la pénétration des cultures étrangères, la construction européenne, etc. Il n'y a pas une seule évolution de la société depuis 1944 et plus encore depuis 1968 qui n'apparaisse à l'extrême droite comme contraire à toutes ses valeurs. Elle se retrouve dans la même situation que son homologue d'entre 1871 et 1914, après avoir vu la consolidation de la République par l'amendement Vallon en 1875, l'acceptation du nouveau régime par le pape Léon XIII, l'instauration de l'école laïque, la loi de séparation des églises et des États en 1905, la révision du procès Dreyfus, etc. Je ne sais si tous les généraux signataires de l'appel ont en tête l'évolution de la société française sous la Troisième République, mais je pense qu'ils envisagent l'arrivée au pouvoir de Marine Le Pen en 2022 comme une hypothèse réaliste. Et après les échecs des Le Pen père et fille aux présidentielles de 2002 et de 2017, on peut se demander si la perspective d'une victoire de la même Le Pen en 2022 ne leur apparaîtrait pas, à l'instar de certains, entre guillemets, en juillet 1940, comme une divine surprise. Il s'est écoulé 76 ans depuis la fin de la dernière guerre, ce qui représente un laps de temps comparable à celui qui s'écoula de septembre 1870 à juillet 1940, 70 ans, et qui, pour l'extrême droite française, vit le surgissement de la Gueuse. La Gueuse, le nom qui était donné à la République. On comprend que certains piaffent d'impatience à l'idée d'une nouvelle divine surprise.

0: héritière de la bourgeoisie versaillaise qui fit massacrer la commune en 1871, la grande bourgeoisie française de 2021 aurait-elle besoin d'un régime encore plus fascisant que celui que nous connaissons déjà ? Pour écraser les gens, les monarques présidentiels de la Ve République disposent déjà de toute une batterie de lois scélérates, et peuvent d'ailleurs encore en créer d'autres. Mais évoquons quand même l'hypothèse d'un coup d'état militaire en France avec André.
1: Alors, nous échangeons sur les risques possibles de l'arrivée de la droite nationaliste au pouvoir dans notre pays, mais je voudrais poser une question, les risques d'un régime autoritaire, pour qui ? Certes, pour les gens désignés plus ou moins clairement, les Arabes de banlieue, les islamo-gauchistes, mais aussi, certainement, risque pour l'ensemble des citoyens militants ou sympathisants de gauche, les dirigeants syndicalistes, la gauche, digne de ce nom, bien sûr, évidemment. Hein. Et vous imaginez pas que Hollande va aller en camp de concentration. Hein. Rappelons-nous des années 40-44. C'est utile. Après tout, ces gens sont des fils de Pétain.
2: Français, vous avez vraiment la mémoire courte.
1: Le régime de Vichy, donc du maréchal Pétain, désignait ses ennemis dans ses discours, essentiellement les juifs, les francs-maçons. Mais autant que ces derniers, les principales victimes de ce régime criminel, ça a été les militants communistes et cégétistes. Bien sûr, il y a eu aussi des gaullistes, des démocrates, des humanistes, de nombreux chrétiens militants, témoignages chrétiens, etc. Mais quand même, majoritairement, la chasse, elle a été faite, elle a été ouverte aux militants cégétistes et communistes. Je ne veux pas dire qu'il n'y a qu'eux qui ont été victimes, mais qu'ils ont été massivement victimes. Ça a été une chasse aux communistes. Il s'agissait de couper à la base le Front populaire et tout ce que ça évoquait pour la bourgeoisie française. Combien furent fusillés, déportés ? Combien furent assassinés de ces gens qui étaient souvent des gens modestes, des ouvriers ? Ceux qui ont été le plus fidèles à la France, à la patrie et à la liberté, ça a été les ouvriers ? Ça a été les ouvriers massivement. Je voudrais quand même rappeler, je sais que c'est un peu personnel, mais enfin, mon père Camille, ouvrier ajusteur, fut arrêté avec plusieurs de ses camarades au début de 1945.

0: homme politique important, qui étaient de modestes militants ouvriers, qui ont été arrêtés, déportés. Donc beaucoup n'en sont pas sortis. Donc nous sommes des Cassandres, mais nous avons de bonnes raisons de nous sentir inquiets. L'arrivée d'un régime selon les vœux de l'extrême droite en France ne se traduirait sans doute pas par une plus grande souveraineté de la nation française vis-à-vis de l'OTAN et de l'Union européenne, malgré tout ce que peut dire la mère Le Pen, etc., et ces gens-là sur l'indépendance de la France, etc. Ces gens ne dénonceront certainement pas ni l'alliance avec notre maître américain, notre dépendance à l'égard du maître militaire américain, ni notre totale dépendance vis-à-vis des institutions européennes de Bruxelles. On ne peut pas non plus penser que, malgré tout ce qu'elle peut dire, la mère Le Pen va procéder au départ massif de populations jugées indésirables, renvoyées chez eux par charter entier, etc., etc. Ça, c'est bon pour faire voter les imbéciles. En réalité, il est impossible de penser au départ de ces gens installés en France, et c'est heureux parce que nous nous y opposerions de la façon la plus ferme. De même, on ne peut pas s'attendre à une politique sociale favorable aux travailleurs et aux pauvres, aux gens modestes, etc., etc., ni une politique du logement. On ne voit pas l'extrême droite faire une politique, sauf éventuellement une politique de charité, hein, comme sous Pétain, où les dames de la bourgeoisie filaient leurs vieilles culottes aux ouvriers, etc. Enfin, on connaît ça, quoi. En revanche, ce dont on peut être sûr, c'est que ce serait une muselière et le cachot pour tous les militants de gauche et les militants progressistes. Alors, vous avez entendu ce qui a été dit par le carteron de vieux militaires, là, le 21 avril dernier, hein. Il existe des lois en France qui permettent d'embastiller les emmerdeurs. Donc, il y a déjà, sous Macron, le grand démocrate, il y a déjà des lois policières qui permettent d'arrêter les gens, hein, et de les conduire au cachot, c'est-à-dire de museler entièrement l'opposition, considérée comme soit terroriste, soit violente, soit... Enfin, bref, on peut toujours trouver un prétexte. Déjà, on contrôle la presse, mais en plus, si on peut mettre les gens au cachot, ce serait quelque chose de plus favorable encore. Donc, je dis très haut, hein, le risque d'un régime autoritaire en France, ceux qui l'encourent en premier lieu, ce sont tous les opposants au système, tous les gens qui, d'une manière ou d'une autre, militent, parlent, disent, s'agitent pour s'opposer au régime actuel et à la politique actuelle. En fait, c'est toujours ce qui se passe, hein, c'est la fameuse histoire du talon de fer, du nom du roman de Jack London, où la bourgeoisie, au bout d'un moment, les milieux dirigeants, incapables de juguler le mouvement ouvrier, le mouvement d'opposition, eh ben, décident d'employer la violence. Il écrit ce texte-là avant le fascisme. C'est ça qui est intéressant. Jack London est un socialiste américain. Il écrit ce roman, qui est une préfiguration, hein, des régimes fascistes en Europe dans les années 20 et 30. Il écrit ce texte-là donc avant 1914. C'est très prémonitoire.
1: Cédric.
2: Oui, et ce qui est inquiétant, au-delà des propos outrés, effectivement, d'un carteron de généraux en retraite, c'est un certain nombre d'enquêtes, d'opinions. Alors bon, les sondages, ça vaut ce que ça vaut, on sait bien, hein, que c'est bon, faut toujours prendre ça avec des pincettes. Mais, a priori, alors, est-ce que les Français sont véritablement au courant de tout ce qu'il y a dans cette tribune? Mais 73% des gens interrogés soutenaient largement ou assez largement les propos qui étaient tenus. Et là, on a quelque chose d'inquiétant, dans le sens où on voit des formes de radicalisation de la population qui, effectivement, peuvent laisser craindre une montée en puissance de l'extrême droite jusqu'à son arrivée potentielle au pouvoir, de façon légale.
3: C'est pas super optimiste, hein.
1: Oui, non, mais c'est ce qu'on entend beaucoup de gens dire, et pas que des jeunes, « Ah, on a essayé la gauche, on a essayé la droite », puisque Hollande a fait la même politique que Sarkozy. Donc, comme on n'enseigne pas l'histoire de France et notamment pas la réalité de ce qui s'est passé entre 40 et 44, plein de gens se disent « Eh ben, on va essayer un truc nouveau, qui a jamais été essayé en France, comme un régime autoritaire. »
4: Français, vous avez vraiment la mémoire courte.
1: On tombe sur une conséquence de la casse et du non-enseignement de l'histoire, malgré le courage de petits soldats de la République dans votre genre qui font ce qu'ils peuvent avec leurs petits bras. Philippe,
5: j'ai vu un décryptage de ce sondage. D'abord, qu'ils disaient, c'était pas 73, c'était 58%, ce qui est pas mal, hein, parce que 58%, il n'y a aucun président de la République qui est élu avec des scores pareils. Mais les conditions de réalisation de ce sondage, parce que souvent, les questions induisent les réponses. Pensez-vous que la situation est dramatique ? Tu as une certaine façon de poser la question qui induit.

0: induit automatiquement la réponse. Alors, ce qui m'inquiète, même si je pense qu'il n'y a pas 58%, ça rencontre un écho beaucoup plus profond, beaucoup plus large que ce qu'on pourrait espérer d'un pays démocratique. Bon, mais c'est aussi une prophétie autoréalisatrice. La société peut être extrêmement versatile. Regarde, De Gaulle, la majorité de De Gaulle a été reconduite à la fin du mois de juin 1968. Hein. Pouvait-on imaginer que moins d'un an plus tard, ce même De Gaulle serait chassé par une partie de la bourgeoisie au pouvoir? Et surtout, les gens d'extrême droite les plus lucides, qui disaient, politiquement, 1968, ça a été un triomphe pour la droite. Mais par la suite, tout ce qui s'est fait de façon sociétale dans les années suivantes et jusqu'à aujourd'hui, c'était le triomphe de toutes les idées de 68. Je veux dire, les gens de droite les plus lucides se rendent bien compte que d'un point de vue des idées, la droite, en 1968, elle a perdu. La preuve, c'est qu'il y a beaucoup de politiciens de droite, comme Sarkozy ou Laurent Wauquiez, dont le programme, c'est « il nous faut faire un contre-mai 68 ». Ils se rendent bien compte que depuis plus de 50 ans, il y a quelque chose qui était contre eux. Néanmoins, je te rejoins, Cédric, sur l'idée qu'il y a un trop grand nombre de gens qui sont favorables à ça. Et paraît-il, d'après un sondage récent, une très grande partie des services de police, de l'armée et de la gendarmerie seront prêts à voter Marine Le Pen au premier tour des présidentielles de l'année prochaine.
1: André ?
2: Oui, mais on aurait tort de faire un parallèle trop étroit avec la situation après 1968, car la société a énormément changé. Il y a eu des bouleversements économiques et sociaux considérables. La situation présente aujourd'hui, et c'est elle qu'il faut examiner, c'est pas celle d'il y a 20 ans ou celle d'il y a 40 ans, etc. C'est pas moi qui vous dirais qu'il faut se passer des enseignements du passé, mais malgré tout, il y a des choses qui sont sans précédent. D'abord, il y a une crise sociale gravissime. Il y a toute une partie de la population qui est plongée dans la misère, dans la pauvreté. Il y a un chômage massif. Il y a toute une partie de la jeunesse qui est sans perspective, sans avenir. D'ailleurs, il se trouve que le vote majoritaire dans la jeunesse, pour les gens qui peuvent voter, bien sûr, c'est le vote d'extrême droite. Je crois que c'est 18-19% de ces tranches d'âge votent Le Pen. Il y a un vote du désespoir, en quelque sorte. Il faut en tenir compte. Et puis, il y a un vote de la peur. La peur. Le grand parti en France, c'est le parti de la pétoche. Qu'est-ce qui vote? Ce sont ce qu'on appelle les classes moyennes, de façon très imprécise. Hein. On a déjà fait la critique de ce terme, classe moyenne. Mais enfin, bon, ce sont des gens qui sont ni dans la bourgeoisie, ni dans le prolétariat misérable. Hein. Bon, c'est ça la majorité. Et ces gens, ils craignent pour leur pavillon de banlieue. Ils craignent pour leur retraite, ils craignent pour leur pension, pour leurs économies, etc. Si des aventuriers de l'extrême droite se lancent dans un truc, et pour rassurer ces gens-là, ils marcheront. Alors c'est vrai que là-dessus, il y a aussi une grande ignorance, une inculture politique accablante. Hein. En France, la plupart des gens, l'histoire leur cause pas, l'histoire même d'il y a 20 ans, ils se souviennent même plus. Toi. On est en train de faire une commémoration de l'élection de Mitterrand, etc. Mais enfin, pour beaucoup de gens d'aujourd'hui, c'est un passé dont ils ignorent l'essentiel, sauf quelques images folkloriques comme ça, mais ils en ignorent tout. Et les étiquettes politiques ont valsé. Et puis on se retrouve en face d'une situation aussi également sans précédent, où on a un éclatement et un anéantissement de la gauche. Une division très profonde de la gauche sur les objectifs, sur les programmes, des trucs comme ça. Ça, c'est une chose sans précédent. Et là, je pense que la conjoncture est extrêmement favorable pour une aventure politique. Alors, ces gens-là sont assez habiles pour essayer de masquer leur coup, leur arrivée au pouvoir avec des oripeaux, un déguisement de légalisme, de constitutionnalité, de démocratie, etc. C'est, on peut étouffer la démocratie au nom de la démocratie. Hein. C'est très facile. Hein. Et moi, je suis très inquiet et je pense que l'analyse qui vient d'être faite par Philippe, elle incline à la crainte. Alors, tu vas me dire qu'on rejoint le grand parti de la pétoche, je pense que c'est pas tout à fait la même crainte. Hein. Mais il est évident que les solutions sont des solutions sociales, économiques, etc. Mais la grande bourgeoisie au pouvoir, pour se dispenser de faire ces réformes économiques qui leur seraient pas favorables, sont prêts à n'importe quelle aventure. Moi, j'ai toujours dit que ils avaient plusieurs fers au feu. Hein. Ils avaient la droite traditionnelle, Plon-Plon, Fillon, etc. Hein, Chirac, enfin, bon. Et puis, ils ont la social-démocratie qui fait une politique libérale, etc. Et puis, quand tout ça, ça a foiré, qu'est-ce qui reste ? Ils vont pas prôner la révolution. Ils vont soutenir un gouvernement conservateur parce que l'extrême droite va être conservatrice sur le plan économique, social. Elle a les mêmes programmes. Hein. Faut pas que les ouvriers s'attendent à avoir une politique favorable aux bas salaires, au SMIC, etc. avec l'extrême droite. C'est impensable. Mais en fait, l'exaspération est telle qu'ils sont prêts à voter. Bon, je pense qu'il y aura un gros vote. Ils annoncent plus ou moins 37% des voix pour Mariani, je crois, dans la région PACA au premier tour. Enfin, ça veut dire que, bon, c'est dans la poche, quoi, en quelque sorte. Hein. Alors, certes, la région PACA, même si on est une seule nation avec les mêmes sénats, il y a quand même bon, des éléments qui favorisent l'extrême droite dans la région PACA, mais c'est quand même extrêmement inquiétant. Alors, pour l'instant, effectivement, il a raison, Philippe, ni les organisations, ni les réseaux, ni les appuis, mais ça peut s'organiser, ça. Hein. Effectivement, il y a dans la police, il y a dans les forces de l'ordre, dans l'armée, dans la haute administration, assez de complices pour faire réussir un truc comme ça. Alors, de quelle manière ? Ça peut se faire à l'occasion d'une élection, ça peut se faire à l'occasion d'un événement gravissime. Une chose est certaine, en tout cas, c'est que cette situation... Je ne parle pas de la situation sociale et économique, mais la situation de l'opinion publique, en quelque sorte, elle était très, très largement fabriquée par les médias. Regarde un peu la façon dont est traitée actuellement l'actualité de l'assassinat d'un policier, de tous les crimes qui sont certes des choses dramatiques et graves, mais qui ne valent pas, si tu veux, le traitement médiatique épouvantable qui est mené actuellement, où on cherche à faire peur aux gens, à leur faire croire qu'on tire les policiers comme des lapins à chaque coin de rue. C'est absolument faux, quoi. Quelles sont les armes de ces petits voyous-là ? En deux jours, ils sont arrêtés, hein ? Quand la police fait son travail, ces gens-là sont arrêtés, sont déférés devant un tribunal et sont condamnés. Quant aux quartiers hors contrôle, les trucs comme ça, bon, les quartiers sont des quartiers pauvres. Les États-Unis ont connu régulièrement et connaissent encore le même problème de liaison entre la délinquance, la drogue et la dégradation de la société, l'appauvrissement des gens, etc. On le sait bien. Où se recrutent les trafiquants ? Dans quel milieu se recrutent les trafiquants ? Et pourquoi ? Tout ça est connu, il faut le traiter. On ne le traite pas, évidemment, avec un bataillon de fusiliers marins, hein, c'est certain. Mais enfin, je suis inquiet, ouais, et qu'on a raison de l'être.
1: Bah, tu l'es, enfin, ce que tu dis là, André, c'est ce que tu dis à ce micro depuis qu'on fait de la radio ensemble, depuis 2003. Oui, on est inquiet, enfin, on n'est pas plus inquiet qu'il y a 20 ans, et on n'est pas surpris non plus. Cédric.
3: Mais pour résoudre les multiples facteurs de crise auxquels nous sommes confrontés, faut-il que... Le pouvoir politique est deux choses, de l'imagination et du courage. Or, l'imagination, c'est par exemple, effectivement, comprendre que la question de la prohibition sur la question des stupéfiants est un échec. Tous les spécialistes sérieux qui travaillent sur la question voient bien que la politique de prohibition, comme ça a été le cas sur l'alcool dans les années 30 aux États-Unis, n'est pas tenable. Sauf que quand Emmanuel Macron a annoncé un grand débat sur la question des drogues, il en a tout de suite donné la conclusion en disant « Mais de toute façon, il n'y aura ni légalisation ni dépénalisation. On va faire un débat, mais je vous donne la fin. » Et là, on voit qu'on s'interdit des solutions courageuses, d'imagination, de débat, d'ailleurs qui traversent le spectre politique. J'ai entendu des gens de droite qui parlaient de dépénalisation, de réflexion.
1: Et de toutes les taxes qu'on pourrait lever là-dessus.
3: Ouais, mais dès qu'ils arrivent au pouvoir, même les gens qui étaient favorables ne le sont plus. Et là, tout de suite, ça bloque. Et aussi le courage... Et la finesse d'analyse, de voir que, par exemple, la violence islamiste, qui existe, elle est là. Il y a des gens fanatisés et dangereux. Leur violence est la preuve de leur impuissance et de leur isolement. Ce sont des gens qui sont isolés, qui n'ont pas de réelle prise sur les populations qu'ils visent, à savoir les populations pauvres, issues à une ou deux générations de l'immigration. Et ils sont isolés, et la violence est un geste désespéré, parce qu'ils n'ont pas de réelle prise sur la société. Et ces gens-là, effectivement, vont commettre des actes ignobles pour choquer l'opinion publique et pour que la communauté nationale tombent dans le piège de la division, de la peur et de l'affrontement. Et c'est ce qu'ils cherchent, tout compte fait. Parce qu'ils savent que, légalement parlant, par la conviction, en essayant de convaincre les gens, ils n'y arrivent pas. Et donc, ils sont portés à cette extrémité d'ultra-violence. Et ils nous tendent un piège dans lequel il ne faut pas tomber. Et aussi, l'idée, c'est d'avoir le courage, en tant que dirigeant politique, de dénoncer et d'éradiquer en profondeur les soutiens logistiques dont bénéficient ces gens-là, qui viennent de qui ? Des amis qataris, des filières turques de financement d'Erdogan. Sauf que là, on voit encore qu'il y a un manque de courage politique pour dénoncer ces réseaux-là, qui sont là des réseaux réels de financement, d'appui logistique vis-à-vis de ce genre de mouvement.
1: Il faudrait se fâcher avec des gens qui nous refourguent du pétrole pas trop cher et qui nous achètent plein d'armes. Oui. Tu voudrais qu'on se fâche avec la clientèle, Cédric ? Alors, je tiens à rappeler que Cédric, comme vous d'ailleurs, les amis, est professeur d'histoire-géographie, collègue d'un certain Samuel Paty. Hein. Donc, quand tu nous dis qu'il ne faut pas avoir peur, tu sais bien d'où tu nous parles, quoi.
3: Oui, en plus, Samuel, je le connaissais.
1: Tu connaissais Samuel Paty ?
3: Oui, quand on est professeur en TZR, en titulaire de zone de remplacement en banlieue parisienne en début de carrière, on bouge beaucoup. Et j'avais la chance d'être 2 ans avec Samuel au lycée Pierre de Coubertin à Meaux. Ouais. J'en garde un souvenir encore plus ému.
1: Donc voilà, entendez bien la chose, les amis, quand Cédric, professeur d'histoire-géographie, nous dit « Bon, arrêtez d'avoir la trouille et essayez plutôt de réfléchir », tu nous parles pas de n'importe où.
2: Que faut-il faire ? Là, c'est une question beaucoup plus large, beaucoup plus difficile. C'est pas un petit groupe de personnes comme nous, bien au courant, bien lucides, de dire comment les citoyens doivent s'organiser, ce qu'ils doivent faire pour s'opposer à ce qui semble être une évolution presque inéluctable. Je n'en sais rien. Je n'en sais rien et je crois que, pour l'instant, nous sommes dans le coltard. Regardez dans quel état se trouve la gauche aujourd'hui, incapable de s'entendre sur un programme, incapable de s'entendre sur une politique, sur un discours, etc. C'est ça le plus grave. C'est pas tellement le manque de bonhommes. Il y a toujours trop d'hommes ou de femmes qui veulent se présenter au pouvoir. Hein. Et puis il n'y a pas de sauveur suprême. Hein. Comme dirait l'international, il n'est pas de sauveur suprême, ni Dieu, ni César, ni tribun. Producteurs, sauvons-nous nous-mêmes, décrétons le salut commun. Hein, bon. En fait, c'est aux gens eux-mêmes, aux citoyens eux-mêmes, de s'organiser. Et pour ça, il faut des organisations. Il faut qu'il y ait des partis politiques capables de s'opposer à ça. Alors, jusqu'aux années 1968-70, il existait un fort parti communiste, bien organisé, avec des militants, avec des relais, avec une philosophie de combat, et qui avait des chances de s'opposer à l'établissement d'un régime d'extrême droite, d'un régime autoritaire comme ça. Aujourd'hui, il n'y a plus rien. Vous imaginez bien que ce n'est pas les écologistes ou les féministes ou les sociodémocrates avec leurs petits bras qui vont s'opposer à un régime comme ça. Il faut une organisation révolutionnaire, authentiquement révolutionnaire, non seulement avec une pensée, une analyse, etc., et une grande lucidité sur la situation, mais également des gens capables de prendre des dispositions par de multiples façons. Je n'ai pas à faire un manuel de la résistance politique face à un régime totalitaire, mais il existe des moyens, car après tout, les travailleurs sont beaucoup plus nombreux que les fascistes. Beaucoup, beaucoup plus nombreux. Et moi, je compte beaucoup sur les travailleurs organisés pour s'opposer à un régime comme ça, parce que je vois pas les bibliothécaires et les archivistes, pas plus que les enseignants, faire un front capable d'empêcher un régime comme ça de se développer en France. Je suis pessimiste, mais je pense qu'il y a des solutions. Je crois que nous sommes au fond de la vague. Il faudrait que les citoyens français donnent un grand coup de talon pour remonter à la surface. Parce que pour l'instant, nous ne voyons pas beaucoup de perspectives. Si des gens ont l'insolence, des militaires ont l'insolence de produire un texte comme ça, c'est qu'ils savent que l'opinion publique soit est anesthésiée, soit est avec eux. Il y a une part trop importante de l'opinion publique qui est soit favorable, soit indifférente, mais pas opposée à ça. À partir de ce moment-là, tout est possible. Comment voulez-vous avoir une opposition résolue, des gens dans la rue, l'arrêt des chemins de fer, de l'électricité, des comités de résistance, etc., si la très grosse majorité des gens est anesthésiée. D'ailleurs, en 1940, lorsque s'installe le régime autoritaire et criminel de Vichy, la plupart des gens sont assommés par la défaite, désorganisés. Les communistes sont pourchassés, ce qui reste du Parti communiste est dans la clandestinité, etc. Et il n'y a pas de réaction. Il y a une ou deux manifestations. La première grande manifestation de résistance a été la grève des mineurs du Nord-Pas-de-Calais. Les mineurs ont fait grève, au risque de leur vie. Hein. Je vous signale qu'à l'époque, on attrapait les gens, on les collait contre le mur, et on 12 balles, hein. C'est comme ça. Donc le premier acte courageux de résistance, c'était eux, bien avant les gaullistes. Et puis aussi une poignée d'étudiants qui, le 14 juillet 1940, ont manifesté avec deux cannes à pêche, de Gaulle, deux cannes à pêche sur les épaules, etc. Mais c'était peu de gens, hein, héroïques certes, mais peu nombreux. Il a fallu attendre un petit moment avant que l'opinion publique, anesthésiée, assommée et enfumée par la propagande pétainiste, se reprenne, 2-3 ans. Et là, ensuite, après, bon, là, la résistance n'est plus devenue que des groupes minoritaires. Elle est devenue quelque chose de sérieux, et avec l'appui d'une partie importante du peuple, quoi, des citoyens, a pu finir par vaincre ce régime. Si je suis pessimiste quant à la possibilité de l'accession au pouvoir de ces gens-là, je pense en revanche qu'une résistance est possible quelques années après. Il va falloir que ça fasse mal. C'est malheureux, hein. C'est comme ça, il va falloir que ça fasse mal pour que les gens se disent « Ah non, quand même, quand même, ça a bon dos, la lutte contre les Arabes, etc. » Mais à quel prix le sacrifice de nos libertés ? Pessimiste, tempéré d'optimisme que j'ai, en quelque sorte.
4: Et voilà les amis, c'est ici que s'achève cette discussion mal polie avec les copains profs d'histoire géo, qu'on remercie bien. 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En attendant, on se retrouve très bientôt sur cette même antenne. Ce n'est qu'un combat. Continuons le début. Salut.
5: Terminé. 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

à la question que lui posait un journaliste, à savoir votre livre, Perpétuité. À Madame Marchetti, votre livre n'est pas un réquisitoire. Madame Marchetti a répondu, j'ai cherché à rester calme, distancié. Je n'y suis pas toujours arrivé. J'ai été parfois indigné. Le malheur plus le malheur, à quoi ça sert? Ces gens servent de bouc émissaire dans des périodes de crise sociale où l'on appuie sur le répressif. Les femmes vivent une plus grande solitude en prison que les hommes. Comparez les files d'attente au parloir. Pour les hommes, il y a du monde, pas pour les femmes. La prison, c'est un monde de brutes. Elles disent qu'elles ne pourraient plus revivre comme avant, commandées et battues par un homme. En prison, les femmes reprennent souvent leur nom de jeune fille. C'est une espèce de retour, retour à la case départ. Pour un homme suisse, comme je le suis moi-même, même si j'ai la chance de pouvoir animer une émission de musique classique hebdomadaire sur une radio libre associative et française, de surcroît, qui émet en Suisse et en France, je le rappelle, pour en Suisse, comme pour moi, d'habiter, d'avoir des voisins français, pour moi, la France, comme pour beaucoup ici en Suisse romande, en Suisse française, la France représente le pays des droits de l'homme avant tout, le pays du progrès social que nous n'avons pas ici en Suisse, contrairement à ce que beaucoup peuvent penser. Le progrès social est chez nos voisins, le pays des droits de l'homme. Et pourtant ce discours que je tiens maintenant est tellement naïf, car il est faux. Quand on parle des prisons, Madame Marchetti le dit bien, nous avons les prisons que nous méritons. Eh bien, la France mérite-t-elle vraiment les prisons qu'elle se donne? Appelle-t-on cela encore des prisons quand l'arbitraire y joue un rôle si totalitaire? Pour certaines ou certains qui pensent que je parle trop avec de grandiloquence, d'empathie, eh bien tant pis. C'est ma façon à moi, c'est ma sensibilité qui ressort, c'est ma façon à moi de dire les choses. Tant pis pour ceux qui ne s'appelaient pas, pour ceux qui sont touchés par mon discours, par le petit plaidoyer que de mon petit coin de micro je peux faire ici, du côté suisse, du côté français, à la frontière, à envoyer cette espèce d'amour de 850 kilomètres qui ira à Rennes, peut-être, j'espère, intramuros, qui sait, on peut rêver. Eh bien, je souhaite à toutes ces femmes, si elles peuvent un jour écouter cette émission, que non seulement maintenant, il y a des gens qui pensent à elles, qu'elles sont encore en vie, qu'elles doivent vivre, que l'espérance est là, partout, même à l'extérieur, et que des gens savent très bien ce qui s'y passe. Et qu'on comprend, on peut ressentir, comprendre, vivre une partie de leur misère, et la partager peut-être. Je ne vais pas m'arrêter ici ce soir à faire de belles phrases et faire écouter de la grande musique. Je vais aller plus loin. Dans ma démarche, faire des choses concrètes, aller aider sur place, dans le terrain, avec notamment une dame extraordinaire, avec laquelle j'ai la grande chance de pouvoir non seulement appeler par téléphone, mais pouvoir avoir une relation épistolaire avec Marie. Et c'est pour vous, Marie de Rennes, qui est également dédiée cette émission. Nous en sommes, j'espère, au début de notre aventure humaine. 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Aujourd'hui, un peu spéciale, il faut le reconnaître, car elle est dédiée à la centrale pénitentiaire pour femmes de Rennes. L'émission Diapason est une émission de grande musique. Tous les mardis, à partir de 22h et quelques, 22h10, le soir, une rediffusion a lieu le mercredi en fin de matinée vers 11h10. 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Nous aurons l'immense avantage d'entendre les troisième et quatrième mouvements, les deux derniers mouvements de la cinquième symphonie de Beethoven. À tout à l'heure.

diapason aujourd'hui consacré à Beethoven. Mais pas seulement à Beethoven, nous parlons également de la centrale pénitentiaire de Rennes, pour femmes de Rennes, à qui cette émission est dédiée. 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Voilà, revenons à la centrale pénitentiaire de Rennes et ce que j'ai pu écrire sur certaines choses qui m'ont traversé l'esprit ces derniers jours. Qui peut savoir où se situe chez l'être humain le bien ou le mal? À part le président Bush et beaucoup d'Américains d'ailleurs qui résument leur vision des choses à une vue étriquée, une vue de myopie, à un monde bipolaire, d'un côté les gens tout gentils, tout propres, tout blanc, donc symbolisant le bien, et de l'autre, les gens tout méchants, tout sales, représentant le mal. On peut penser d'ailleurs aux films américains de série B qui sont toujours dans cette optique-là. Dans une vision aussi réductrice des choses et fallacieuse, évidemment, on peut pas se compliquer la vie. Tout devient simple et clair, lumineux même. Surtout de fausseté et d'hypocrisie. Mais que fait la France dans tout ça ? Elle tient un discours qui, a priori, semble beaucoup plus nuancé, plus humain. Et pourtant, quelle erreur. Nos politiques, nos jurés, nos procureurs, ou plutôt vos politiques, vos jurés, vos procureurs, puisqu'il se trouve que je suis suisse, ont la bonne conscience, se donnent la bonne conscience de ne plus condamner à mort, mais sanctionnent si lourdement que l'on se rapproche du monde bipolaire réducteur des Américains. De plus, les conditions d'incarcération en France sont si dégradantes, si inhumaines, si arbitraires, que j'ai l'impression que nous remontons sur notre arbre de l'évolution. Nous redevenons Cro-Magnon. Ou plutôt, nous retournons au Moyen-Âge. Et la loi du talion, œil pour œil, dent pour dent. Au fond, le pouvoir judiciaire français se montre aussi incapable de gérer le monde carcéral que le modèle américain. À la différence près qu'en France, tout est plus dissimulé. Sous couvert de justice et de réinsertion, on enjôle et on laisse libre cours à l'arbitraire. Qu'existe-t-il d'ailleurs de plus terrible que l'arbitraire? C'est le symbole du totalitarisme et rien d'autre. De nouveau, je pose la question, qu'est-ce le bien, qu'est-ce le mal? Qui peut le dire? Nous sommes tous, sans exception, à mon sens, formés et de l'un et de l'autre. Potentiellement prêts à faire l'un et l'autre. N'enlevons jamais, jamais, aux détenus leur part d'humanité qu'ils ont tous en eux. Personne n'a le droit de leur enlever cela. Sinon, nous devenons nous-mêmes des coupables. Je dirais que, en substance, que la guerre est une chose, la guerre, que nous connaissons trop de par le monde, la guerre est une chose trop sérieuse pour être confiée à des militaires. Comme la condition carcérale est une affaire bien trop sérieuse pour être confiée à des politiques. Madame Guigou, d'ailleurs, sur les quelques revendications justifiées qui lui ont été faites, on peut le dire, sans crainte, aura largement déçu. Alors je pense aussi à Marie de Rennes qui m'a parlé de cette jeune femme emprisonnée à Rennes et qui a fait une tentative de suicide. Elle est aujourd'hui à Bapaume, où pour elle c'est encore plus dur. Rajouter sans cesse le mal sur le mal, écraser sans cesse les âmes d'êtres humains dans l'arbitraire, et le faire à l'abri des murs et dans une logique aussi barbare. Mais à quoi ça sert?

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Très lucidement, Henry Miller remarquait, je cite, « que certains sentent la pluie à l'avance, d'autres se contentent d'être mouillés ». Fin de citation. Avec Clé de lecture, nous cherchons à comprendre et à connaître ce qui se trame derrière le rideau de pluie de l'action ou de la création. Clé de lecture reçoit aujourd'hui Georges Malbruno, journaliste au Figaro. Il co-signe avec Christian Chesneau de Radio France MBS Confidentiel, enquête sur le nouveau maître du Moyen-Orient, paru aux éditions Michel Lafon. Il révèle la vie secrète de ce prince devenu héritier du trône de l'Arabie Saoudite grâce à une détermination sans faille et une main de fer drapée dans la modernité et le réformisme. Champion de l'Arabia First, au projet mégalomane sur les bords de la mer Rouge, stratège imprévisible, adepte de la polygamie diplomatique, selon les auteurs, en se rapprochant de la Chine, de l'Iran et de la Russie, aux grandes dames des Américains, Mohamed Ben Salman, MBS, fascine et inquiète à la fois. Il s'inscrit, je cite, « dans la tradition arabo-musulmane immémoriale d'un pouvoir fondé sur le sabre et les arts ». Fin de citation, soulignent les deux journalistes, qui nous rappellent la devise de feu son grand-père, Abdelaziz Ibn Saoud, à l'origine de l'Arabie Saoudite moderne. « Pour diriger des Bédouins, il faut être un Bédouin ». À 39 ans, le futur héritier du royaume doit tout à son père vieillissant, le roi Salman, 89 ans, qui, de par ses fonctions à la cour, avant d'accéder au trône en 2015, était chargé de régler les différends de la famille royale. Un parfait connaisseur de toutes les turpitudes de ses membres. Aucune intrigue de palais ne lui échappait. Il y a initié MBS, son fils préféré, en lui confiant de facto l'exercice du pouvoir. Pourtant, les défis qui attendent le jeune prince héritier sont à la mesure de ses ambitions. Son pays est immense, grand comme quatre fois la France, peuplé de plus de 36 millions d'habitants, dont un tiers d'étrangers. Plus de 60% ont moins de 35 ans. C'est à la fois le gardien des lieux parmi les plus saints de l'islam, avec la Mecque et Médine, et le premier exportateur mondial de pétrole. La longévité de MBS dépendra de sa capacité à transformer la société saoudienne, soumise désormais à une modernité autoritaire au forceps, vers un changement sociétal adopté par tous. La modernisation par le

0: Finalement, c'est un gamin de riche qui a une grosse cuillère d'or dans la bouche, tout petit, un peu geek sur les jeux vidéo. Comment se fait-il que ce garçon qui a fait un peu d'études de droit, qui n'est pas forcément quelqu'un qui est un surdoué, est arrivé aujourd'hui à être le deuxième et quasiment le premier de son royaume?
1: Alors je crois que pour répondre à cette question, il faut remonter à une phrase de celui qui est sa référence, c'est-à-dire son grand-père, Mohamed Ibn Saoud, qui est le fondateur de l'Arabie moderne en 1932, qui disait, il y a près d'un siècle, pour diriger des bédouins, il faut être un bédouin. Il faut connaître cette société particulière, être parmi ces bédouins. Et Mohamed Ben Salman a cette particularité, c'est que, vous avez fait allusion à sa jeunesse, c'était dans sa jeunesse, et ça l'est probablement encore aujourd'hui, un pur produit local. Ses frères ou demi-frères, nombreux, ont étudié aux États-Unis, comme la plupart des princes de haut rang saoudiens. Lui est resté toujours en Arabie saoudite. Alors effectivement, on a réussi à percer son intimité et à retrouver des personnes qui l'ont côtoyé lorsqu'il venait dans les palaces à Paris ou sur la Côte d'Azur, et qui nous ont dépeint un adolescent qui était un adolescent un petit peu balourd, fasciné par les jeux vidéo, par la junk food, qui n'était pas attiré par les nuits parisiennes, contrairement à ses demi-frères ou à d'autres princes. Donc quelqu'un vraiment un pur produit local, un peu balourd. Et ça explique en partie la raison pour laquelle son père, le prince Salman, avant d'être roi, en a fait son fils préféré. Parce que Mohamed bin Salman, donc fils aîné de son deuxième mariage, l'a toujours suivi à partir de la fin de ses études à 22-23 ans, lorsqu'il a fini d'étudier le droit à Riyad. Il est resté toujours dans le sillage de son père, qu'il a initié à ce royaume d'Arabie Saoudite, qui est un royaume quand même très particulier, lieu saint de l'islam, société ultra rigoriste, le wahhabisme, donc vision ultra rigoriste de l'islam, les tribus, la famille Saoud aussi. Le père a été sa source d'inspiration. Son père, le prince Salman, fils du fondateur de l'Arabie, Mohamed Ibn Saoud, était un prince important, mais faisait pas partie des 3-4 grands princes qui se partageaient en quelque sorte le pouvoir ces 20 dernières années. Mais le prince Salman, donc le père de Mohamed bin Salman, qui est aujourd'hui roi d'Arabie Saoudite, avait une fonction particulière au sein de cette famille régnante saoudienne, c'est qu'il était l'arbitre des différends entre tous les princes. C'est lui qui connaissait toutes les turpitudes des princes, toutes leurs dérives, drogue, alcool, etc., etc., à tel point qu'il avait fait construire une prison pour prince sous un de ses palais. Donc, il avait tous les dossiers. Il connaissait toute cette famille. Et donc, chez lui, et en particulier chez son fils Mohamed bin Salman, lorsque, à partir des années 2015, il a pris le pouvoir par la force, il y a eu cette volonté de revanche sur tous ces princes qui s'étaient à la fois enrichis et qui avaient une vie plus ou moins dépravée. Et ça, donc, ça explique pourquoi son père en a fait finalement le dauphin, le prince héritier.
0: L'Arabie saoudite, il faut l'expliquer, c'est 2,25 millions de kilomètres carrés, 4 fois la France, 36 millions d'habitants, dont 30% d'étrangers, c'est ce que vous écrivez dans votre livre, et puis un fonds énorme de 2 000 milliards de dollars. Joli tirir.
1: Oui, l'Arabie saoudite, c'est un pays quand même très particulier, vous l'avez dit, quand vous regardez une carte du Moyen-Orient, en particulier du Golfe, c'est le grand pays par rapport à tous ces petits pays autour qui sont peu peuplés et qui ont une superficie beaucoup moins importante. C'est le pays qui abrite les deux lieux les plus sacrés de l'islam, la Mecque et Médine. Le roi d'Arabie saoudite est gardien des lieux saints de l'islam, pays richissime puisque premier exportateur mondial de pétrole, d'environ 9 millions de barils par jour, donc énorme capacité financière, pays qui a longtemps été allié des États-Unis de manière quasi exclusive, mais qui l'est moins aujourd'hui, et surtout un pays qui était régi par un pacte qui date des années 1740 entre une tribu qui était une tribu ultra-religieuse, les Abdel Wahhab, d'où le nom du wahhabisme, et la tribu des Saouds. Et entre ces deux tribus, il y a eu un pacte. Les Saouds ont gouverné et les Abdel Wahhab, eux, ont géré à la fois la société et la religion. Et donc, ça a fait de l'Arabie saoudite un mini-empire du milieu, qui, un pays où il y avait une police religieuse ou archaïque, où les femmes n'avaient pas le droit de conduire, n'avaient pratiquement aucun droit, devaient évidemment porter la

0: Baya ne pouvaient pas sortir de leur pays, bon, qui a nourri aussi, vous vous souvenez, à partir des années 1980, lorsque l'Arabie a eu peur à la fois de l'Iran communiste, mais aussi de l'assaut qui avait eu lieu en 1979 au sein de la mosquée sacrée de la Mecque. Donc il y a eu un raidissement. Et donc l'Arabie saoudite, ensuite, elle a peu à peu décliné. Et il y avait une règle de succession des rois, qu'on appelle un principe adelphique, c'est-à-dire une succession entre demi-frères du fondateur, le fameux Ibn Saoud, qui avait eu plus de 50 enfants, dont 6 deviendront rois. Donc, un roi de 80 ans succédait à un roi de 83 ans, ensuite, etc. Donc, il y avait comme ça une grande inertie.
1: Une gérontocratie.
0: Et qui fait que ce pays, eh bien, peu à peu, déclinait face à des voisins, l'Iran en face, le Qatar, minuscule Qatar à côté, mais à la diplomatie beaucoup plus agile que celle de l'Arabie. Et donc, Mohamed bin Salman a pris conscience de tout cela et a mis un grand coup de pied dans la fourmilière, d'une part en changeant ses règles de succession, puisque avec lui on a fait un saut de génération, tous les vieux de 80 ans ont été écartés, et d'autre part effectivement il y avait un partage entre les grands princes du pouvoir. Avec lui, il n'y a plus qu'un seul prince, c'est lui. Donc c'est à la fois un modernisateur, parce qu'il a révolutionné au plan sociétal l'Arabie en particulier, mais c'est aussi un autocrate, parce qu'il a étêté la famille régnante et il ne supporte aucune contestation.
1: C'est ça. Il a mis tout le monde dans le Ritz-Carlton, qui est en fait une prison de riches, en mettant quasiment les classiques du royaume devant le fait accompli, y compris en pratiquant parfois la torture.
0: Bien sûr, en 2017, fin 2017, il a tendu un piège à 400 princes et hommes d'affaires puissants du royaume, en les invitant chez le roi, théoriquement à 7h du matin. Ils ont été conviés au Ritz-Carlton de Riyad, où ils ont été mis dans une prison dorée, et ils y sont restés jusqu'au moment où ils ont signé une reconnaissance de dette, dans le cadre d'une opération anticorruption main propre, qui a été très bien vue par les Saoudiens, en particulier par la jeunesse, parce que tous ces princes, effectivement, et ces hommes d'affaires, bah, ils s'étaient beaucoup graissés, quoi, la patte, hein, à bénéficier d'avantages liés aux contrats qui sont passés entre ce pays et les sociétés étrangères. Et donc Mohamed bin Salman a récupéré plus d'une centaine de milliards de dollars à l'issue de cette opération, qui a effectivement terrorisé à la fois le milieu des affaires saoudiens, qui reste encore aujourd'hui profondément marqué par cela, ce qui explique que beaucoup de Saoudiens placent encore leur argent à l'étranger, ne veulent pas investir dans le royaume, ce qui est un problème pour MBS, et puis au sein de la famille régnante, puisqu'il a mis au pas tout le monde, puisque des princes aujourd'hui, tels que Mohamed bin Nayef, qui était le prince héritier entre 2015 et 2017, eh bien ils sont assignés à résidence dans leur palais avec un bracelet électronique et ils ne peuvent plus sortir de leur pays.
1: Pour arriver au pouvoir, il faut aussi maîtriser les instruments de sécuritaires. Alors, finalement, il y a un partage entre qui détient, par exemple, l'armée, la police, etc., et ceux qui détiennent le pouvoir, donc il y a un équilibre. Là, visiblement, MBS contrôle tout.
0: Oui, Mohamed bin Salman cherche à contrôler toutes les forces de sécurité de l'Arabie saoudite, qui, pendant longtemps, justement, étaient réparties entre les trois grands princes qui comptaient, qui étaient les fils de ce fondateur, Mohamed ibn Saoud, de l'Arabie saoudite, en 1932. Vous aviez un de ses fils, Sultan, qui avait le monopole sur le ministère de la Défense. Pendant plus de 40 ans, il a été ministre de la Défense. Vous aviez un autre de ses fils, Nayef, qui avait le monopole, lui, sur le ministère de l'Intérieur, la lutte antiterroriste, et qui avait la responsabilité, notamment, du contrôle des frontières. Et puis, vous aviez un troisième fils, Abdallah, qui avait sous sa coupe la garde nationale, qui est un peu l'armée des tribus. Et donc, il y avait comme ça un partage à la fois du pouvoir, partage du fromage, parce que chacune de ces entités signait des contrats mirobolants avec les sociétés étrangères, donc rétrocommission, etc. Mohamed bin Salman, lui, il a voulu unifier tout cela, et donc il a changé les têtes, pris en particulier sous sa responsabilité la garde nationale, qui est la seule véritable structure de sécurité qui tienne un petit peu la route, parce que l'armée ne vaut pas grand-chose, l'armée de l'air non plus, mais la garde nationale, qui est l'armée des tribus, hein, elle a une certaine valeur. Et donc il a changé les dirigeants, il a mis de nouveaux officiers au sommet, donc il a réussi à unifier ses forces de sécurité, mais il a, au sommet de ces nouvelles structures sécuritaires, il a des hommes qui sont à lui. Dans les structures intermédiaires, c'est probablement moins le cas. Donc, il y a encore pour lui du travail à faire. Mais pendant longtemps, justement, on ne pouvait pas en penser que la garde nationale pouvait lui être hostile dans la mesure où elle était entre les mains du fils du roi Abdallah, qui est devenu son concurrent et qu'il a embastillé, qu'il a mis dans un palais, etc. Mais aujourd'hui, la garde nationale lui est fidèle. Et puis, il faut préciser que Mohammed bin Salman donc, a agi comme un bulldozer en étêtant la famille régnante, en coupant toutes les têtes, et puis en restructurant les forces de sécurité, en humiliant les princes, qui souvent ses cousins germains. Mais il a été malin parce qu'il a pris la plupart de leurs fils ou de leurs filles. Ce qui fait qu'aujourd'hui, leurs clans sont inoffensifs. Mohammed bin Nayef, l'ancien prince héritier, un de ses fils, travaille pour Mohammed bin Salman. Le clan sultan, c'est pareil. Il a fait de la fille d'un prince puissant qui était ambassadeur aux États-Unis, son ambassadrice aux États-Unis. Donc, ces princes qui ont été humiliés, qui sont aujourd'hui dans leur palais, ne représentent plus une menace pour lui. Ça ne veut pas dire qu'ils ne se sentent pas menacés. Ils se sentent menacés et il est paranoïaque.
2: Il peut y avoir un fou qui, un jour, décide de venger son père, son oncle, etc. Et tout, parce que c'est un petit peu le climat de la peur qui règne autour de lui.
0: Mohammed bin Salman est paranoïaque parce qu'il sait qu'il est en insécurité. Après ce qu'il a fait au prince et à d'autres, il y a beaucoup de gens qui pourraient lui en vouloir. Donc, il est paranoïaque. Il ne sort jamais dans la rue seul, comme le fait, par exemple, l'émir du Qatar, Cheikh Tamim, qui va serrer la main de ses sujets. Mohammed bin Salman, lorsqu'il rentre dans son palais, parce qu'on a témoigné, eh bien, toute personne qui est dans son palais sorte. L'équipe de démineurs rentre dans le palais, fouille du fond en comble le palais, et ensuite, les gens rentrent. Donc, quand il vient déjeuner à l'Élysée voir Emmanuel Macron, il impose un Saoudien dans les cuisines. Donc, c'est quelqu'un qui est... c'est qu'il est menacé, donc il se surprotège, et parce qu'il peut y avoir, tôt ou tard, un de ses ennemis au sein de la famille, ou au sein de l'establishment religieux qu'il a mis au pas, qu'il assassine. C'est arrivé en 1975 avec le roi Faisal, qui a été assassiné par son neveu, parce qu'il avait voulu ouvrir une chaîne de télévision, etc. Il avait été jugé trop moderniste pour l'époque. Donc, MBS, qui est le prince héritier aujourd'hui, fils de son père qui a 88 ans et demi et qui est en mauvaise santé, sera très vraisemblablement le futur roi d'Arabie Saoudite. Il sera roi, s'il n'est pas justement assassiné par un de ses cousins, il sera roi probablement pendant 30 ou 35 ans. Donc c'est là où aussi qu'il faut juger de sa vision, puisqu'il veut réformer à la fois l'économie, la société, il a commencé. Et donc il aura 3 décennies pour changer la face de ce pays, et il a déjà commencé de changer la face de ce pays, parce que quand j'allais en Arabie Saoudite il y a 10 ans et quand j'y vais aujourd'hui, c'est un autre pays. Les femmes conduisent, les femmes peuvent sortir du pays sans avoir à être accompagnées par un tuteur, les femmes ne portent plus la baïa si elles le veulent.
2: Elles ne peuvent pas toujours se marier comme elles veulent.
0: Si elles peuvent se marier, elles peuvent divorcer. Il y a une application maintenant qui permet aux femmes de demander le divorce. Elles sont toujours, je dirais, discriminées dans le sens où le droit saoudien reste favorable aux hommes, mais elles peuvent demander le divorce, tout à fait. Donc, il y a une vraie révolution à ce niveau-là, et ça se voit quand vous promenez dans les rues de Riyad ou de Jeddah, vous voyez des femmes, certes, encore en abaya, parce qu'elles se sentent conservatrices dans un pays conservateur, mais ce sont des abayas colorés, qui tombent sur les cheveux, avec parfois des femmes ou des jeunes filles qui sont en t-shirt moulant, etc. Donc, voilà. Donc, et toute cette jeunesse-là soutient quand même Mohammed bin Salman, parce qu'elle sait qu'avec lui, il leur a donné des moyens d'avoir une existence à peu près normale. Avant, en Arabie Saoudite, il n'y avait pas de mixité dans les restaurants. Vous alliez un couple saoudien ou un couple d'étrangers, j'allais au restaurant avec mon épouse, moi j'étais dans le quartier des hommes, et les épouses étaient dans le quartier des femmes. Une femme ne pouvait pas aller acheter une robe dans un magasin, elle pouvait aller l'acheter, mais elle ne pouvait pas l'essayer. Donc il fallait qu'elle la prenne, qu'elle l'emmène chez elle et qu'elle la ramène. Donc c'était quand même un petit peu moyenâgeux. Tout ça a disparu, c'est ce qui fait que il y a un autre visage de l'Arabie Saoudite qui est apparu. Mohammed bin Salman est un modernisateur, mais c'est aussi un autocrate, parce qu'on l'a dit, il n'accepte qu'une seule tête dans le rang, c'est la sienne, et en parallèle à ces mesures de libéralisation qu'il a accordées notamment aux femmes, il peut mettre encore en prison une femme, parce que prison pour 10 ans ou 15 ans, tout simplement parce qu'elle a fait un tweet insignifiant. Donc c'est ce qui brouille son image encore à l'étranger. Je pense qu'il veut montrer, et là je reviens à ce que je vous disais tout à l'heure sur le Bédouin, il veut montrer que lui c'est le chef de la tribu, Et le chef de la tribu doit être fort, très puissant.

0: que, eh bien, celui qui se détournera ou osera le critiquer, il en paiera un prix fort. Alors, voilà, c'était peut-être valable il y a un siècle, cette doctrine-là. Aujourd'hui, elle est encore valable, mais si demain l'Arabie Saoudite continue de s'ouvrir, je pense que dans le cadre de son plan de réforme sociétale, économique, qu'il a appelé plan Vision 2030, qui est intéressant, qui attire les industriels du monde entier parce que c'est plus de 500 milliards d'investissements, il manque aujourd'hui une composante de réforme de politique et de libéralisation. Elle ne viendra pas, je pense, l'année prochaine et dans 2 ans, mais si elle ne vient pas dans 10 ans, il se pourrait qu'à ce moment-là, MBS fasse l'objet de critiques, et parce que la jeunesse voudra quand même non seulement avoir du pain et des jeux, mais aussi avoir son mot à dire, pouvoir parler un petit peu, quoi.
1: La jeunesse, justement, c'est une composante très importante de la société. Combien sont-ils aujourd'hui ?
0: 60% des 26 millions de Saoudiens ont moins de 30 ans. Donc c'est pour eux d'ailleurs que Mohamed bin Salman gouverne.
1: Ils sont toujours dans les zones urbaines.
0: C'est un pays qui est en majorité urbanisé, hein. C'est un pays qui fait partie du G20. Il ambitionne d'être la 15e économie mondiale d'ici quelques années. Donc voilà, on n'est plus dans l'Arabie traditionnelle où la majorité de la population vivait dans le désert. Non, aujourd'hui, c'est une société urbanisée avec donc une majorité de jeunes qui veut travailler, mais... Le problème, c'est que pendant longtemps, l'Arabie Saoudite a été un État rentier, bénéficiant de la manne pétrolière, et qu'en fait, les Saoudiens travaillaient peu. MBS veut faire passer cet État, transformer cet État rentier en un État normal, et donc ça veut dire en finir avec le tout pétrole, passer aux énergies renouvelables. Ça veut dire aussi qu'il faut faire travailler, mettre au travail toute cette jeunesse, hein. Ça veut dire les former aussi. Et là, il y a un grand défi en matière de formation, parce que la formation, elle laisse beaucoup à désirer. La saoudisation des emplois laisse aussi beaucoup à désirer. Donc, il a beaucoup de défis à relever s'il veut réussir son plan de réforme sociétale et économique.
1: Moi, j'avais vu au Qatar justement la difficulté de mettre, on a tous les avantages qu'on veut quand on est issu de la famille qatari, ou en tout cas quand on est qatari, mais lorsqu'il faut travailler, évidemment, tout le monde se bouscule pas, attendez que chacun est un peu indolent. Mettre aujourd'hui au travail toute cette jeunesse, c'est une deuxième révolution, véritablement un enjeu aussi. Alors, aujourd'hui, avec les projets qu'il propose, avec cette politique d'Arabia First, est-ce que c'est quelque chose qui n'a pas un peu son talon d'Achille?
0: Alors, c'est un des problèmes qu'il aura à surmonter, c'est effectivement, il a de grandes ambitions pour ce pays, il est entouré parfois par de très très bons Saoudiens qu'il a recrutés, qu'il a fait revenir de l'étranger, qui avaient été très bien formés, mais il lui manque quand même la masse pour former une technostructure, pour gérer un État. Il est entouré par de très très bons consultants américains en particulier, hein, il est très très bien entouré, c'est pour ça qu'il a souvent de bonnes idées, mais voilà, il a ce défi ensuite de créer un État, quoi. Il veut, c'est intéressant, faire passer, il a commencé, de faire passer l'Arabie Saoudite d'un État religieux à un État-nation. L'Arabie Saoudite, pour les raisons que je vous ai expliquées tout à l'heure, était un État religieux, police religieuse, wahhabisme, etc. Il a commencé de réduire considérablement l'empreinte de la religion dans la vie de tous les jours des Saoudiens. Ça, c'est très important.
1: Ça passe ?
0: Ça passe, oui, auprès de la plupart, des jeunes notamment. Alors, il y a toujours des religieux qui trouvent que ça va trop vite, etc. Mais il les a mis au pas. Et voilà,
1: Il y a l'exemple quand même de l'Iran avec l'arrivée de Khomeini au pouvoir, oui. Après l'épisode du chat. Voilà. Est-ce qu'on n'est pas trop emballé en Occident à voir finalement quelque chose qui arrange bien une certaine vision du monde, mais en même temps, on a vu qu'avec l'arrivée de Khomeini, ça a été un retour.
0: Oui, il y a un risque, mais quand même là, c'est... Alors, on est dans un schéma un petit peu différent, parce que c'est une marche vers quand même la modernité. Mohamed bin Salman, il a déwahhabisé l'Arabie Saoudite, qui est une vraie révolution. Quand il a dit en 2018, nous n'allons pas nous poser la question au cours des 25 prochaines années de savoir si la musique est halal, autorisée ou haram, honteuse. Voilà. Donc, il a posé le vrai débat. Simplement, il a été jeune, hein, en 2015, il avait 30 ans, il était impulsif, c'était un bulldozer, il prenait des décisions dangereuses, notamment en matière de diplomatie, le Yémen, le Qatar, etc. Il s'est probablement assagi, il est moins impulsif, mais il a devant lui un chantier énorme. Mais encore une fois, s'il n'est pas assassiné, il aura 30 ans pour le mener à bien. Et donc, son échéancier n'est pas le nôtre. Il n'est pas soumis à des élections comme on peut l'être en France ou dans d'autres pays.
1: On peut imaginer, on sait qu'au Koweït, par exemple, il y a quand même des élections qui existent. On peut imaginer qu'il y a une ouverture, une, entre guillemets, démocratisation possible.
0: Démocratisation, non, je ne crois pas. Puis ce n'est pas forcément ce que le... Vous savez, démocratisation dans cette région du monde, en particulier dans le Golfe, où ce sont des sociétés tribales, où c'est le chef de tribu qui dit à ses membres pour qui il faut voter. Mais en tout cas, une meilleure gouvernance, une, associer un peu le peuple à la gouvernance. Pour l'instant, il n'en est pas question. Il y a ce qu'on appelle un majlis al-shura, c'est-à-dire un conseil consultatif. Voilà. Dans ces sociétés-là, on évolue très, très lentement. Mais le Qatar, les Émirats arabes unis ont commencé un processus de électoral. Alors, le Koweït, là, depuis les années 60, mais le Koweït est un cas à part, mais qui ne fonctionne pas, d'ailleurs. C'est pour ça que, d'ailleurs, les Koweïtiens disent, nous, on voudrait bien avoir un MBS, et la démocratie, c'est très bien, mais ça ne marche pas chez nous. Voilà, ce qu'il faut, c'est que je pense, pour l'Arabie Saoudite, c'est que dans 5 ou 10 ans, il y ait une perspective de libéralisation économique, et surtout, que la jeunesse, ou les gens moins jeunes d'ailleurs, puissent un peu s'exprimer, parce qu'aujourd'hui, c'est Big Brother, on ne peut pas parler, parce qu'il y a eu l'exemple de Jamal Khashoggi, il y a eu...
2: Le
0: journaliste qui a été découpé à la CIA House, au consulat saoudien d'Istanbul en 2018, il y a l'exemple de tous ceux qui sont mis en jetés en prison pendant 10-15 ans, donc aujourd'hui, c'est...
1: La peine de mort.
0: La peine de mort, aujourd'hui, c'est un pays où on a peur. Quand vous interrogez les Saoudiens, ils vous disent, mettez votre téléphone portable à 15 mètres. On ne parle pas de Jamal Khashoggi dans une conversation, on dit JK. Voilà, la peur règne. La peur règne. Et il ne pourra pas y avoir, je pense, indéfiniment à la fois une modernisation réelle sociétale et puis une chape de plomb sur la société. Donc, à un moment ou un autre, MBS devra probablement ouvrir un petit peu cette société. Est-ce qu'il y songe ? Je n'en sais rien. Est-ce qu'il le fera au cours des prochaines années ? Non. Est-ce qu'il ne le fera pas dans les 10-15 ans ? Ça reste à voir. Voilà. Aujourd'hui, c'est un modernisateur autocrate. Est-ce qu'il sera dans 10 ans un despote éclairé ? Je n'en sais rien, mais c'est un défi qu'il aura à surmonter.
1: Il y a un enjeu considérable, le développement de la mer Rouge, et visiblement il y pense. Parce que du côté saoudien, c'est un endroit qui est complètement non développé pour l'instant. Alors, il y a des projets pharaoniques, à quoi mégalomane, ou simplement une façon comme une autre toujours d'attirer les investisseurs qui sont toujours prêts à chercher le moyen de placer leur argent, ou en tout cas d'en tirer de larges bénéfices.
0: Alors, il y a un petit peu des deux. Il y a chez lui une certaine démesure dans ses projets. Le projet Neom de ville futuriste, là, de 170 km de long, sur 500 mètres de large et 200 mètres de haut, dans une espèce de cube comme ça, elle paraît, cette idée, complètement démesurée. D'ailleurs, ils viennent de renier un petit peu et de dire qu'au lieu de 170, ce sera probablement que 120, etc. Donc, il y a cette dimension pour l'instant. Mais là, encore une fois, si dans 5 ans, il y a 25 km de cette ville futuriste qui est réalisée, ce sera suffisant, parce que ce sera quelque chose qui n'existera nulle part ailleurs. Quoi. Et c'est quand même assez bien pensé. Donc, voilà. Donc, il a fixé un cap. Excessif parfois, mais parce que il est jeune, il a beaucoup d'argent, il est impulsif, il est entouré par des consultants américains qui lui vendent un peu de la mousse aussi, très très cher, donc il aime les jeux vidéo, donc il a encore ça. Mais c'est quelqu'un qui travaille beaucoup, qui dort 4 heures par nuit, qui a beaucoup de mémoire, hein. Certains consultants nous ont dit voilà, on l'a vu hier, mais il nous a dit, vous nous aviez dit il y a 3 ans à propos de tel projet, ça, etc. Voilà, il se souvient, travaille beaucoup. Il parle bien l'anglais maintenant. Donc, voilà, c'est plus le MBS effrayant, comme nous a dit un grand patron du CAC 40 qu'il avait rencontré entre 2015 et 2018, où effectivement, à ce moment-là, il était effrayant, nous avait-il dit. Mais il a gardé ce côté un petit peu de surdimension. Alors, il y a cet aspect de mégalomanie, mais encore une fois, il veut aller vite parce qu'il pense qu'il y a un vrai momentum pour lui. Et dans ce sens-là, je pense qu'il n'a pas forcément tort, parce que pour changer la face de ce molosse au pied d'argile qu'était l'Arabie Saoudite, est-ce qu'il y avait une autre solution qu'un électrochoc comme celui auquel il a soumis son pays ? J'en suis pas sûr, parce qu'une évolution lente, ça n'aurait pas abouti. Là, effectivement, il a tout cassé, en grande partie, et il est en train de construire. Il faut reconnaître que jusqu'à maintenant, MBS était un paria aux yeux de la communauté internationale fin 2018, lorsque son pays ou ses sbires ont assassiné Jamal Khashoggi, aujourd'hui MBS est incontournable au plan mondial. Donc, de ce point de vue-là, il a réussi.

0: premier pari. Le défi pour l'Arabie Saoudite, producteur de pétrole mondial le numéro 1, on peut dire, c'est aujourd'hui de la reconversion. Alors il y a le problème du nucléaire, qui est un peu essentiel. Aujourd'hui, on construit une centrale nucléaire, mais qui dit nucléaire, dit aussi nucléaire civil, nucléaire militaire. Et là, il y a des lignes rouges pour les Américains.
1: Voilà, Mohamed bin Salman, donc, comme je vous le disais, veut faire passer son pays d'un État rentier à un État avec une économie normale, hein, donc passage du tout pétrole à notamment les énergies renouvelables, l'hydrogène vert, et puis également le nucléaire. Dans le cadre de son rapprochement avec Israël mené via les États-Unis, Mohamed bin Salman a demandé aux Américains qu'on puisse lui livrer un programme nucléaire théoriquement civil, mais comme vous l'avez dit, lorsqu'on dit nucléaire, civil, il peut y avoir une composante militaire. Et c'est la raison pour laquelle, aussi bien aux États-Unis, notamment au Congrès, qu'en Israël, il y a une certaine réticence pour voir l'Arabie Saoudite accéder à une capacité nucléaire. Mais MBS, lui, qui aujourd'hui a un mantra diplomatique qui consiste à dire l'Arabie d'abord, donc il s'est réconcilié un petit peu avec tout le monde, y compris avec l'Iran, et il veut avoir, face à l'Iran, qui est au seuil de la bombe atomique, il va avoir lui aussi une capacité nucléaire. Donc c'est la raison pour laquelle c'est un des éléments de, très importants dans les négociations qui ont lieu avec les États-Unis sur la normalisation avec Israël.
0: La Chine aujourd'hui est donc premier importateur de pétrole saoudien. Ça veut dire aussi que les relations avec la Russie ont été améliorées. Deuxième partenaire important pour les prix du pétrole. C'est aussi des producteurs d'énergie nucléaire et aussi de bombes atomiques.
1: Oui, oui, tout à fait. Au plan diplomatique, MBS aujourd'hui est ami un petit peu avec tout le monde. Il pratique ce que j'appelle la polygamie diplomatique parce qu'il a une priorité, comme je vous disais, c'est l'Arabie d'abord. L'Arabie d'abord, ça veut dire je veux de la stabilité pour réussir mon plan de transformation économique, sociétale, etc. Donc je ne veux plus avoir, comme en 2019, que l'Iran m'envoie des drones, etc., parce que j'avais eu des velléités, etc. Donc,
0: et surtout pas de parapluie américain.
1: Et pas de parapluie américain. Donc, dans ce cadre-là, il est effectivement allié avec la Chine. Hein. La Chine a été le médiateur dans sa réconciliation avec l'Iran, allié avec la Russie, partenaire important dans l'OPEP+, mais aussi partenaire des États-Unis, parce que même s'il s'entend pas très bien avec l'administration démocrate, plutôt mal que bien d'ailleurs, il attend impatiemment le retour de ses amis Donald Trump et de son gendre Jared Kushner à la Maison-Blanche pour pouvoir renouer une relation forte comme elle a toujours été. Donc les États-Unis restent un allié puissant avec une grande convergence historique, économique. Il y a quand même des centaines et des centaines de milliards de dollars d'investissement saoudien aux États-Unis. Mais effectivement, il est dans le cadre d'une multiplication de ses partenariats, une multiplication dans laquelle vous trouvez Israël aussi. L'Arabie Saoudite jouera un rôle important, probablement, dans la reconstruction et la stabilisation de Gaza après la guerre entre le Hamas et Israël. Mais là, il y aura un coup plus important qu'avant le 7 octobre, c'est-à-dire que MBS, même s'il a très envie de nouer des relations diplomatiques avec Israël, cette nouvelle page avec Israël, cette ouverture, devra s'accompagner d'une reconnaissance d'un État palestinien, et là c'est plus compliqué.
0: Donc on voit quand même le 7 octobre, l'enjeu était justement un tout petit peu face à la réconciliation entre l'Arabie Saoudite et Israël, et de rappeler la cause palestinienne.
1: Oui, oui, tout à fait, oui. Un des objectifs du Hamas, c'était de rappeler la cause prioritaire du Hamas, c'était de remettre la cause palestinienne sur le devant de la scène, et par effet collatéral, ça a été effectivement d'arrêter ou de geler le rapprochement entre l'Arabie Saoudite et Israël, mais de ne le geler simplement, puisqu'on voit bien que les négociations avancent et que tôt ou tard, ça reprendra. Donc voilà, on est dans ce cadre-là avec un MBS qui veut faire de son pays effectivement le pays dominant sur la scène arabe, parce que c'est le grand pays, hein, par rapport aux anciens pays qui comptaient la Syrie, l'Irak, l'Égypte, mais à partir de 2003-2011 avec les révoltes arabes, ces pays-là ont quasiment disparu de la scène. Et donc l'Arabie Saoudite, aujourd'hui, compte tenu de sa puissance financière, jouera un rôle de premier plan, et en particulier Mohamed bin Salman.
0: Alors, il y a un point important, c'est par rapport au BRICS, et maintenant l'Arabie Saoudite en fait partie, et il y a quelque chose d'intéressant, c'est aussi le rôle de l'Inde, qui visiblement contrebalance un tout petit peu les routes de la soie chinoise.
1: Voilà, l'Inde, dans cette alliance un petit peu hétéroclite des BRICS, dans laquelle l'Arabie Saoudite veut faire partie, l'Inde, effectivement, joue le rôle un petit peu à la fois de membre des BRICS, mais aussi allié de la France, des États-Unis, d'Israël, etc. Donc, il y a une particularité, mais là aussi, pour ce qui est des relations de l'Arabie Saoudite et l'Inde, il y a d'assez bonnes relations, même si l'Arabie Saoudite avait historiquement comme partenaire le Pakistan, qui était le grand allié sunnite non-arabe qui dispose de la bombe atomique qui avait été financée par l'Arabie Saoudite d'ailleurs.
0: Finalement, entre Macron et MBS, le courant passe pas si bien que ça.
1: Non, il n'y a pas d'alchimie entre Emmanuel Macron et Mohamed Bin Salman, alors que ce sont deux jeunes dirigeants qui sont réformateurs tous les deux, qui travaillent beaucoup, qui dorment peu, mais qui sont un peu deux jeunes coqs un peu impulsifs. Et Emmanuel Macron, on raconte les dessous de certaines rencontres, notamment la première rencontre où Mohamed Bin Salman, en décembre 2017, a reçu pendant 2 heures Emmanuel Macron à l'aéroport de Riyad. Et tout de suite, MBS, c'était après la signature de l'accord nucléaire avec l'Iran, les entreprises françaises étaient attirées par le marché iranien, et MBS lui a dit, mais là c'était le MBS effrayant, lui a dit, écoutez, j'ai appris que les sociétés françaises voulaient aller en Iran, si elles vont en Iran, elles ne viendront pas en Arabie Saoudite. Et Emmanuel Macron, du tac au tac, lui a répondu, jamais on a parlé comme ça à un président de la République française, donc sachez que ça ne se fait pas. Donc voilà, donc ça partait mal, et ensuite, ils sont jaugés un petit peu, mais...
2: Il est allé à Paris.
1: Il est allé à Paris. Emmanuel Macron, dans sa politique habituelle d'avoir des tête-à-tête, il l'a invité à dîner dans une grande salle vide du Louvre pour essayer de le jauger, prendre le dessus sur lui, etc. Mais sauf qu'il n'a pas réussi à prendre le dessus sur lui, et aujourd'hui, la France a plus besoin de l'Arabie Saoudite que l'Arabie Saoudite n'a besoin de la France. On l'a vu, on raconte des témoignages de leur tête-à-tête à Jeddah en 2021, lorsque Emmanuel Macron a supplié MBS de l'aider au Liban, hein, pays que la France voulait redresser, et pays que l'Arabie Saoudite jadis aidait beaucoup, mais MBS a fait une croix sur le Liban parce qu'il considère que la mafia libanaise a conduit ce pays...
2: Y compris à séquestrer le Premier ministre.
1: Voilà, à séquestrer Saad Hariri, le Premier ministre. Et MBS lui a dit, écoutez, moi, le Liban, ça ne m'intéresse pas. D'abord, lorsque le Premier ministre libanais retirera Najib Mikati, son yacht, qui est en rade de Jeddah, je commencerai à aider le Liban. Donc voilà, donc il n'y a pas d'alchimie. D'autre part, la France est un petit peu sortie des radars saoudiens. L'Arabie Saoudite, vous l'avez compris, diversifie ses partenariats avec un effort marqué sur l'Asie, parce que ce sont ses premiers clients, les États-Unis aussi. Et donc l'Europe, la France en particulier, économie moyenne, hein, puissance moyenne en voie de déclassement, eh bien la France, c'est un peu un village vacances pour l'Arabie Saoudite. Et Mohamed Bin Salman a acheté un magnifique château à Louveciennes, à côté de Paris. Il y vient de temps à autre. Voilà, il se rappelle ses escapades sur la French Riviera, dont on raconte ses caprices.
2: À Cannes, sur la Croisette.
1: À Cannes, au Majestic, etc. Mais on n'est plus vraiment sur les radars de saoudiens, hélas.
2: Et pourtant, il y a quand même un certain ministre Le Drian qui, n'ayant pas eu la direction du musée d'Arabe à Paris, aujourd'hui, le voilà promu grand ordonnateur de la culture saoudienne.
1: Oui, parce que la France a eu quand même un petit lot de consolation. On raconte comment dans l'hélicoptère où MBS faisait survoler ce magnifique site nabatéen d'Alula à Jean-Yves Le Drian en 2017. Et Jean-Yves Le Drian lui disait, bon, les contrats, puisque nous, dans notre relation, ça a toujours été, l'Arabie Saoudite, c'était un de nos clients. Et MBS lui dit, écoutez, oublie les contrats, en revanche, j'ai quelque chose de plus important pour vous, c'est le développement culturel hôtelier de cette région d'Alula, où il y a de magnifiques sites nabatéens. Donc la France, effectivement, a reçu un petit peu ce cadeau de consolation, et Jean-Yves Le Drian aujourd'hui dirige cette société qui s'appelle Afalula, hein, l'agence française de développement d'Alula, qui est complètement abondée par l'Arabie Saoudite, hein, qui a de magnifiques locaux à Paris, très bien payé Jean-Yves Le Drian, 420 000 euros par an, hein, et voilà, donc, mais ça n'est pas à la hauteur quand même du partenariat à la fois historique et oui, on pourrait dire stratégique entre la France et l'Arabie Saoudite. L'Arabie Saoudite pour nous était un client industriel et d'armement, et la culture, ça n'a jamais été l'axe de notre partenariat.
2: quand vous avez travaillé avec Christian Cheneau, parce que vous n'avez jamais rencontré MBS?
1: Non, on l'a rencontré lors de conférences de presse, mais on a rencontré beaucoup de gens qui l'ont rencontré, et puis on a vu beaucoup de, à la fois en Arabie Saoudite, d'expatriés, des Saoudiens aussi, mais plutôt hors du pays. Et puis on a surtout eu accès à des personnes qui ont travaillé pour lui dans ses palais. C'est pour ça qu'on révèle quelques aspects de sa vie intime dans ses palais, son goût pour les huîtres Gilardot, qu'il fait venir en Falcon tous les 15 jours de Dubaï à Jeddah, ou pour le bœuf Wagyu. Ou sur le recrutement qu'il a fait de son majordome Louis, un Brésilien, qu'il paye 320 000 euros par mois. Donc voilà, il y a tout, puis sur ses caprices, sur sa paranoïa. Donc voilà, il y a toute une facette sur la vie intime de ce prince qui a commencé de révolutionner l'Arabie Saoudite et qui devrait continuer de changer la face à la fois de son pays et du Moyen-Orient.
2: N'a jamais eu de pression?
1: Non, non, non.
2: Pas encore?
1: Pas encore, non, non, je pense pas, non, non, on n'en a pas eu encore. On n'a pas souhaité le rencontrer parce que la probabilité qu'il nous rencontre était faible, mais en revanche, la probabilité que ça éveille leurs soupçons était grande, et par conséquent, on n'avait pas intérêt à ce que justement il soit soupçonneux et qu'il nous mette des bâtons dans les roues. C'était déjà suffisamment compliqué.
2: Christian Cheneau, Georges Balbruno, MBS confidentiel, enquête sur le nouveau maître du Moyen-Orient, et c'est aux éditions Michel Lafon. Merci Jean-Marc Bruno. Merci à Georges Malbruno, journaliste au Figaro, qui co-signe avec Christian Cheneau de Radio France leur dernier livre, MBS, confidentielle enquête sur le nouveau maître du Moyen-Orient, aux éditions Michel Lafon. 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Au micro Jean Musy, à la technique Cyril Caillez. Dans quelques instants, la suite de notre programme.

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0: Pedro Pérez, une enfance dans la guerre. À l'occasion d'une manifestation sur la Retirada, organisée par la bibliothèque de Saint-Cernin-sur-Rance en Aveyron en juillet 2010, Pedro Pérez, 79 ans, est venu raconter son histoire. Né en Andalousie et issu d'une famille républicaine, il quitte son village à l'âge de 4 ans devant l'avancée des troupes franquistes. Après un périple douloureux à travers l'Espagne, il arrive en France en 1939 dans le village de Cordes, dans le Tarn. Reconnaissant de l'accueil qui lui fut fait en France et grâce à l'école publique laïque, Pedro Pérez se sent tout autant français qu'espagnol, même si demeure au fond de lui l'amertume de l'exil. Pedro Pérez dénonce les horreurs de la guerre dont il reste marqué, égrène données historiques et considérations politiques et nous restitue avec émotion ses souvenirs d'enfance. Pedro Pérez.
1: Je suis né en 1932 dans un petit village andalou, c'est-à-dire que je suis d'une région qui a été prise dès le départ au moment du coup d'état militaire contre la République, a été une des régions qui a été prise presque dès le début par les troupes franquistes. Mon village est un village qui actuellement doit avoir dans les 6000 habitants, 162 km² de superficie municipale. C'est un très beau village blanc. Ça ressemble un petit peu à nos villages d'ici de l'Aveyron ou du Tarn, par exemple comme Cordes-sur-Ciel. Du haut du village où il y a une église et un château, lorsque le ciel est bleu, vous voyez le rocher de Gibraltar et les toutes premières maisons du Maroc. Lorsque j'ai quitté mon village en 1936, j'avais 4 ans. J'avais la chance d'être un enfant heureux, dorloté par mes parents, ma maman, qui, maman méditerranéenne, mais comme toutes les mamans du monde, était très affectueuse. Quand tout d'un coup arriva la tourmente, les gens autour de moi étaient devenus haineux, méchants. Et on ne parlait que de guerres et de crimes. Alors j'ai quitté mon village natal dans les pires conditions. Dans ma première retirada, ça a été celle que nous avons fait depuis mon village natal à la ville qui s'appelle Almeria, au-dessus de Malaga, en bordure de Méditerranée. Là, nous marchions comme un troupeau de moutons. Nous avions les troupes franquistes qui nous poussaient sur terre, deux avions fascistes qui nous bombardaient de la mer, et l'aviation italienne qui mitraillait et qui tuait des gens comme... C'est une vraie boucherie. Et alors là, nous sommes arrivés à Almeria. Il faut que je dise qu'Almeria, il s'était fait une ligne de front où les troupes régulières, celles qui étaient restées fidèles à la République espagnole, ont tenu pendant quelque temps. Et c'est là que j'ai commencé à voir vraiment la sauvagerie la plus énorme, puisque j'avais un tonton qui s'appelait Francisco Trujillano Caravante, et ce tonton avait 25 ans. À l'époque, les jeunes se fréquentaient pendant longtemps, je pense que ça se faisait aussi en France, pendant quelques années, avant de se marier. Il a voulu aller chercher sa fiancée au village. Et il faut que je vous dise que je sors d'une famille à 100% républicaine. Un de mes tontons, un autre tonton, José Trujillano Caravante, avait été élu maire du village le 16 février 1936, maire du Front Populaire. C'était un homme qui était un militant du Parti Socialiste Ouvrier Espagnol et de la OGT, l'Union Générale des Travailleurs. Mon oncle a dit à son frère, lorsqu'il a voulu aller chercher sa fiancée, « N'y va pas, à cause de mon engagement politique, tu vas avoir des embêtements, on va te mettre en prison. » Non, ce n'est pas ce qu'ils ont fait. En arrivant au village, ils en ont pris une dizaine. à 1,5 km du village. Ils les ont coupés en petits morceaux, les ont mis dans des sacs en jute et les ont mis dans une fosse commune qui se trouve à un endroit qui s'appelle El Cerro de la Horca, en français, la colline du pendu.

Nous avons quitté cette région, nous sommes allés sur Barcelone. Nous avons vécu toute la guerre civile de Barcelone avec les bombardements de Sucre. Et ensuite, au mois de février 1939, nous sommes arrivés à la frontière espagnole, au Pertus. Là, mon papa et tous les hommes sont partis dans un camp de concentration. C'est vrai que pour la France, c'était un sacré problème, 500 000 personnes qui déboulaient comme ça dans les Pyrénées. Bon, et rien n'était prêt, c'était horrible. Argelès-sur-Mer, Gurs, Siphon, enfin, tous ces noms-là sont connus des Français. Et par contre, moi j'ai eu la chance avec ma maman d'être envoyé vers le département du Tarn, vers le village de Cordes. Et là, j'ai eu cette chance. Aujourd'hui, excusez-moi, mais ça me fait même des frissons de penser à cette époque-là, quand j'étais un enfant qui avait peur, froid, faim, et la population française, avec son cœur, a su me recevoir et a su apaiser notre peine, notre douleur. Il faut que je dise aussi, pour être clair, que grâce au peuple de France, je ne dis pas aux dirigeants politiques de cette époque-là, ni aux gouvernants, mais grâce au peuple de France, j'ai trois oncles, mon papa et ma maman, qui ont été sauvés, car s'ils étaient repartis en Espagne à cette époque-là, si je les avais renvoyés, ils auraient été fusillés et se sont retrouvés aussi dans des fosses communes. Alors ça, c'est quelque chose qu'on ne peut pas oublier. Alors, dans mon esprit, à quoi je pense? Je pense à une chose qui est celle-ci. C'est qu'à Oradour-sur-Glane, le 10 juin 1944, la population d'Oradour a été massacrée par les SS et le seul crime, c'était d'être français. Nous, dans notre Andalousie natale, notre seul crime, c'est d'être républicain. Voilà, je veux dire ceci. Et je ne sais pas si je peux terminer comme ça, en disant que j'ai eu la chance de me trouver moi en France, ou grâce à la générosité du peuple français. Grâce à l'école publique laïque, où j'ai appris à lire, à écrire, à penser librement, à aimer la France et la République, je suis très heureux de me sentir aujourd'hui français à 100%. Et merci la France. Je terminerai en disant, la France, ma France à moi, c'est celle que chantait si bien Jean Ferrat.

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0: 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Ma France, cette terre de liberté au-delà des frontières, aux peuples étrangers qui donnaient le vertige et dont vous usurpez aujourd'hui le prestige, elle répond toujours du nom de Robespierre. Ma France.
1: Je voudrais aussi remercier ces élus de cette époque, monsieur le maire de Corbe qui s'appelle Paul Morel, monsieur le secrétaire de mairie, tous les conseillers municipaux de cette ville, de la façon dont ils sont comportés envers nous, parce que ce n'était pas facile. Rendez-vous compte, Corde était un village de 1000 habitants. Tout d'un coup, on déboulait 400 personnes. Il fallait les héberger, il fallait les nourrir, il fallait trouver de la place à les écoles pour les enfants, etc., etc. Et ça, le peuple français a su le faire. Et moi, personnellement, madame, je me sens très français, mais je me sens aussi très espagnol en même temps. J'aime les deux pays pareils.

Je ne suis pas un immigré. Je suis un exilé. La différence est énorme. Un immigré est quelqu'un qui passe par un consulat, qui peut avoir un passeport, qui peut avoir une carte d'identité, qui peut revenir dans son pays quand il veut. Un exilé ne peut pas retourner dans son pays. Et ma famille, tous les miens, reposent en terre française sans avoir pu retourner en Espagne, parce qu'à l'époque de la dictature et de Caudillo, si c'était arrivé en Espagne, ils auraient au moins été mis en prison et ils auraient eu des ennuis. Ils n'avaient rien fait de mal, ils avaient simplement des idées qui ne correspondaient pas avec les gens du régime. Je suis retourné en Espagne en 1970, à la mort de mon papa. Ma maman était décédée bien avant, elle est décédée en 1964. Papa est décédé en 1970, la même année que le général de Gaulle, un homme que mon papa aimait beaucoup. Quand je suis retourné, j'avais vraiment le cœur très gros parce que je pensais aux miens. Je pensais à toutes les souffrances qu'ils avaient eues. Et quand je suis arrivé dans mon village, j'ai appris que dans mon village, comme je vous ai dit, il y avait eu ces fameuses fosses communes. Et là, c'est des choses, j'ai appris des choses horribles. Et j'ai appris que, par exemple, à Arroyo Marín, c'est-à-dire à une fosse commune qui se trouve en allant sur la mer, au bord d'un ruisseau, 34 personnes avaient été exécutées, 34 innocents. Parmi ces personnes, une dame qui attendait son sixième enfant, qui était enceinte de son sixième enfant, et une toute jeune fille, qui était belle comme tout, qui s'appelait Lucrecia Pozzurril, qui, elle, a été violée par un fanatique, un salopard, après sa mort, sur place. Ça, c'est des choses que j'ai appris et qu'aujourd'hui, ces choses-là me font beaucoup de mal. Vous le comprenez bien quand j'en parle. C'est les horreurs du fanatisme, les horreurs de la guerre. Et pour l'enfant que je suis jusqu'à la fin de mes jours, je suis traumatisé par ces choses-là. À côté de chez moi, Cazares, c'est la province de Malaga. Il y a un cimetière, le cimetière Saint-Raphaël, où on a dénommé déjà 3000 personnes qui ont été exécutées.

si ce peuple, qui est un peuple avec un passé chrétien, catholique, etc., pourquoi que ces gens sont arrivés à cela? C'est parce qu'on a monté les gens les uns contre les autres d'une façon horrible. Les monarchistes et les gens qui étaient pour l'Espagne éternelle, pour l'Église catholique très rétrograde de l'époque, etc., n'ont jamais accepté l'instauration de la République qui a été instaurée en Espagne le 14 avril 1931. Il faut dire que les hommes qui ont instauré la République s'étaient surtout inspirés par la Troisième République française. Séparation des églises de l'État, réforme agraire, mise en conformité des armées, etc., etc. Alors, les franquistes ont eu une chance formidable, le fascisme monté dans toute l'Europe, en Italie, Mussolini était au travail, Hitler, les Japonais, et il a eu la chance d'avoir l'aide internationale de toutes les armées fascistes du monde. L'Espagne d'aujourd'hui est devenue une démocratie, certes, mais le roi d'Espagne, malgré tout le travail qu'il a pu faire pour défendre la démocratie, parce qu'en réalité, le roi d'Espagne, quand on réfléchit vraiment, excusez-moi du mot, mais c'est un homme qui fait cucu franco, dans la mesure où il aide au maximum la démocratie en Espagne. Mais c'est quand même un régime qui a été apporté par le franquisme, et c'est Franco qui a mis Don Juan Carlos en place. N'est-il pas grand temps que le peuple espagnol puisse choisir le régime qu'il veut par un référendum? Je suis peut-être un peu utopique, mais n'est-il pas grand temps que les peuples puissent choisir plutôt qu'on leur impose les régimes?

Merci à Elsa Gourmand et Yann Courté de Radio Sainte-Afrique pour ce reportage sur Pedro Pérez. C'était l'émission Espace Ouvert sur Radio Zone, le magazine de l'intégration, comme chaque mardi à 19h30, en reprise chaque 6h sur 24h. Au micro, Jean Pélichon, la technique Cyril Caillez. Je vous rappelle notre numéro de téléphone, 04 50 40 51 41 00 33, depuis la Suisse voisine. Dans quelques instants, la suite de notre programme. 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
4: Français et Françaises, de toutes origines et de toutes confessions, l'armée vous parle.
5: L'armée française avait fait le serment solennel de garder l'Algérie dans la souveraineté française. Ce serment, nous venons aujourd'hui, au nom de l'armée, vous le renouveler.
6: Un pouvoir insurrectionnel s'est établi en Algérie par un pronunciamento militaire. Ce pouvoir a une apparence, un carteron de généraux en retraite. Il a une réalité, un groupe d'officiers partisans, ambitieux et fanatiques.
7: 3 ans après le coup d'état militaire qui a porté De Gaulle au pouvoir en 58, un carteron de généraux français tente un nouveau coup d'état depuis l'Algérie, qui était alors encore française. 60 ans plus tard, l'établissement d'un pouvoir fort en France, un appel, au mieux, entre les lignes, à voter fasciste. Salut, c'est JBD, c'est la voix off. Notre émission d'aujourd'hui pourrait s'intituler « Carteron d'hier et d'aujourd'hui » avec les copains profs d'histoire géo. Salut Philippe.
8: Bonjour.
7: Salut Cédric.
9: Salut.
7: Salut Daniel.
10: Bonjour à tous.
7: Salut André.
11: Salut amis auditeurs.
4: Français et Françaises, de toutes origines et de toutes confessions, l'armée vous parle.
7: Vers la fin du

0: Mois d'avril 2021, vous aurez entendu parler de cet appel de militaires en retraite publié par le journal Valeurs Actuelles. Des militaires appelant à peine ouvertement à ce qu'un homme ou une femme forte arrive à la tête de l'État français pour remettre un petit peu d'ordre dans toute cette chienlit. La date de parution de cet appel n'est pas anodine. C'est un texte qui a été signé par ces militaires en retraite le 21 avril 2021. Double résonance, puisque le 21 avril 2002 de l'élection présidentielle où Le Pen perd est arrivé au deuxième tour.
1: Silence, un instant de silence et de réflexion au milieu de tant de lumière.
0: Mené par des militaires de l'armée française depuis l'Algérie qui alors était un territoire français. L'Algérie de l'époque, c'était la France, c'était trois départements français. C'est une histoire que tu nous as expliquée, André, dans une série que nous avons consacrée au coup d'État de Gaulle. Il vous suffit de taper 1958 dans le moteur de recherche du site Polémics et la voix off pour retrouver cette histoire du coup d'État militaire que de Gaulle commet en 1958. De Gaulle chasse la 4e République, instaure son régime de monarque présidentiel de la 5e en 58, avec plus tard l'aval du peuple français. Mais enfin, on le raconte trop peu, de Gaulle arrive quand même au pouvoir sur les épaules des parachutistes. Tu nous expliques tout ça très bien dans cette émission en deux volets sur le coup d'État militaire de Gaulle qu'on peut retrouver sur le site de notre émission. L'Algérie, jusqu'en 1962, c'est la France.
2: L'Algérie, c'est la France. Et la France ne reconnaîtra pas chez elle d'autre autorité que la sienne.
0: En 1954, il y a un mouvement d'insurrection, j'allais dire algérien. Bon, les Européens d'Algérie de l'époque étaient aussi des Algériens. Alors pour aller vite, on va dire des Arabes, même si c'est pas exact. Mais en tout cas, il y a un mouvement d'insurrection et d'indépendance qui se lance en 1954 à la Toussaint Rouge, menée par le Front de Libération Nationale Algérien. Ce qui fait qu'en 1961, la population des Européens d'Algérie, notamment, est complètement désespérée, ce qui sera très propice à une deuxième tentative de coup d'État. L'armée française qui a contribué à porter de Gaulle au pouvoir en 58 se sent trahie et une partie de cette armée d'Afrique du Nord tente un nouveau putsch en 61, mais qui lui va foirer. De Gaulle, d'ailleurs, avec sa verve, qualifiera les gradés qui mènent cette tentative de putsch de
3: carterons de généraux en retraite.
0: Les appelés qui en ont ras-le-bol de la guerre d'Algérie ne vont pas suivre ces militaires factieux. Cette tentative de putsch de 61 a fait pchit. Avant de retrouver notre ami Philippe pour une explication du texte des carterons de généraux factieux d'avril 2021, nostalgique du putsch raté d'avril 61, un peu de nostalgie militaro-coloniale et en reggae.

nostalgie, sentiment qui a sans doute guidé la plume de cartes rondes généreuses en retraite de 2021. Nostalgie d'une France mythique qui n'a jamais vraiment existé. Comme on va le voir maintenant avec Philippe. Alors on parle beaucoup dans cette émission de ce qu'il est poli et mal poli de commémorer. Commune, pas bien. Napoléon, très bien. Ce dernier temps d'ailleurs...

0: la résistance française contre l'occupant, pas bien, parce que assassin à la solde de Staline, Pétain, Vichy, plutôt pas si mal. Et là, on en arrive en avril 2021, où finalement, les collègues de ce carteron de généraux en retraite, comme disait De Gaulle lors de la tentative de putsch de 1961, eh bien, du fond de leur maison de retraite, des militaires potentiellement factieux ont lancé un appel avec une très grande connivence médiatique, je trouve. Hein. On a vraiment beaucoup entendu parler de ces militaires français en retraite qui appellent finalement à un coup d'État, hein, à un homme fort pour mettre un petit peu d'ordre dans ce pays. Alors ça, c'est plutôt médiatiquement poli.
1: Effectivement, donc il y a eu un appel qui est paru dans les colonnes du magazine très à droite Valeurs Actuelles, un appel de généraux à la retraite qui a été signé par un certain nombre d'autres de leurs collègues également à la retraite, certains d'autres en activité. Un article relativement bref. Alors voici comment il se présente.
2: Français et Françaises, de toutes origines et de toutes confessions, l'armée vous parle.
1: Monsieur le Président, mesdames, messieurs les parlementaires, l'heure est grave, la France est en péril, plusieurs dangers mortels la menacent. Nous qui, même à la retraite, restons

0: Sur ces drapeaux, nous trouvons en lettres d'or les mots « honneur » et « patrie ». Or, notre honneur aujourd'hui tient dans la dénonciation du délitement qui frappe notre patrie. Délitement qui, à travers un certain antiracisme, s'affiche dans un seul but, créer sur notre sol un mal-être, voire une haine entre les communautés. Aujourd'hui, certains parlent de racialisme, d'indigénisme et de théorie décoloniale, mais à travers ces termes, c'est la guerre raciale que veulent ces partisans haineux et fanatiques. Ils méprisent notre pays, ses traditions, sa culture et veulent le voir se dissoudre en lui arrachant son passé et son histoire. Ainsi s'en prennent-ils par le biais de statues à d'anciennes gloires militaires et civiles en analysant des propos vieux de plusieurs siècles. Délitement qui, avec l'islamisme et les hordes de banlieue, entraîne le détachement de multiples parcelles de la nation pour les transformer en territoires soumis à des dogmes contraires à notre Constitution. Or, chaque Français, quelle que soit sa croyance ou sa non-croyance, est partout chez lui dans l'Hexagone. Il ne peut et ne doit exister aucune ville, aucun quartier où les lois de la République ne s'appliquent pas. Délitement, car la haine prend le pas sur la fraternité lors de manifestations où le pouvoir utilise les forces de l'ordre comme agent supplétif et bouc émissaire face à des Français en gilet jaune exprimant leur désespoir. Ceci alors que des individus infiltrés et encagoulés saccagent des commerces et menacent ces mêmes forces de l'ordre. Pourtant, ces dernières ne font qu'appliquer les directives parfois contradictoires données par vous, gouvernants. Les périls montent, la violence s'accroît de jour en jour. Qui aurait prédit il y a 10 ans qu'un professeur serait un jour décapité à la sortie de son collège ? Or, nous, serviteurs de la nation, qui avons toujours été prêts à mettre notre peau au bout de notre engagement, comme l'exigeait notre état militaire, ne pouvons être devant de tels agissements des spectateurs passifs. Aussi, ceux qui dirigent notre pays doivent impérativement trouver le courage nécessaire à l'éradication de ces dangers. Pour cela, il suffit souvent d'appliquer sans faiblesse des lois qui existent déjà. N'oubliez pas que, comme nous, une grande majorité de nos concitoyens est excédée par vos louvoiements et vos silences coupables. Comme le disait le cardinal Mercier, primat de Belgique, quand la prudence est partout, le courage n'est nulle part. Alors, mesdames, messieurs, à cet atermoiement, l'heure est grave, le travail est colossal. Ne perdez pas de temps et sachez que nous sommes disposés à soutenir les politiques qui prendront en considération la sauvegarde de la nation. Par contre, si rien n'est entrepris, le laxisme continuera à se répandre inexorablement dans la société, provoquant au final une explosion et l'intervention de nos camarades d'actifs dans une mission périlleuse de protection de nos valeurs civilisationnelles et de sauvegarde de nos compatriotes sur le territoire national. On le voit, il n'est plus temps de tergiverser. Sinon, demain, la guerre civile mettra un terme à ce chaos croissant et les morts dont vous porterez la responsabilité se compteront par milliers.
1: Il y a une signature ?
0: Oui, une signature de plusieurs généraux qui mettent leur nom et leur ancienne qualité, dont certains sont, comme on dit, 2S, c'est-à-dire en théorie à la retraite, mais qui peuvent être appelés. Bon.
1: Donc, à l'occasion de cette tribune, le Canard enchaîné avait finement titré « Nous risquons le coup d'EHPAD ».
0: Quel est le décryptage ? Premier point, dans le texte, le terme « tradition » apparaît 2 fois. Lui sont associés les termes « à travers les âges »,« passé »,« statut »,« ancienne gloire »,« vieux de plusieurs siècles »,« histoire ». La préoccupation des auteurs tend à prolonger et à reproduire le passé plutôt qu'à accepter un monde ouvert aux problèmes actuels, problèmes que de façon révélatrice les généraux n'abordent pas. Par exemple, l'inégalité sociale, la préservation des ressources naturelles, la protection de l'environnement, la dégradation du climat, toutes questions qui ne peuvent être traitées que de façon globale par coopération internationale. Deuxième point.

On peut aussi noter que dans le troisième paragraphe, de façon tout aussi révélatrice, il cite en premier lieu les anciennes gloires militaires avant de citer les anciennes gloires civiles. Ils inversent ainsi le sens des priorités, car une société ne peut se donner comme finalité d'être militaire. Sa finalité est d'abord de satisfaire des besoins primaires, donc de produire pour se nourrir, pour se chauffer, puis, une fois ses besoins primaires satisfaits, de se consacrer à des occupations secondaires, mais qui constituent en réalité la finalité de l'être humain et de toute société. L'idéologie, religion, philosophie, science, art, lettres, droit, activité ludique. En aucun cas, l'armée ou la guerre ne constituent des finalités, sauf dans la Prusse du XVIIIe siècle, celle du roi Sergent et du grand Frédéric, dont on disait plaisamment que ce n'était pas un pays qui avait une armée, mais une armée qui avait un pays. Troisième point. On notera que les termes de statut et de ancienne gloire attestent que ces généraux n'ont toujours pas intégré la révolution copernicienne de l'école des annales des années 1930, qui délaissa les individus d'exception, les événements d'ordre politique et militaire, assassinat d'Henri IV, prise de la Bastille, pour se consacrer à l'histoire des masses, des prix, des productions, des manières de vivre, des techniques, du climat, des mentalités, etc. Les généraux de valeur actuelle ne sont toujours pas sortis d'une histoire hiérarchique, événementielle, qui mettait en avant les grands hommes, entre guillemets, les individus d'exception, surtout dans l'ordre politique et militaire, rois, empereurs, généraux, et préparait ainsi les citoyens à les admirer, à les révérer et à leur obéir. Quatrième point. Cette France en péril que les militaires prétendent défendre, ils postulent implicitement que sa définition va de soi. Or, justement, elle ne va pas de soi. La France de Robespierre n'est pas celle de Louis XVIII. La France de Louise Michel n'est pas celle d'Adolphe Thiers. La France de Léon Blum et de Pierre Mendès-France n'est pas celle de Charles Maurras et de Pierre Laval. Ces Frances sont antagonistes, antithétiques. Mais cette définition que les militaires laissent de côté, leurs amis de l'extrême droite se chargent de la présenter explicitement et de nous ressortir l'habituel musée Grévin de la droite où cohabitent Vercingétorix, Clovis, Charlemagne, Saint-Louis, François Ier, Henri IV, Louis XIV, Napoléon, les croisades, les conquêtes coloniales et le folklore régional qui constitue le fond de sauce des journaux télévisés de TF1. Cinquièmement, les généraux parlent aussi du drapeau tricolore. Celui-ci, faut-il le rappeler, ne date que de la Révolution. En quoi peut-on être fier de ce qu'il représente? S'il s'agit d'être fier d'avoir défendu les conquêtes de la Révolution, menacées par les tenants de l'Ancien Régime, aidées par les puissances coalisées, on est d'accord. Mais il n'y a guère qu'à Valmy et lors des mois suivants que la France fut dans une position défensive. Mais très vite, compte tenu des réserves que lui fournit la levée en masse et les talents des nouveaux généraux, la France déborda ses frontières et porta la guerre à l'étranger, aux Pays-Bas, en Allemagne, en Égypte, en Italie, en Autriche, en Russie, en Espagne. Et là, la France fut dans une posture d'agresseur. Arcole, Rivoli, Austerlitz, Wagram, Jena, Auerstedt, Elo, Friedland, Somosiral, Moscova, autant de batailles livrées à l'extérieur où la France alla attaquer l'ennemi chez lui. Avons-nous lieu d'en être fiers? Pour le reste, le drapeau français après 1815 ne parut plus avant 1830. Là, il commença par s'illustrer, entre guillemets, dans la conquête de l'Algérie. Celle-ci fut une prédation. De 1830 à 1872, l'Algérie perdit dans les 1000 âmes, c'est-à-dire morts plus déficit des naissances, sur 3 millions d'habitants. Avons-nous lieu d'en être fiers? Avons-nous lieu d'être fiers de la seule profit géostratégique des Anglais qui ne perdirent que 22 000 hommes contre 95 000 pour nous et nous brouilla durablement avec les Russes? Tous les ans, la Légion célèbre la

Bataille de Cameroun, 30 avril 1863, où une soixantaine de soldats, près de 200 hommes et en leur en blessant 300. Mais avons-nous lieu d'être fiers de l'expédition du Mexique, au cours de laquelle eut lieu Cameroun, où pendant 6 ans, la France perdit beaucoup d'argent et beaucoup d'hommes en tentant d'imposer aux Mexicains un empereur Maximilien de Habsbourg qui finit fusillé. Avons-nous lieu d'être fiers du drapeau français pendant la guerre de 1870 ? En effet, cette guerre n'était absolument pas vitale pour la France. La France alla déclarer la guerre à un pays qui ne lui demandait rien, en ayant eu un état d'impréparation scandaleux. Lors de cette guerre, les militaires ne remportèrent que de minces succès tactiques et la France perdit l'Alsace, la Moselle et dut payer 5 milliards de francs hors d'indemnité de guerre. Avons-nous lieu d'en être fiers ? Avons-nous lieu d'être fiers de toutes les expéditions coloniales subséquentes de 1870 à 1914 où nous allâmes asservir des peuples qui ne nous demandaient rien ? Avons-nous lieu d'être fiers du drapeau français brandi par le régime de Pétain ? Avons-nous lieu d'être fiers du drapeau français lorsque celui-ci couvrit nos opérations de répression des luttes d'indépendance des Vietnamiens, des Malgaches, des Camerounais ou des Algériens? La fierté des trois couleurs n'est légitime que sous bénéfice d'inventaire. Les généraux parlent de communauté, mais celle-ci n'existe pas. Nous ne sommes pas aux États-Unis. Elle n'existe pas pour l'immense majorité de la population française, dont le nombre et le genre de vie sont tellement dominants qu'elle n'a pas le sentiment de n'être qu'une communauté parmi d'autres, à l'égal de ses autres. Il n'est même probable que ces autres, y compris celles de confession musulmane, parce qu'on sent bien que c'est elle qui est visée au premier chef, se sentent françaises au même titre. On peut d'ailleurs se demander si ce terme de communauté n'a pas dans l'esprit des généraux valeur de prophétie auto-réalisatrice pour instiller le sentiment de menace, de repli sur soi au sein de la population majoritaire, l'extrême droite dirait de souche, et amener celle-ci à adopter une position hostile à l'égard des populations musulmanes, voire issues du tiers-monde, et réciproquement à susciter chez ces populations les mêmes comportements dans une politique visant délibérément au pire.

Les généraux grossissent à dessein la menace terroriste, comme si les gens qu'ils ciblent avaient le même pouvoir, la même influence que les talibans d'Afghanistan qui tiennent l'essentiel du pays et qui, une fois les Américains partis, regagneront très probablement les positions d'avant 2001. Or, cela n'est guère concevable. Pour prendre le pouvoir, il faut disposer de ressources humaines ou, à défaut, économiques, sociales, financières, culturelles, médiatiques, etc. Les coups d'État militaires ont réussi en Espagne en 1936 et au Chili en 1973 parce que la bourgeoisie locale leur prêtait un solide appui. Mais de quoi disposent les djihadistes en France ? De quels journaux ? De quelles chaînes de télévision ? De quelles banques ? De quelles entreprises ? De quels relais dans l'armée, dans la gendarmerie, la police, dans les services de renseignement, dans la magistrature, dans les institutions culturelles. Les généraux, pour désigner l'ennemi, emploient un vocabulaire vague. Certains, ses partisans, les hordes de banlieue ou bien les individus. On a le sentiment qu'au-delà d'une petite minorité d'individus radicalisés, les généraux français frappent de suspicion toute une communauté plutôt que de faire un travail de ciblage fin, plutôt que de chercher les raisons sociales, psychologiques, collectives du malaise des populations issues du Sud et d'y remédier par des mesures économiques ou législatives, l'intention des généraux étant de frapper en masse les dites populations, ces pelées, ces galeuses, d'où nous vient tout le mal, sans faire de détails, comme si un chirurgien, pour soigner un ongle incarné, n'avait pour thérapie que l'amputation de la jambe.

0: dans les ennemis désignés par le texte dans Valeurs Actuelles, là, oui, il y a les vilains arabes, on a bien compris, mais il y a aussi la vilaine ultra-gauche masquée, l'islamo-gauchisme.
1: J'y viens. En outre, parmi les partisans de la cancel culture, c'est-à-dire ceux qui veulent voir disparaître des noms de rue ou des statues, et que vise l'appel des généraux, on trouve non seulement des citoyens musulmans qui veulent voir disparaître par exemple les noms des rues Buchot, mais aussi des citoyens originaires des départements d'outre-mer, Martinique, Guadeloupe, Réunion, Guyane, qui ne sont majoritairement pas musulmans, mais qui veulent voir disparaître le souvenir de l'ancien esclavage d'avant 1848. Or, les uns et les autres n'ont rien à voir les uns avec les autres, sauf leur aspect qui les fait tous apparaître comme des, entre guillemets, basanés. C'est pourquoi, d'ailleurs, les jeunes originaires des DOM sont victimes de contrôles aux faciès comme les jeunes d'origine maghrébine. La suspicion jetée sur les uns et les autres n'a comme point commun que le racisme. Pour appuyer leur dire, les généraux citent un mot du cardinal Mercier, primat de Belgique, de 1906 à 1926. Pourquoi ne pas avoir choisi le mot d'un Français célèbre ? Pourquoi avoir choisi le propos d'un prélat étranger remontant à un siècle ? Les généraux mettent en garde en feignant de le redouter, voire de le déplorer, contre le risque de guerre civile et des milliers de morts subséquents. En théorie, ces morts devraient être répartis à peu près également entre les décans. En réalité, les généraux savent qu'il n'en serait rien, car la disproportion des forces est telle que les massacrés ne se trouveraient que d'un seul côté, les populations basanées, originaires des pays musulmans, des pays d'Afrique, des DOM. Qu'y a-t-il derrière cet appel des généraux ? Que révèle-t-il ? Beaucoup de frustration de l'extrême droite, qui a d'ailleurs applaudi à l'appel des généraux. D'abord, la frustration des coups d'État ou des velléités de coups d'État manqués. Celui du général Boulanger, janvier 1889, le coup d'État des ligues d'extrême droite, le 6 février 1934, celui des généraux d'Alger, du 21 au 26 avril 1961, mais aussi, beaucoup plus récemment, le coup d'État manqué du 6 janvier 2021 contre le Capitole de Washington, tenté à l'instigation de l'histrion de la Maison-Blanche. Coup d'État qui, cependant, s'acheva en pantalonnade, avec quand même 5 morts à la clé, car l'apprenti putschiste, toujours en fonction à ce moment-là, n'osa pas en assumer la responsabilité et recula devant l'obstacle. Ces coups d'État eurent cela en commun qu'ils échouèrent la plupart du temps piteusement. Par manque de préparation, par manque de résolution, par manque de vue claire, par couardise, comme avec Donald Trump au début de cette année. Or, s'il est des situations que les turiféraires de l'extrême droite ne pardonnent jamais à la gauche, c'est d'avoir été surpris en situation ridicule avec le pantalon sur les chevilles. Ensuite, la frustration sociétale. Il faut se dire que depuis, disons, les procès des collaborateurs, les guerres coloniales perdues, Indochine, Algérie, la transformation de la société française par l'immigration, la déchristianisation, le Concile Vatican II, plus toutes les transformations sociétales depuis les années 1960, l'autorisation de la contraception, de l'IVG, l'émancipation des femmes, de mort, la dépénalisation de l'homosexualité et la pénalisation concomitante de l'homophobie, la pénalisation du racisme, la féminisation, le mariage gay, la pénétration des cultures étrangères, la construction européenne, etc. Il n'y a pas une seule évolution de la société depuis 1944 et plus encore depuis 1968 qui n'apparaisse à l'extrême droite comme contraint de la République par l'amendement Vallon en 1875, l'acceptation du nouveau régime par le pape Léon XIII, l'instauration de l'école laïque, la loi de séparation des églises et des États en 1905, la révision du procès Dreyfus, etc. Je ne sais si tous les généraux signataires de l'appel ont en tête l'évolution de la société française sous la Troisième République, mais je pense qu'ils envisagent l'arrivée au pouvoir de Marine Le Pen en 2022 comme une hypothèse réaliste. Et après les échecs des Le Pen père et fille aux présidentielles de 2002 et de 2017, on peut se demander si la perspective d'une victoire de la même Le Pen en 2022 ne leur apparaîtrait pas, à l'instar de certains, entre guillemets, en juillet 1940, comme une divine surprise. Il s'est écoulé 76 ans depuis la fin de la dernière guerre, ce qui représente un

laps de temps comparable à celui qui s'écoula de septembre 1870 à juillet 1940, 70 ans, et qui, pour l'extrême droite française, vit le surgissement de la Gueuse. La Gueuse, le nom qui était donné à la République. On comprend que certains piaffent d'impatience à l'idée d'une nouvelle divine surprise.

0: l'héritière de la bourgeoisie versaillaise qui fit massacrer la Commune en 1871, la grande bourgeoisie française de 2021 aurait-elle besoin d'un régime encore plus fascisant que celui que nous connaissons déjà ? Pour écraser les gens, les monarques présidentiels de la Ve République disposent déjà de toute une batterie de lois scélérates, et peuvent d'ailleurs encore en créer d'autres. Mais évoquons quand même l'hypothèse d'un coup d'état militaire en France avec André.
1: Alors, nous échangeons sur les risques possibles de l'arrivée de la droite nationaliste au pouvoir dans notre pays, mais je voudrais poser une question, les risques d'un régime autoritaire, pour qui ? Certes, pour les gens désignés plus ou moins clairement, les Arabes de banlieue, les islamo-gauchistes, mais aussi, certainement, risque pour l'ensemble des citoyens militants ou sympathisants de gauche, les dirigeants syndicalistes, la gauche, digne de ce nom, bien sûr, évidemment. Hein. Et vous imaginez pas que Hollande va aller en camp de concentration. Hein. Rappelons-nous des années 40-44. C'est utile. Après tout, ces gens sont des fils de Pétain.
2: Français, vous avez vraiment la mémoire courte.
1: Le régime de Vichy, donc du maréchal Pétain, désignait ses ennemis dans ses discours. Essentiellement les juifs, les francs-maçons. Mais autant que ces derniers, les principales victimes de ce régime criminel, ça a été les militants communistes et cégétistes. Bien sûr, il y a eu aussi des gaullistes, des démocrates, des humanistes, de nombreux chrétiens militants, témoignages chrétiens, etc. Mais quand même, majoritairement, la chasse, elle a été faite, elle a été ouverte aux militants cégétistes et communistes. Je ne veux pas dire qu'il y a qu'eux qui ont été victimes, mais je dis qu'ils ont été massivement victimes. Ça a été une chasse aux communistes. Il s'agissait de couper à la base le Front populaire et tout ce que ça évoquait pour la bourgeoisie française. Combien furent fusillés, déportés ? Combien furent assassinés de ces gens qui étaient souvent des gens modestes, des ouvriers ? Ceux qui ont été le plus fidèles à la France, à la patrie et à la liberté, ça a été les ouvriers ? Ça a été les ouvriers massivement. Je voudrais quand même rappeler, je sais que c'est un peu personnel, mais enfin, mon père Camille, ouvrier ajusteur, fut arrêté avec plusieurs de ses camarades au début de 44 par des gendarmes français. Renseigné par un commissaire de police. Il faisait partie d'un réseau de sabotage de cheminots, communistes pour la plupart, du côté de Nevers. Livré par la justice française aux autorités allemandes, il devait, jusqu'à mai 45, dans divers camps de concentration allemands, Auschwitz, où il a eu un joli tatouage, puis Buchenwald, Dora, puis Mauthausen, où il a été libéré par l'armée américaine. Il pesait 38 kilos. Bon, il faisait partie de ces milliers qui n'étaient ni juifs, ni francs-maçons, ni hommes politiques importants, qui étaient de modestes, qui ont été arrêtés, déportés. Donc beaucoup n'en sont pas sortis. Donc nous sommes des Cassandres, mais nous avons de bonnes raisons de nous sentir inquiets. L'arrivée d'un régime selon les vœux de l'extrême droite en France ne se traduirait sans doute pas

0: par une plus grande souveraineté de la nation française vis-à-vis de l'OTAN et de l'Union européenne. Malgré tout ce que peut dire la mère Le Pen, etc., et ces gens de la France ne dénonceront certainement pas ni l'alliance avec notre maître américain, notre dépendance à l'égard du maître militaire américain, ni notre totale dépendance vis-à-vis des institutions européennes de Bruxelles. On ne peut pas non plus penser que, malgré tout ce qu'elle peut dire, la mère Le Pen va procéder au départ massif de populations jugées indésirables, renvoyées chez eux par charter entier, etc., etc. Ça, c'est bon pour faire voter les imbéciles. En réalité, il est impossible de penser au départ de ces gens installés en France, et c'est heureux parce que nous nous y opposerions de la façon la plus ferme. De même, on ne peut pas s'attendre à une politique sociale favorable aux travailleurs et aux pauvres, aux gens modestes, etc., etc., ni une politique du logement. On ne voit pas l'extrême droite faire une politique, sauf éventuellement une politique de charité, hein, comme sous Pétain, où les dames de la bourgeoisie filaient leurs vieilles culottes aux ouvriers, etc. Enfin, on connaît ça, quoi. En revanche, ce dont on peut être sûr, c'est que ce serait une muselière et le cachot pour tous les militants de gauche et les militants progressistes. Alors, vous avez entendu ce qui a été dit par le carteron de vieux militaires là, le 21 avril dernier. Hein. Il existe des lois en France qui permettent d'embastiller les emmerdeurs. Donc il y a déjà, sous Macron, le grand démocrate, il y a déjà des lois policières qui permettent d'arrêter les gens, hein, et de les conduire au cachot, c'est-à-dire de museler entièrement l'opposition, considérée comme soit terroriste, soit violente, soit... Enfin, bref, on peut toujours trouver un prétexte. Déjà, on contrôle la presse, mais en plus, si on peut mettre les gens au cachot, ce serait quelque chose de plus favorable encore. Donc, je dis très haut, hein, le risque d'un régime autoritaire en France, ceux qui l'encourent en premier lieu, ce sont tous les opposants au système, tous les gens qui, d'une manière ou d'une autre, militent, parlent, disent, s'agitent pour s'opposer au régime actuel et à la politique actuelle. En fait, c'est toujours ce qui se passe, hein, c'est la fameuse histoire du talon de fer, du nom du roman de Jack London, où la bourgeoisie, au bout d'un moment, les milieux dirigeants, incapables de juguler le mouvement ouvrier, le mouvement d'opposition, eh ben, décident d'employer la violence. Il écrit ce texte-là avant le fascisme, c'est ça qui est intéressant. Jack London est un socialiste américain. Il écrit ce roman, qui est une préfiguration, hein, des régimes fascistes en Europe dans les années 20 et 30. Il écrit ce texte-là donc avant 1914. C'est très prémonitoire.
1: Cédric.
2: Oui, et ce qui est inquiétant, au-delà des propos outrés, effectivement, d'un carteron de généraux en retraite, c'est un certain nombre d'enquêtes, d'opinions. Alors bon, les sondages, ça vaut ce que ça vaut. On sait bien que c'est bon, faut toujours prendre ça avec des pincettes. Mais a priori, alors est-ce que les Français sont véritablement au courant de tout ce qu'il y a dans cette tribune? Mais 73% des gens interrogés soutenaient largement ou assez largement les propos qui étaient tenus. Et là, on a quelque chose d'inquiétant dans le sens où on voit des formes de radicalisation de la population qui effectivement peuvent laisser craindre une montée en puissance de l'extrême droite jusqu'à son arrivée potentielle au pouvoir, de façon légale.
3: C'est pas super optimiste, hein.
1: Oui, non, mais c'est ce qu'on entend beaucoup de gens dire, et pas que des jeunes, « Ah, on a essayé la gauche, on a essayé la droite », puisque Hollande a fait la même politique que Sarkozy. Donc, comme on n'enseigne pas l'histoire de France, et notamment pas la réalité de ce qui s'est passé entre 40 et 44, plein de gens se disent « Eh ben, on va essayer un truc nouveau, qui a jamais été essayé en France, comme un régime autoritaire. »
4: Français, vous avez vraiment la mémoire courte.
1: On tombe sur une conséquence de la casse et du non-enseignement de l'histoire, malgré le courage de petits soldats de la République dans votre genre qui font ce qu'ils peuvent avec leurs petits bras. Philippe,
5: j'ai vu un décryptage de ce sondage. D'abord, qu'ils disaient, c'était pas 73, c'était 58%, ce qui est pas mal, hein, parce que 58%, il n'y a aucun président de la République qui est élu avec des scores pareils. Mais les conditions de réalisation de ce sondage, parce que souvent les questions induisent les réponses. Pensez-vous que la situation est dramatique? Tu as une certaine façon de poser la question qui induit automatiquement la réponse. Alors ce qui m'inquiète, même si je pense qu'il n'y a pas 58%, ça rencontre un écho beaucoup plus profond, beaucoup plus large que ce qu'on pourrait espérer d'un pays démocratique. Bon, mais c'est aussi une prophétie autoréalisatrice. La société peut être extrêmement versatile. Regarde,

0: De Gaulle, la majorité de De Gaulle a été reconduite à la fin du mois de juin 1968. Hein. Pouvait-on imaginer que moins d'un an plus tard, ce même De Gaulle serait chassé par une partie de la bourgeoisie au pouvoir? Et surtout, les gens d'extrême droite les plus lucides, qui disaient, politiquement, 1968, ça a été un triomphe pour la droite. Mais par la suite, tout ce qui s'installe dans les années suivantes et jusqu'à aujourd'hui, c'était le triomphe de toutes les idées de 68. Je veux dire, les gens de droite les plus lucides se rendent bien compte que, d'un point de vue des idées, la droite, en 1968, elle a perdu. La preuve, c'est qu'il y a beaucoup de politiciens de C. Il nous faut faire un contre-mai 68. Ils se rendent bien compte que depuis plus de 50 ans, il y a quelque chose qui était contre eux. Néanmoins, je te rejoins, Cédric, sur l'idée qu'il y a un trop grand nombre de gens qui sont favorables à ça. Et paraît-il, d'après un sondage récent, une très grande partie des services de police, de l'armée et de la gendarmerie seront prêts à voter Marine Le Pen au premier tour des présidentielles de l'année prochaine.
1: André ?
2: Oui, mais on aurait tort de faire un parallèle trop étroit avec la situation après 1968, car la société a énormément changé. Il y a eu des bouleversements économiques et sociaux considérables. La situation présente aujourd'hui, et c'est elle qu'il faut examiner, c'est pas celle d'il y a 20 ans ou celle d'il y a 40 ans, etc. C'est pas moi qui vous dirais qu'il faut se passer des enseignements du passé, mais malgré tout, il y a des choses qui sont sans précédent. D'abord, il y a une crise sociale gravissime. Il y a toute une partie de la population qui est plongée dans la misère, dans la pauvreté. Il y a un chômage massif. Il y a toute une partie de la jeunesse qui est sans perspective, sans avenir. D'ailleurs, il se trouve que le vote majoritaire dans la jeunesse, pour les gens qui peuvent voter, bien sûr, c'est le vote d'extrême droite. Je crois que c'est 18-19% de ces tranches d'âge votent Le Pen. Il y a un vote du désespoir, en quelque sorte. Il faut en tenir compte. Et puis, il y a un vote de la peur. La peur. Le grand parti en France, c'est le parti de la pétoche. Qu'est-ce qui vote? Ce sont ce qu'on appelle les classes moyennes, de façon très imprécise. On a déjà fait la critique de ce terme, classe moyenne. Mais enfin, bon, ce sont des gens qui sont ni dans la bourgeoisie, ni dans le prolétariat misérable. Hein, bon, c'est ça, la majorité. Et ces gens, ils craignent pour leur pavillon de banlieue. Ils craignent pour leur retraite, ils craignent pour leur pension, pour leurs économies, etc. Si des aventuriers de l'extrême droite se lancent dans un truc, et pour rassurer ces gens-là, ils marcheront. Alors c'est vrai que là-dessus, il y a aussi une grande ignorance, une inculture politique accablante. Hein. En France, la plupart des gens, l'histoire leur cause pas, l'histoire même d'il y a 20 ans, ils se souviennent même plus. Toi. On est en train de faire une commémoration de l'élection de Mitterrand, etc. Mais enfin, pour beaucoup de gens d'aujourd'hui, c'est un passé dont ils ignorent l'essentiel, sauf quelques images folkloriques comme ça, mais ils en ignorent tout. Et les étiquettes politiques ont valsé. Et puis on se retrouve en face d'une situation aussi également sans précédent, où on a un éclatement et un anéantissement de la gauche. Une division très profonde de la gauche sur les objectifs, sur les programmes, des trucs comme ça. Ça, c'est une chose sans précédent. Et là, je pense que la conjoncture est extrêmement favorable pour une aventure politique. Alors, ces gens-là sont assez habiles pour essayer de masquer leur coup, leur arrivée au pouvoir avec des oripeaux, un déguisement de légalisme, de constitutionnalité, de démocratie, etc. C'est, on peut étouffer la démocratie au nom de la démocratie. Hein. C'est très facile. Hein. Et moi, je suis très inquiet et je pense que l'analyse qui vient d'être faite par Philippe, elle incline à la crainte. Alors, tu vas me dire qu'on rejoint le grand parti de la pétoche, c'est pas tout à fait la même crainte. Hein. Mais il est évident que les solutions sont des solutions sociales, économiques, etc. Mais la grande bourgeoisie au pouvoir, pour se dispenser de faire ces réformes économiques qui leur seraient pas favorables, sont prêts à n'importe quelle aventure. Moi, j'ai toujours dit qu'ils avaient plusieurs fers au feu. Hein. Ils avaient la droite traditionnelle, Plomb-Plomb, Fillon, etc. Hein, Chirac, enfin, bon... Et puis, ils ont la social-démocratie qui fait une politique libérale, etc. Et puis, quand tout ça a foiré, qu'est-ce qui reste? Ils vont pas prôner la révolution. Ils vont soutenir un gouvernement conservateur, parce que

0: l'extrême droite va être conservatrice sur le plan économique, social. Elle a les mêmes programmes. Hein. Faut pas que les ouvriers s'attendent à avoir une politique favorable au bas salaire, au SMIC, etc. avec l'extrême droite. C'est impensable. Mais en fait, l'exaspération est telle qu'ils sont prêts à voter. Bon, je pense qu'il y aura un gros vote. Ils annoncent plus ou moins 37% des voix pour Mariani, je crois, dans la région PACA. Au premier tour, enfin, ça veut dire que bon, c'est dans la poche, quoi, en quelque sorte. Hein. Alors certes, la région PACA, même si on est une seule nation avec les mêmes, il y a quand même bon des éléments qui favorisent l'extrême droite dans la région PACA, mais c'est quand même extrêmement inquiétant. Alors, pour l'instant, effectivement, il a raison, Philippe. Ni les organisations, ni les réseaux. Ni les appuis, mais ça peut s'organiser, ça. Hein. Effectivement, il y a dans la police, il y a dans les forces de l'ordre, dans l'armée, dans la haute administration, assez de complices pour faire réussir un truc comme ça. Alors, de quelle manière ? Ça peut se faire à l'occasion d'une élection, ça peut se faire à l'occasion d'un événement gravissime. Une chose est certaine, en tout cas, c'est que cette situation, je ne parle pas de la situation sociale et économique, mais la situation de l'opinion publique, en quelque sorte, elle était très très largement fabriqué par les médias. Regarde un peu la façon dont est traitée actuellement l'actualité de l'assassinat d'un policier, de tous les crimes qui sont certes des choses dramatiques et graves, mais qui ne valent pas, si tu veux, le traitement médiatique épouvantable qui est mené actuellement, où on cherche à faire peur aux gens, à leur faire croire qu'on tire les policiers comme des lapins à chaque coin de rue. C'est absolument faux, quoi. Quelles sont les armes de ces petits voyous-là? En deux jours, ils sont arrêtés, hein. Quand la police fait son travail, ces gens-là sont arrêtés, sont déférés devant un tribunal et sont condamnés. Quant aux quartiers hors contrôle, les trucs comme ça, bon, les quartiers sont des quartiers pauvres. Les États-Unis ont connu régulièrement et connaissent encore le même problème de liaison entre la délinquance, la drogue et la dégradation de la société, l'appauvrissement des gens, etc. On le sait bien. Où se recrutent les trafiquants? Dans quel milieu se recrutent les trafiquants et pourquoi? Tout ça est connu, il faut le traiter. On ne le traite pas, évidemment, avec un bataillon de fusiliers marins, hein, c'est certain. Mais enfin, je suis inquiet, ouais, et qu'on a raison de l'être.
1: Bah, tu l'es, enfin, ce que tu dis là, André, c'est ce que tu dis à ce micro depuis qu'on fait de la radio ensemble, depuis 2003. Oui, on est inquiet, enfin, on n'est pas plus inquiet qu'il y a 20 ans, et on n'est pas surpris non plus. Cédric.
2: Mais pour résoudre les multiples facteurs de crise auxquels nous sommes confrontés, faut-il que le pouvoir politique est deux choses, de l'imagination et du courage. Or, l'imagination, c'est par exemple, effectivement, comprendre que la question de la prohibition sur la question des stupéfiants est un échec. Tous les spécialistes sérieux qui travaillent sur la question voient bien que la politique de prohibition, comme ça a été le cas sur l'alcool dans les années 30 aux États-Unis, n'est pas tenable. Grand débat sur la question des drogues. Il en a tout de suite donné la conclusion en disant « Mais de toute façon, il n'y aura ni légalisation ni dépénalisation. On va faire un débat, mais je vous donne la fin. » Et là, on voit qu'on s'interdit des solutions courageuses, d'imagination, de débat, d'ailleurs qui traversent le

0: islamiste qui existe. Elle est là. Il y a des gens fanatisés et dangereux. Leur violence est la preuve de leur impuissance et de leur isolement. Ce sont des gens qui n'ont pas de réelle prise sur les populations qu'ils visent, à savoir les populations pauvres, issues à une ou deux générations de l'immigration, et ils sont isolés, et la violence est un geste désespéré, parce qu'ils n'ont pas de réelle prise sur la société. Et ces gens-là, effectivement, vont commettre des actes ignobles pour chaud affrontement, et c'est ce qu'ils cherchent tout compte fait. Parce qu'ils savent que, légalement parlant, par la conviction, en essayant de convaincre les gens, ils n'y arrivent pas. Et donc, ils sont portés à cette extrémité d'ultra-violence, et ils nous tendent un piège dans lequel il ne faut pas tomber. Et aussi, l'idée, c'est d'avoir le courage, en tant que dirigeant politique, de dénoncer et d'éradiquer en profondeur les soutiens logistiques dont bénéficient ces gens-là, qui viennent de qui ? Des amis qataris, des filières turques de financement d'Erdogan. Sauf que là, on voit encore qu'il y a un manque de courage politique pour dénoncer ces réseaux-là, qui sont là des réseaux réels de financement, d'appui logistique vis-à-vis de ce genre de mouvement.
1: Il faudrait se fâcher avec des gens qui nous refourguent du pétrole pas trop cher et qui nous achètent plein d'armes. Tu voudrais qu'on se fâche avec la clientèle, Cédric ? Alors, je tiens à rappeler que Cédric, comme vous d'ailleurs, les amis, est professeur d'histoire-géographie, collègue d'un certain Samuel Paty. Hein. Donc quand tu nous dis qu'il ne faut pas avoir peur, tu sais bien d'où tu nous parles, quoi.
0: Oui, en plus, Samuel, je le connaissais.
2: Tu connaissais Samuel Paty ?
0: Oui, quand on est professeur en TZR, en titulaire de zone de remplacement en banlieue parisienne en début de carrière, on bouge beaucoup. Et j'avais la chance d'être 2 ans avec Samuel au lycée Pierre de Coubertin à Meaux. J'en garde un souvenir encore plus ému.
1: Donc voilà, entendez bien la chose, les amis, quand Cédric, professeur d'histoire-géographie, nous dit « Bon, arrêtez d'avoir la trouille et essayez plutôt de réfléchir », tu nous parles pas de n'importe où.
3: Que faut-il faire ? Là, c'est une question beaucoup plus large, beaucoup plus difficile. C'est pas un petit groupe de personnes comme nous, bien au courant, bien lucides, de dire comment les citoyens doivent s'organiser, ce qu'ils doivent faire pour s'opposer à ce qui semble être une évolution presque inéluctable. Je n'en sais rien. Je n'en sais rien et je crois que, pour l'instant, nous sommes dans le coltard. Regardez dans quel état se trouve la gauche aujourd'hui, incapable de s'entendre sur un programme, incapable de s'entendre sur une politique, sur un discours, etc. C'est ça le plus grave. C'est pas tellement le manque de bonhommes. Il y a toujours trop d'hommes ou de femmes qui veulent se présenter au pouvoir. Hein. Et puis il n'y a pas de sauveur suprême. Hein. Comme dirait l'Internationale,

0: régime d'extrême droite, d'un régime autoritaire comme ça. Aujourd'hui, il n'y a plus rien. Vous imaginez bien que ce n'est pas les écologistes ou les féministes ou les sociodémocrates avec leurs petits bras qui vont s'opposer à un régime comme ça. Il faut une organisation révolutionnaire, authentiquement révolutionnaire, non seulement avec une pensée, une analyse, etc., et une grande lucidité sur la situation, mais également des gens capables de prendre des dispositions par de multiples façons. Je n'ai pas à faire un manuel de la résistance politique face à un régime totalitaire, mais il existe des moyens, car après tout, les travailleurs sont beaucoup plus nombreux que les fascistes. Beaucoup, beaucoup plus nombreux. Et moi, je compte beaucoup sur les travailleurs organisés pour s'opposer à un régime comme ça, parce que je vois pas les bibliothécaires et les archivistes, pas plus que les enseignants, faire un front capable d'empêcher un régime comme ça de se développer en France. Je suis pessimiste, mais je pense qu'il y a des solutions. Je crois que nous sommes au fond de la vague. Il faudrait que les citoyens français donnent un grand coup de talon pour remonter à la surface. Parce que pour l'instant, nous ne voyons pas beaucoup de perspectives. Si des gens ont l'insolence, des militaires ont l'insolence de produire un texte comme ça, c'est qu'ils savent que l'opinion publique soit est anesthésiée, soit est avec eux. Il y a une part trop importante de l'opinion publique qui est soit favorable, soit indifférente, mais pas opposée à ça. À partir de ce moment-là, tout est possible. Comment voulez-vous avoir une opposition résolue des gens dans la rue, l'arrêt des chemins de fer, de l'électricité, des comités de résistance, etc., si la très grosse majorité des gens est anesthésiée? D'ailleurs, en 1940, lorsque s'installe le régime autoritaire et criminel de Vichy, la plupart des gens sont assommés par la défaite, désorganisés. Les communistes sont pourchassés, ceux qui restent du Parti communiste est dans la clandestinité, etc. Et il n'y a pas de réaction. Il y a une ou deux manifestations. La première grande manifestation de résistance a été la grève des mineurs du Nord-Pas-de-Calais. Les mineurs ont fait grève, au risque de leur vie. Je vous signale qu'à l'époque, on attrapait les gens, on les collait contre le mur, et on 12 balles, c'est comme ça. Donc le premier acte courageux de résistance, c'était eux, bien avant les gaullistes. Et puis aussi une poignée d'étudiants qui, le 14 juillet 1940, ont manifesté avec deux cannes à pêche, de Gaulle, deux cannes à pêche sur les épaules, etc. Mais c'était peu de gens, héroïques certes, mais peu nombreux. Il a fallu attendre un petit moment avant que l'opinion publique, anesthésiée, assommée et enfumée par la propagande pétainiste, se reprenne, 2-3 ans. Et là, ensuite, après, bon, là, la résistance n'est plus devenue que des groupes minoritaires. Est devenue quelque chose de sérieux, et avec l'appui d'une partie importante du peuple, quoi, des citoyens, a pu finir par vaincre ce régime. Si je suis pessimiste quant à la possibilité de l'accession au pouvoir de ces gens-là, je pense en revanche qu'une résistance est possible quelques années après. Il va falloir que ça fasse mal. C'est malheureux, c'est comme ça, il va falloir que ça fasse mal pour que les gens se disent « Ah non, quand même, quand même, ça a bon dos, la lutte contre les Arabes, etc. » Mais à quel prix le sacrifice de nos libertés? Pessimiste, tempéré d'optimisme que j'ai, en quelque sorte.
1: Et voilà les amis, c'est ici que s'achève cette discussion mal polie avec les copains profs d'histoire géo, qu'on remercie bien. 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En attendant, on se retrouve très bientôt sur cette même antenne. Ce n'est qu'un combat. Continuons le début. Salut.
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les hommes. Comparez les files d'attente au parloir. Pour les hommes, il y a du monde, pas pour les femmes. La prison, c'est un monde de brutes. Elles disent qu'elles ne pourraient plus revivre comme avant, commandées et battues par un homme. En prison, les femmes reprennent souvent leur nom de jeune fille. C'est une espèce de retour, retour à la case départ. Pour un homme suisse, comme je le suis moi-même, même si j'ai la chance de pouvoir animer une émission de musique classique hebdomadaire sur une radio libre associative et française, de surcroît, qui émet en Suisse et en France, je le rappelle, pour en Suisse, je disais, comme pour moi, d'habiter, d'avoir des voisins français, pour moi, la France, comme pour beaucoup ici en Suisse romande, en Suisse française, la France représente le pays des droits de l'homme avant tout, le pays du progrès social que nous n'avons pas ici en Suisse, contrairement à ce que beaucoup peuvent penser. Le progrès social est chez nos voisins, le pays des droits de l'homme. Et pourtant ce discours que je tiens maintenant est tellement naïf, car il est faux quand on parle des prisons. Madame Marchetti le dit bien, nous avons les prisons que nous méritons. Eh bien la France mérite-t-elle vraiment les prisons qu'elle se donne? Appelle-t-on cela encore des prisons quand l'arbitraire y joue un rôle si totalitaire? Pour certaines ou certains qui pensent que je parle trop avec

que de grandiloquence, d'empathie, et bien tant pis. C'est ma façon à moi, c'est ma sensibilité qui ressort, c'est ma façon à moi de dire les choses. Tant pis pour ceux qui ne s'appelaient pas, pour ceux qui sont touchés par mon discours, par le petit plaidoyer que de mon petit coin de micro je peux faire ici, du côté suisse, du côté français, à la frontière, à envoyer cette espèce d'amour de 850 kilomètres qui ira à Rennes, peut-être, j'espère, intramuros, qui sait, on peut rêver. Eh bien, je souhaite à toutes ces femmes, si elles peuvent un jour écouter cette émission, que non seulement, maintenant, il y a des gens qui pensent à elles, qu'elles sont encore en vie, qu'elles doivent vivre, que l'espérance est là, partout, même à l'extérieur, et que des gens savent très bien ce qui s'y passe. Et qu'on comprend, on peut ressentir, comprendre, vivre une partie de leur misère, et la partager peut-être. Je ne vais pas m'arrêter ici ce soir à faire de belles phrases et faire écouter de la grande musique. Je vais aller plus loin dans ma démarche, faire des choses concrètes, aller aider sur place, dans le terrain, avec notamment une dame extraordinaire avec laquelle j'ai la grande chance de pouvoir non seulement appeler par téléphone, mais pouvoir avoir une relation épistolaire avec Marie. Et c'est pour vous, Marie de Rennes, qui est également dédiée cette émission. Nous en sommes, j'espère, au début de notre aventure humaine. 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Aujourd'hui, un peu spéciale, il faut le reconnaître, car elle est dédiée à la centrale pénitentiaire pour femmes de Rennes. L'émission Diapason est une émission de grande musique. Tous les mardis, à partir de 22h et quelques, 22h10 le soir, une rediffusion a lieu le mercredi en fin de matinée vers 11h10. Rediffusion de la même émission, cela va sans dire. 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À tout à l'heure.

diapason aujourd'hui consacré à Beethoven. Mais pas seulement à Beethoven, nous parlons également de la centrale pénitentiaire de Rennes, pour femmes de Rennes, à qui cette émission est dédiée. 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Voilà.

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1: Bienvenue sur Radio Zone 93,8 MHz, Francophonia avec Paroles et Musique de Georges Brassens. Sixième édition de cette intégrale de l'œuvre de Georges Brassens, ce grand poète, un grand écrivain aussi, un très bon compositeur. Nous avons, comme je vous le rappelle, diffusé régulièrement cette intégrale sur notre antenne et c'est avec plaisir que nous vous présentons ce soir ou cet après-midi, selon que vous prendrez notre radio en plein jour ou en pleine nuit, puisque nous rediffusons, je vous le rappelle, toutes les 6 heures notre programme. Francophonia donc, une émission consacrée à la chanson française, d'expression française. Francophonia, c'est bien sûr tous les mardis de 19h à 20h en premier passage, d'1h à 2h du matin le mercredi, 7 à 8h le mercredi et 13h à 14h. 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Rendez-vous donc avec Georges Brassens dans Francophonia.
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1: Lecture reçoit aujourd'hui Georges Malbruno, journaliste au Figaro. Il co-signe avec Christian Chesneau de Radio France MBS Confidentiel, enquête sur le nouveau maître du Moyen-Orient, paru aux éditions Michel Lafon. Il révèle la vie secrète, une nation sans faille et une main de fer drapée dans la modernité et le réformisme. Champion de l'Arabia First, au projet mégalomane sur les bords de la mer Rouge, stratège imprévisible, adepte de la polygamie diplomatique, selon les auteurs, en se rapprochant de la Chine, de l'Iran et de la Russie, aux grandes dames des Américains, Mohamed Ben Salman, MBS, fascine et inquiète à la fois. Il s'inscrit, je cite, « dans la tradition royale d'un pouvoir fondé sur le sabre et les arts ». Fin de citation, soulignent les deux journalistes, qui nous rappellent la devise de feu son grand-père, Abdelaziz Ibn Saoud, à l'origine de l'Arabie Saoudite moderne. Pour diriger des Bédouins, il faut être un Bédouin. Avant d'accéder au trône en 2015, était chargé de régler les différends de la famille royale. Un parfait connaisseur de toutes les turpitudes de ses membres. Aucune intrigue de palais ne lui échappait. Il y a initié MBS, son fils préféré, en lui confiant de facto l'exercice du pouvoir. Pourtant, les défis qui attendent le jeune prince héritier sont à la mesure de ses ambitions. Son pays est immense, grand comme quatre fois la France, peuplé de plus de 36 millions d'habitants, dont un tiers d'étrangers. Plus de 60% ont moins de 35 ans. C'est à la fois le gardien des lieux parmi les plus saints de l'islam, avec la Mecque et Médine, et le premier exportateur mondial de pétrole. La longévité de MBS dépendra de sa capacité à transformer la société saoudienne, soumise désormais à une modernité autoritaire au forceps, vers un changement sociétal adopté par tous. La modernisation par le haut ne garantit pas toutefois sa pérennisation. Le souvenir du renversement du Shah d'Iran en 1979 par la révolution islamique de l'Ayatollah Khomeini nous le rappelle. Rencontre avec Georges Malbruno au micro de Jean Musy. Georges Malbruno, vous signez avec Christian Chesneau, MBS Confidentiel, enquête sur le nouveau maître du Moyen-Orient. Alors, si on regarde MBS, donc son vrai nom,
2: Mohamed Ben Salman.
1: Finalement, c'est un gamin de riche qui a une grosse cuillère d'or dans la bouche, tout petit, un peu geek sur il que ce garçon qui a fait un peu d'études de droit, qui n'est pas forcément quelqu'un qui est un surdoué, est arrivé aujourd'hui à être le deuxième et quasiment le premier de son royaume.
2: Alors je crois que pour répondre à cette question, il faut remonter à une phrase de celui qui est sa référence, c'est-à-dire son grand-père, Mohamed Ben Salman, qui disait, hein, il y a près d'un siècle, « Pour diriger des Bédouins, il faut être un Bédouin. Il faut connaître cette société particulière, être parmi ces Bédouins. » Et Mohamed Ben Salman, que vous avez fait allusion à sa jeunesse, c'était dans sa jeunesse, et ça l'est probablement encore aujourd'hui, un pur produit local. Ses frères ou demi-frères, nombreux, ont étudié aux États-Unis comme la plupart des princes de haut rang saoudiens. Lui est resté toujours en Arabie Saoudite. Alors effectivement, on a réussi à percer son intimité. Lorsqu'il venait dans les palaces à Paris ou sur la Côte d'Azur, et qu'ils nous ont dépeint un adolescent qui était... un adolescent un petit peu balourd, fasciné par les jeux vidéo, par la junk food, qui n'était pas attiré par les nuits parisiennes, contrairement à ses demi-frères ou à d'autres princes. Donc quelqu'un vraiment un pur produit local, un peu balourd. Et ça explique en partie la raison pour laquelle son père, le prince Salman, avant d'être roi, en a fait son fils préféré. Parce que Mohamed Ben Salman, donc, fils aîné de son deuxième mari,

0: mariage, l'a toujours suivi à partir de la fin de ses études à 22-23 ans, lorsqu'il a fini d'étudier le droit à Riyad. Il est resté toujours dans le sillage de son père, qu'il a initié à ce royaume d'Arabie Saoudite, qui est un royaume quand même très particulier, lieu saint de l'islam, société ultra rigoriste, le wahhabisme, donc vision ultra rigoriste de l'islam, les tribus, la famille Saoud aussi. Le père a été sa source d'inspiration. Son père, le prince Salman, fils du fondateur de l'Arabie, Mohamed Ibn Saoud, était un prince important, mais faisait pas partie des 3-4 grands princes qui se partageaient en quelque sorte le pouvoir ces 20 dernières années. Mais le prince Salman, donc le père de Mohamed bin Salman, qui est aujourd'hui roi d'Arabie Saoudite, avait une fonction particulière au sein de cette famille régnante saoudienne, c'est qu'il était l'arbitre des différends entre tous les princes. C'est lui qui connaissait toutes les turpitudes des princes, toutes leurs dérives, drogue, alcool, etc., etc., à tel point qu'il avait fait construire une prison pour prince sous un de ses palais. Donc, il avait tous les dossiers. Il connaissait toute cette famille. Et donc, chez lui, et en particulier chez son fils Mohamed bin Salman, lorsque, à partir des années 2015, il a pris le pouvoir par la force, il y a eu cette volonté de revanche sur tous ces princes qui s'étaient à la fois enrichis et qui avaient une vie plus ou moins dépravée. Et ça, donc, ça explique pourquoi son père en a fait finalement le dauphin, le prince héritier.
1: L'Arabie Saoudite, il faut l'expliquer, c'est 2,25 millions de kilomètres carrés, 4 fois la France, 36 millions d'habitants, dont 30% d'étrangers, c'est ce que vous écrivez dans votre livre, et puis un fonds énorme de 2 000 milliards de dollars. Un joli tirelire.
0: Oui, l'Arabie Saoudite, c'est un pays quand même très particulier, vous l'avez dit, quand vous regardez une carte du Moyen-Orient, en particulier du Golfe, hein, c'est le grand pays par rapport à tous ces petits pays autour qui sont peu peuplés et qui ont une superficie beaucoup moins importante. C'est le pays qui abrite les deux lieux les plus sacrés de l'islam, la Mecque et Médine, le roi d'Arabie Saoudite est gardien des lieux saints de l'islam, pays richissime puisque premier exportateur mondial de pétrole, hein, d'environ 9 millions de barils par jour, donc énorme capacité financière, pays qui a longtemps été allié des États-Unis de manière quasi exclusive, mais qui l'est moins aujourd'hui, et surtout un pays qui était régi par un pacte qui date des années 1740 entre une tribu qui était une tribu ultra-religieuse, les Abdelwahab, d'où le nom du wahhabisme, et la tribu des Saouds. Et entre ces deux tribus, il y a eu un pacte. Les Saouds ont gouverné et les Abdelwahab, eux, ont géré à la fois la société et la religion. Et donc, ça a fait de l'Arabie Saoudite un mini-empire du milieu, qui, un pays où il y avait une police religieuse ou archaïque, où les femmes n'avaient pas le droit de conduire, n'avaient pratiquement aucun droit, devaient évidemment porter la baïa, ne pouvaient pas sortir de leur pays, bon, qui a nourri aussi, vous vous souvenez, à partir des années 1980, lorsque l'Arabie a eu peur à la fois de l'Iran communiste, mais aussi de l'assaut qui avait eu lieu en 1979 au sein de la mosquée sacrée de la Mecque. Donc il y a eu un raidissement, et donc l'Arabie Saoudite, ensuite, elle a peu à peu décliné et il y avait une règle de succession des rois qu'on appelle un principe adelphique, c'est-à-dire une succession entre demi-frères du fondateur, le fameux Ibn Saoud qui avait eu plus de 50 enfants, dont 6 deviendront rois. Donc, un roi de 80 ans succédait à un roi de 83 ans, ensuite, etc. Donc, il y avait comme ça une grande inertie.
1: Une gérontocratie.
0: Et qui fait que ce pays, peu à peu, déclinait face à des voisins, l'Iran en face, le Qatar, minuscule Qatar à côté, mais à la diplomatie beaucoup plus agile que celle de l'Arabie. Et donc, Mohamed bin Salman a pris conscience de tout cela et a mis un grand coup de pied dans la fourmilière, d'une part en changeant ses règles de succession, puisque avec lui, on a fait un saut de génération, tous les vieux de 80 ans ont été écartés, et d'autre part, effectivement, il y avait un partage entre les grands princes du pouvoir. Avec lui, il n'y a plus qu'un seul prince, c'est lui. Donc, c'est à la fois un modernisateur parce qu'il a révolutionné au plan sociétal l'Arabie en particulier, mais c'est aussi un autocrate parce que il a étêté la famille régnante et il ne supporte aucune contestation.
1: C'est ça, il habite tout le monde dans le Ritz-Carlton, qui est en fait une prison de riches, en mettant quasiment les classiques du royaume devant le fait accompli, y compris en pratiquant parfois la torture.
0: Bien sûr, en 2017, fin 2017, il a tendu un piège à 400 princes et hommes d'affaires puissants du royaume, en les invitant chez le roi, théoriquement à 7h du matin. Ils ont été conviés au Ritz-Carlton de Riyad, où ils ont été mis dans une prison dorée, et ils y sont restés jusqu'au moment où ils ont signé une reconnaissance de dette, dans le cadre d'une opération anticorruption main propre, qui a été très bien vue par les Saoudiens, en particulier par la jeunesse, parce que tous ces princes, effectivement, et ces hommes d'affaires, bah, ils s'étaient beaucoup graissés, quoi, la patte, hein, à bénéficier d'avantages liés au contrats qui sont passés entre ce pays et des sociétés étrangères. Et donc, Mohamed bin Salman a récupéré plus d'une centaine de milliards de dollars à l'issue de cette opération, qui a effectivement terrorisé à la fois le milieu des affaires saoudiens, qui reste encore aujourd'hui profondément marqué par cela, ce qui explique que beaucoup de Saoudiens placent encore leur argent à l'étranger, ne veulent pas investir dans le royaume, ce qui est un problème pour MBS, et puis au sein de la famille régnante, puisqu'il a mis au pas tout le monde, puisque des princes aujourd'hui, tels que Mohamed bin Nayef, qui était le prince héritier entre 2015 et 2017, eh bien ils sont assignés à résidence dans leur palais avec un bracelet électronique et ils ne peuvent plus sortir de leur pays.
1: Pour arriver au pouvoir, il faut aussi maîtriser les instruments de sécuritaires. Alors, finalement, il y a un partage entre qui détient, par exemple, l'armée, la police, etc., et ceux qui détiennent le pouvoir, donc il y a un équilibre. Là, visiblement, MBS contrôle tout.
0: Oui, Mohamed bin Salman cherche à contrôler toutes les forces de sécurité de l'Arabie Saoudite, qui, pendant longtemps, justement, étaient réparties entre les trois grands princes qui comptaient, qui étaient les fils de ce fondateur, Mohamed ibn Saoud, de l'Arabie Saoudite, en 1932. Vous aviez un de ses fils, Sultan, qui avait le monopole sur le ministère de la Défense. Pendant plus de 40 ans, il a été ministre de la Défense. Vous aviez un autre de ses fils, Nayef, qui avait le monopole, lui, sur le ministère de l'Intérieur, la lutte antiterroriste, et qui avait la responsabilité, notamment, du contrôle des frontières. Et puis, vous aviez un troisième fils, Abdallah, qui avait sous sa coupe la garde nationale, qui est un peu l'armée des tribus. Et donc, il y avait comme ça un partage à la fois du pouvoir, partage du fromage, parce que chacune de ces entités signait des contrats mirobolants avec les sociétés étrangères, donc rétrocommission, etc. Mohamed bin Salman, lui, il a voulu unifier tout cela, et donc il a changé les têtes, il a pris en particulier sous sa responsabilité la garde nationale, qui est la seule véritable structure de sécurité qui tienne un petit peu la route, parce que l'armée ne vaut pas grand-chose, l'armée de l'air non plus, mais la garde nationale, qui est l'armée des tribus, hein, elle a une certaine valeur. Et donc il a changé les dirigeants, il a mis de nouveaux officiers au sommet, donc il a réussi à unifier ses forces de sécurité, mais il a au sommet de ces nouvelles structures sécuritaires, il a des hommes qui sont à lui, dans les structures intermédiaires c'est probablement moins le cas, donc il y a encore pour lui du travail à faire, mais pendant longtemps justement on ne pouvait pas en penser que la garde nationale pouvait lui être hostile, dans la mesure où elle était entre les mains du fils du roi Abdallah, qui est devenu son concurrent et qu'il a embastillé et qu'il a mis dans un palais, etc. Mais aujourd'hui, la garde nationale lui est fidèle. Et puis, il faut préciser que Mohamed bin Salman donc, a agi comme un bulldozer en étêtant la famille régnante, en coupant toutes les têtes, et puis en restructurant les forces de sécurité, en humiliant les princes, qui souvent ses cousins germains. Mais il a été malin parce qu'il a pris la plupart de leurs fils ou de leurs filles. Ce qui fait qu'aujourd'hui, leurs clans sont inoffensifs. Mohamed bin Nayef, l'ancien prince héritier, un de ses fils, travaille pour Mohamed bin Salman. Le clan Sultan, c'est pareil. Il a fait de la fille d'un prince puissant qui était ambassadeur aux États-Unis, son ambassadrice aux États-Unis. Donc, ces princes qui ont été humiliés, qui sont aujourd'hui dans leur palais, qui ne représentent plus une menace pour lui. Ça ne veut pas dire qu'ils ne sont pas menacés, ils se sentent menacés et il est paranoïaque.
1: Il peut y avoir un fou qui un jour décide de venger son père, son oncle, etc. Et tout, parce que c'est un petit peu le climat de la peur qui règne autour de lui.
0: Mohamed bin Salman est paranoïaque parce qu'il sait qu'il est en insécurité. Après ce qu'il a fait au prince et à d'autres, il y a beaucoup de gens qui pourraient lui en vouloir. Donc il est paranoïaque, il ne sort jamais dans la rue seul, comme le fait par exemple l'émir du Qatar, Cheikh Tamim, qui va serrer la main de ses sujets. Mohamed bin Salman, lorsqu'il rentre dans son palais, on le raconte parce qu'on a eu une personne qui a accepté de témoigner, eh bien toute personne qui est dans son palais sorte, l'équipe de démineurs rentre dans le palais, fouille du fond en comble le palais, et ensuite les gens rentrent. Donc quand il vient déjeuner à l'Elysée voir Emmanuel Macron, il impose un Saoudien dans les cuisines. Donc c'est quelqu'un qui est, c'est qu'il est menacé, donc il se surprotège, et parce qu'il peut y avoir tôt ou tard un de ses ennemis au sein de la famille ou au sein de l'establishment religieux qu'il a mis au pas, qu'il assassine. C'est arrivé en 1975 avec le roi Faisal qui a été assassiné par son neveu parce qu'il avait voulu ouvrir une chaîne de télévision, etc. Il avait été jugé trop moderniste pour l'époque. Donc MBS, qui est le prince héritier aujourd'hui, fils de son père qui a 88 ans et demi et qui est en mauvaise santé, sera très vraisemblablement le futur roi d'Arabie Saoudite. Il sera roi, s'il n'est pas justement assassiné par un de ses cousins, il sera roi probablement pendant 30 ou 35 ans. Donc c'est là où aussi qu'il faut juger de sa vision, puisqu'il veut réformer à la fois l'économie et la société, il a commencé. Et donc il aura 3 décennies pour changer la face de ce pays, et il a déjà commencé de changer la face de ce pays, parce que quand j'allais en Arabie Saoudite il y a 10 ans et quand j'y vais aujourd'hui, c'est un autre pays. Les femmes conduisent, les femmes peuvent sortir du pays sans avoir à être accompagnées par un tuteur, les femmes ne portent plus la baïa si elles le veulent.
1: Elles ne peuvent pas toujours se marier comme elles veulent.
0: Si elles peuvent se marier, elles peuvent divorcer. Il y a une application maintenant qui permet aux femmes de demander le divorce. Elles sont toujours, je dirais, discriminées dans le sens où le droit saoudien reste favorable aux hommes, mais elles peuvent demander le divorce, tout à fait. Donc il y a une vraie révolution à ce niveau-là, et ça se voit quand vous promenez dans les rues de Riyad ou de Jeddah, vous voyez des femmes certes encore en abaya parce qu'elles se sentent conservatrices dans un pays conservateur, mais ce sont des abayas colorés qui tombent sur les cheveux, avec parfois des femmes ou des jeunes filles qui sont en t-shirt moulant, etc. Donc voilà, donc, et toute cette jeunesse-là soutient quand même Mohamed bin Salman parce qu'elle sait qu'avec lui, bah, il leur a donné des moyens d'avoir une existence à peu près normale. Avant, en Arabie Saoudite, il n'y avait pas de mixité dans les restaurants. Vous alliez un couple saoudien ou un couple d'étrangers, j'allais au restaurant avec mon épouse, moi j'étais dans le quartier des hommes et les épouses étaient dans le quartier des femmes. Une femme ne pouvait pas aller acheter une robe dans un magasin, elle pouvait aller l'acheter, mais elle ne pouvait pas l'essayer. Donc il fallait qu'elle la prenne, qu'elle l'emmène chez elle et qu'elle la ramène. Donc c'était quand même un petit peu moyenâgeux. Tout ça a disparu, c'est ce qui fait que il y a un autre visage de l'Arabie Saoudite qui est apparu. Mohamed bin Salman est un modernisateur, mais c'est aussi un autocrate, parce qu'on l'a dit, il n'accepte qu'une seule tête dans le rang, c'est la sienne, et en parallèle à ces mesures de libéralisation qu'il a accordées notamment aux femmes, il peut mettre encore en prison une femme parce que, prison pour 10 ans ou 15 ans, tout simplement parce qu'elle a fait un tweet insignifiant. Donc c'est ce qui brouille son image encore à l'étranger. Je pense qu'il veut montrer, et là je reviens à ce que je vous disais tout à l'heure sur le Bédouin, il veut montrer que lui c'est le chef de la tribu, et le chef de la tribu doit être fort, très puissant, et que, eh bien, celui qui se détournera ou osera le critiquer, il en paiera un prix fort. Alors, voilà, c'était peut-être valable il y a un siècle, cette doctrine-là. Aujourd'hui, elle est encore valable, mais si demain l'Arabie Saoudite continue de s'ouvrir, je pense que dans le cadre de son plan de réforme sociétale, économique, qu'il a appelé plan Vision 2030, qui est intéressant, qui attire les industriels du monde entier parce que c'est plus de 500 milliards d'investissements, il manque aujourd'hui une composante de réforme de politique et de libéralisation. Elle ne viendra pas, je pense, l'année prochaine et dans 2 ans, mais si elle ne vient pas dans 10 ans, il se pourrait qu'à ce moment-là, MBS fasse l'objet de critiques, et parce que la jeunesse voudra quand même non seulement avoir du pain et des jeux, mais aussi avoir son mot à dire, en pouvoir parler un petit peu, quoi.
1: La jeunesse, justement, c'est une composante très importante de la société. Combien sont-ils aujourd'hui ?
0: 60% des 26 millions de Saoudiens ont moins de 30 ans. Donc c'est pour eux d'ailleurs que Mohamed bin Salman gouverne.
1: Ils sont toujours dans les zones urbaines.
0: C'est un pays qui est en majorité urbanisé, hein. C'est un pays qui fait partie du G20, il ambitionne d'être la 15e économie mondiale d'ici quelques années. Donc voilà, on n'est plus dans l'Arabie traditionnelle où la majorité de la population vivait dans le désert. Non, aujourd'hui, c'est une société urbanisée avec donc une majorité de jeunes qui veut travailler, mais... Le problème, c'est que pendant longtemps, l'Arabie Saoudite a été un État rentier, bénéficiant de la manne pétrolière, et qu'en fait, les Saoudiens travaillaient peu. MBS veut faire passer cet État, transformer cet État rentier en un État normal, et donc ça veut dire en finir avec le tout pétrole, passer aux énergies renouvelables. Ça veut dire aussi qu'il faut faire travailler, mettre au travail toute cette jeunesse, hein. Ça veut dire les former aussi. Et là, il y a un grand défi en matière de formation, parce que la formation, elle laisse beaucoup à désirer. La saoudisation des emplois laisse aussi beaucoup à désirer. Donc, il a beaucoup de défis à relever s'il veut réussir son plan de réforme sociétale et économique.
1: Moi, j'avais vu au Qatar, justement, la difficulté de mettre... On a tous les avantages qu'on veut quand on est issu de la famille qatari, ou en tout cas quand on est qatari. Mais lorsqu'il faut travailler, évidemment, tout le monde ne se bouscule pas, étant donné que chacun est un peu indolent. Mettre aujourd'hui au travail toute cette jeunesse, c'est aussi une deuxième révolution, véritablement un enjeu aussi. Alors, aujourd'hui, avec les projets qu'il propose, avec cette politique d'Arabia First, est-ce que c'est quelque chose qui n'a pas un peu son talon d'Achille?
0: Alors, c'est un des problèmes qu'il aura à surmonter, c'est effectivement, il a de grandes ambitions pour ce pays, il est entouré parfois par de très très bons Saoudiens qu'il a recrutés, qu'il a fait revenir de l'étranger, qui avaient été très bien formés, mais il lui manque quand même la masse pour former une technostructure, pour gérer un État. Il est entouré par de très très bons consultants américains en particulier, hein, il est très très bien entouré, c'est pour ça qu'il a souvent de bonnes idées, mais voilà, il a ce défi ensuite de créer un État, quoi. Il veut, c'est intéressant, faire passer, il a commencé, de faire passer l'Arabie Saoudite d'un État religieux à un État-nation. L'Arabie Saoudite, pour les raisons que je vous ai expliquées tout à l'heure, était un État religieux, police religieuse, wahhabisme, etc. Il est en train, il a commencé, de réduire considérablement l'empreinte de la religion dans la vie de tous les jours des Saoudiens. Ça, c'est très important.
1: Ça passe ?
0: Ça passe, oui, auprès de la plupart, des jeunes notamment. Alors, il y a toujours des religieux qui trouvent que ça va trop vite, etc. Mais il les a mis au pas, et voilà,
1: Il y a l'exemple quand même de l'Iran avec l'arrivée de Khomeini au pouvoir, oui, après l'épisode du chat. Voilà. Est-ce qu'on n'est pas trop emballé en Occident à voir finalement quelque chose qui arrange bien une certaine vision du monde, mais en même temps, on a vu qu'avec l'arrivée de Khomeini, ça a été un retour.
0: Oui, il y a un risque, mais quand même là, c'est... Alors, on est dans un schéma un petit peu différent, parce que c'est une marche vers quand même la modernité. Mohamed bin Salman, il a déwahhabisé l'Arabie Saoudite, qui est une vraie révolution. Quand il a dit en 2018, nous n'allons pas nous poser la question au cours des 25 prochaines années de savoir si la musique est halal, autorisée, ou haram, honteuse. Voilà. Donc, il a posé le vrai débat. Simplement, il a été jeune, hein, en 2015, il avait 30 ans, il était impulsif, c'était un bulldozer, il prenait des décisions dangereuses, notamment en matière de diplomatie, le Yémen, le Qatar, etc. Il s'est probablement assagi, il est moins impulsif, mais il a devant lui un chantier énorme. Mais encore une fois, s'il n'est pas assassiné, il aura 30 ans pour le mener à bien. Et donc, son échéancier n'est pas le nôtre. Il n'est pas soumis à des élections comme on peut l'être en France ou dans d'autres pays.
1: On peut imaginer, on sait qu'au Koweït, par exemple, il y a quand même des élections qui existent. On peut imaginer qu'il y a une ouverture, une, entre guillemets, démocratisation possible.
0: Démocratisation, non, je ne crois pas. Puis ce n'est pas forcément ce que vous savez, démocratisation dans cette région du monde, en particulier dans le Golfe, où ce sont des sociétés tribales, où c'est le chef de tribu qui dit à ses membres pour qui il faut voter. Mais en tout cas, une meilleure gouvernance, associer un peu le peuple à la gouvernance. Pour l'instant, il n'en est pas question. Il y a ce qu'on appelle un majlis al-shura, c'est-à-dire un conseil consultatif. Voilà. Dans ces sociétés-là, on évolue très, très lentement. Mais le Qatar, les Émirats arabes unis ont commencé un processus de électoral. Alors le Koweït, là depuis les années 60, mais le Koweït est un cas à part, mais qui ne fonctionne pas d'ailleurs. C'est pour ça que d'ailleurs les Koweïtiens disent nous on voudrait bien avoir un MBS et la démocratie c'est très bien, mais ça ne marche pas chez nous. Voilà, ce qu'il faut, ce que je pense pour l'Arabie Saoudite, c'est que dans 5 ou 10 ans, il y ait une perspective de libéralisation économique et surtout que la jeunesse, ou les gens moins jeunes d'ailleurs, puissent un peu s'exprimer, parce qu'aujourd'hui, c'est Big Brother, on ne peut pas parler, parce qu'il y a eu l'exemple de Jamal Khashoggi, il y a eu
2: le
0: journaliste qui a été découpé à la CIA House, au consulat saoudien d'Istanbul en 2018, il y a l'exemple de tous ceux qui sont jetés en prison pendant 10-15 ans, donc aujourd'hui, c'est...
1: La peine de mort,
0: aujourd'hui, c'est un pays où on a peur. Quand vous interrogez les Saoudiens, ils vous disent, mettez votre téléphone portable à 15 mètres. On ne parle pas de Jamal Khashoggi dans une conversation, on dit JK. Voilà, la peur règne. Et il ne pourra pas y avoir, je pense, indéfiniment, à la fois une modernisation réelle sociétale et puis une chape de plomb sur la société. Donc, à un moment ou à un autre, MBS devra probablement ouvrir un petit peu cette société. Est-ce qu'il y songe ? Je n'en sais rien. Est-ce qu'il le fera au cours des prochaines années ? Non. Est-ce qu'il ne le fera pas dans les 10-15 ans ? Ça reste à voir. Voilà. Aujourd'hui, c'est un modernisateur autocrate. Est-ce qu'il sera dans 10 ans un despote éclairé ? Je n'en sais rien, mais c'est un défi qu'il aura à surmonter.
1: Il y a un enjeu considérable, le développement de la mer Rouge, et visiblement il y pense, parce que du côté saoudien, c'est un endroit qui est complètement non développé pour l'instant. Alors il y a des projets pharaoniques, on a vu qu'il rêve de faire des constructions absolument gigantesques, on a vu aussi qu'il est revenu récemment un peu à redimensionner ses projets. Alors on a affaire à quoi ? Un mégalomane ou simplement une façon comme une autre toujours d'attirer les investisseurs qui sont toujours prêts à chercher le moyen de placer leur argent ou en tout cas d'en tirer de larges bénéfices ?
0: Alors il y a un petit peu des deux, il y a chez lui une certaine démesure dans ses projets. Le projet Neom de ville futuriste, là, de 170 km de long sur 500 mètres de large et 200 mètres de haut, dans une espèce de cube comme ça, elle paraît, cette idée, complètement démesurée. D'ailleurs, ils viennent de renier un petit peu et de dire qu'au lieu de 170, ce sera probablement que 120, etc. Donc, il y a cette dimension pour l'instant. Mais là, encore une fois, si dans 5 ans, il y a 25 km de cette ville futuriste qui est réalisée, ce sera suffisant, parce que ce sera quelque chose qui n'existera nulle part ailleurs, quoi. Et c'est quand même assez bien pensé. Donc voilà, donc il a fixé un cap excessif parfois, mais parce que il est jeune, il a beaucoup d'argent, il est impulsif, il est entouré par des consultants américains qui lui vendent un peu de la mousse aussi, très très cher, donc il aime les jeux vidéo, donc il a encore ça. Mais c'est quelqu'un qui travaille beaucoup, qui dort 4 heures par nuit, qui a beaucoup de mémoire, hein. Certains consultants nous ont dit voilà, on l'a vu hier, mais il nous a dit, vous nous aviez dit il y a 3 ans à propos de tel projet, ça, etc. Voilà, il se souvient, travaille beaucoup, il parle bien l'anglais maintenant, donc voilà, c'est plus le MBS effrayant, comme nous a dit un grand patron du CAC 40 qu'il avait rencontré entre 2015 et 2018, où effectivement à ce moment-là il était effrayant, nous avait-il dit, mais il a gardé ce côté un petit peu de surdimension. Alors il y a cet aspect de mégalomanie, mais encore une fois, il veut aller vite, parce qu'il pense qu'il y a un vrai momentum pour lui. Et dans ce sens-là, je pense qu'il n'a pas forcément tort, parce que pour changer la face de ce molosse au pied d'argile qu'était l'Arabie Saoudite, est-ce qu'il y avait une autre solution qu'un électrochoc comme celui auquel il a soumis son pays ? J'en suis pas sûr, parce qu'une évolution lente, ça n'aurait pas abouti. Là, effectivement, il a tout cassé, en grande partie, et il est en train de construire. Il faut reconnaître que jusqu'à maintenant, MBS était un paria aux yeux de la communauté internationale fin 2018, lorsque son pays ou ses sbires ont assassiné Jamal Khashoggi. Aujourd'hui, MBS est incontournable au plan mondial. Donc, de ce point de vue-là, il a réussi son premier pari.
1: Le défi pour l'Arabie Saoudite, producteur de pétrole mondial le numéro 1, on peut dire, c'est aujourd'hui de la reconversion. Alors il y a le problème du nucléaire, qui est un peu essentiel. Aujourd'hui, on construit une centrale nucléaire, mais qui dit nucléaire, dit aussi nucléaire civil, nucléaire militaire. Et là, il y a des lignes rouges pour les Américains.
0: Voilà, Mohamed bin Salman, donc, comme je vous le disais, veut faire passer son pays d'un état rentier à un état avec une économie normale, hein, donc passage du tout pétrole à notamment les énergies renouvelables, l'hydrogène vert, et puis également le nucléaire. Dans le cadre de son rapprochement avec Israël mené via les États-Unis, Mohamed bin Salman a demandé aux Américains qu'on puisse lui livrer un programme nucléaire théoriquement civil, mais comme vous l'avez dit, lorsqu'on dit nucléaire, civil, il peut y avoir une composante militaire. Et c'est la raison pour laquelle, aussi bien aux États-Unis, notamment au Congrès, qu'en Israël, il y a une certaine réticence pour voir l'Arabie Saoudite accéder à une capacité nucléaire. Mais MBS, lui, qui aujourd'hui a un mantra diplomatique qui consiste à dire l'Arabie d'abord, donc il s'est réconcilié un petit peu.

0: Importateur de pétrole saoudien, ça veut dire aussi que les relations avec la Russie ont été améliorées. Deuxième partenaire important pour les prix du pétrole, c'est aussi des producteurs d'énergie nucléaire et aussi de bombes atomiques.
1: Oui, tout à fait. Au plan diplomatique, MBS aujourd'hui est ami un petit peu avec tout le monde. Il pratique ce que j'appelle la polygamie diplomatique parce que il a une priorité, comme je vous disais, c'est l'Arabie d'abord. L'Arabie d'abord, ça veut dire je veux de la stabilité pour réussir mon plan de transformation économique, sociétale, etc. Donc je ne veux plus avoir, comme en 2019, que l'Iran m'envoie des drones, etc. Donc,
0: et surtout pas de parapluie américain.
1: Et pas de parapluie américain. Donc, dans ce cadre-là, il est effectivement allié avec la Chine. Hein. La Chine a été le médiateur dans sa réconciliation avec l'Iran, est allié avec la Russie, partenaire important dans l'OPEP+, mais aussi partenaire des Trump et de son gendre Jared Kushner à la Maison-Blanche pour pouvoir renouer une relation forte comme elle a toujours été. Donc les États-Unis restent un allié puissant avec une grande convergence historique, économique. Il y a quand même des centaines et des centaines de milliards de dollars d'investissement saoudien aux États-Unis. Mais effectivement, il est dans le cadre d'une multiplication de ces partenariats, multiplication dans laquelle vous trouvez Israël aussi. L'Arabie saoudite jouera un rôle important, probablement, dans la reconstruction et la stabilisation de Gaza après la guerre entre le Hamas et Israël. Mais là, il y aura un coup plus important qu'avant le 7 octobre, c'est-à-dire que MBS, même s'il a très envie de nouer des relations diplomatiques avec Israël, cette nouvelle page avec Israël, cette ouverture, devra s'accompagner d'une reconnaissance d'un État palestinien, et là c'est plus compliqué.
0: Donc on quand même, le 7 octobre, l'enjeu était justement un tout petit peu face à la réconciliation entre l'Arabie saoudite et Israël, et de rappeler la cause palestinienne.
1: Oui, tout à fait, oui. Un des objectifs du Hamas, c'était de rappeler la cause prioritaire du Hamas, c'était de remettre la cause palestinienne sur le devant de la scène, et par effet collatéral, ça a été effectivement d'arrêter ou de geler le rapprochement entre l'Arabie saoudite et Israël, mais de ne le geler simplement, puisqu'on voit bien que les négociations avancent et que tôt ou tard, ça reprendra. Donc voilà, on est dans ce cadre-là avec un MBS qui veut faire de son pays, effectivement, le pays dominant sur la scène arabe, parce que c'est le grand pays, hein, par rapport aux anciens pays qui comptaient la Syrie, l'Irak, l'Égypte, mais à partir de 2003-2011 avec les révoltes arabes, ces pays-là ont quasiment disparu de la scène. Et donc l'Arabie saoudite, aujourd'hui, compte tenu de sa puissance financière, jouera un rôle de premier plan, et en particulier Mohamed bin Salman.
0: Alors, il y a un point important, c'est par rapport au BRICS, et maintenant l'Arabie saoudite en fait partie, et il y a quelque chose d'intéressant, c'est aussi le rôle de l'Inde, qui visiblement contrebalance un tout petit peu les routes de la soie chinoise.
1: Voilà, l'Inde, dans cette alliance un petit peu hétéroclite des BRICS, dans laquelle l'Arabie saoudite veut faire partie, l'Inde, effectivement, joue le rôle un petit peu à la fois de membre des BRICS, mais aussi allié de la France, des États-Unis, d'Israël, etc. Donc, il y a une particularité, mais là aussi, pour ce qui est des relations de l'Arabie saoudite et l'Inde, il y a d'assez bonnes relations, même si l'Arabie saoudite avait historiquement comme partenaire le Pakistan, qui était le grand allié sunnite non-arabe qui dispose de la bombe atomique, qui avait été financée par l'Arabie saoudite d'ailleurs.
0: Finalement, entre Macron et MBS, le courant passe pas si bien que ça.
1: Non, il n'y a pas d'alchimie entre Emmanuel Macron et Mohamed bin Salman, alors que ce sont deux jeunes dirigeants qui sont réformateurs tous les deux, qui travaillent beaucoup, qui dorment peu, mais qui sont un peu deux jeunes coqs un peu impulsifs. Et Emmanuel Macron, on raconte les dessous de certaines rencontres, notamment la première rencontre où Mohamed bin Salman, en décembre 2017, a reçu pendant 2 heures Emmanuel Macron à l'aéroport de Riyad. Et tout de suite, MBS, c'était après la signature de l'accord nucléaire avec l'Iran, les entreprises françaises étaient attirées par le marché iranien, et MBS lui a dit, mais là c'était le MBS effrayant, lui a dit, écoutez, j'ai appris que les sociétés françaises voulaient aller en Iran, si elles vont en Iran, elles ne viendront pas en Arabie saoudite. Et Emmanuel Macron, du tac au tac, lui a répondu, jamais on n'a parlé comme ça à un président de la République française, donc sachez que ça ne se fait pas. Donc voilà, donc ça partait mal, et ensuite, ils sont jaugés un petit peu. Mais
0: il est allé à Paris.
1: Emmanuel Macron, dans sa politique habituelle d'avoir des tête-à-tête, il l'a invité à dîner dans une grande salle vide du Louvre pour essayer de le jauger, prendre le dessus sur lui, etc.

0: Mais sauf qu'il n'a pas réussi à prendre le dessus sur lui. Et aujourd'hui, la France a plus besoin de l'Arabie Saoudite que l'Arabie Saoudite n'a besoin de la France. On l'a vu, on raconte des témoignages de leur tête-à-tête à Jeddah en 2021, lorsque Emmanuel Macron a supplié MBS de l'aider au Liban, hein, pays que la France voulait redresser, et pays que l'Arabie Saoudite jadis aidait beaucoup, mais MBS a fait une croix sur le Liban parce qu'il considère que la mafia libanaise a conduit ce pays...
1: Y compris à séquestrer le Premier ministre.
0: Voilà, à séquestrer Saad Hariri, le Premier ministre. Et MBS, je lui ai dit, écoutez, moi, le Liban, ça ne m'intéresse pas. D'abord, lorsque le Premier ministre libanais retirera Najib Mikati, son yacht, qui est en rade de Jeddah, je commencerai à aider le Liban. Donc voilà, donc il n'y a pas d'alchimie. D'autre part, la France est un petit peu sortie des radars saoudiens. L'Arabie saoudite, vous l'avez compris, diversifie ses partenariats avec un effort marqué sur l'Asie, parce que ce sont ses premiers clients, les États-Unis aussi. Et donc l'Europe, la France en particulier, économie moyenne, hein, puissance moyenne en voie de déclassement, eh bien la France, c'est un peu un village vacances pour l'Arabie saoudite. Et Mohamed bin Salman a acheté un magnifique château à Louveciennes, à côté de Paris. Il y vient de temps à autre. Voilà, il se rappelle ses escapades sur la French Riviera, dont on raconte ses caprices.
1: À Cannes, sur la croisette.
0: À Cannes, au Majestic, etc. Mais on n'est plus vraiment sur les radars de saoudiens, hélas.
1: Et pourtant, il y a quand même un certain ministre Le Drian qui, n'ayant pas eu la direction du musée d'Arabe à Paris, aujourd'hui, le voilà promu grand ordonnateur de la culture saoudienne.
0: Oui, parce que la France a eu quand même un petit lot de consolation. On raconte comment dans l'hélicoptère où MBS faisait survoler ce magnifique site nabatéen d'Alula à Jean-Yves Le Drian en 2017. Et Jean-Yves Le Drian lui disait, bon, les contrats, puisque nous, dans notre relation, ça a toujours été, l'Arabie Saoudite, c'était un de nos clients. Et MBS lui dit, écoutez, oublie les contrats. En revanche, j'ai quelque chose de plus important pour vous. C'est le développement culturel hôtelier de cette région d'Alula où il y a de magnifiques sites nabatéens. Donc la France, effectivement, a reçu un petit peu ce cadeau de consolation. Et Jean-Yves Le Drian, aujourd'hui, dirige cette société qui s'appelle Afalula, hein, l'agence française de développement d'Alula, qui est complètement abondée par l'Arabie Saoudite, hein, qui a de magnifiques locaux à Paris. Très bien payé, Jean-Yves Le Drian, 420 000 euros par an. Hein. Et voilà, donc, mais ça n'est pas à la hauteur quand même du partenariat à la fois historique et oui, on pourrait dire stratégique entre la France et l'Arabie Saoudite. L'Arabie Saoudite pour nous était un client industriel et d'armement, et la culture, ça n'a jamais été l'axe de notre partenariat.
1: Quand vous avez travaillé avec Christian Cheynaud, parce que vous n'avez jamais rencontré MBS?
0: Non, on l'a rencontré lors de conférences de presse, mais on a rencontré beaucoup de gens qui l'ont rencontré, et puis on a vu beaucoup de, à la fois en Arabie Saoudite, d'expatriés, des Saoudiens aussi, mais plutôt hors du pays, et puis on a surtout eu accès à des personnes qui ont travaillé pour lui dans ses palais. C'est pour ça qu'on révèle quelques aspects de sa vie intime dans ses palais, son goût pour les huîtres Gilardot, qu'il fait venir en Falcon tous les 15 jours de Dubaï à Jeddah, ou pour le bœuf Wagyu, ou sur le recrutement qu'il a fait de son majordome Louis, un Brésilien, qu'il paye 320 000 euros par mois. Donc voilà, il y a tout, puis sur ses caprices, sur sa paranoïa. Donc voilà, il y a toute une facette sur la vie intime de ce prince qui a commencé de révolutionner l'Arabie Saoudite et qui devrait continuer de changer la face à la fois de son pays et du Moyen-Orient.
1: Il n'a jamais eu de pression?
0: Non.
1: Pas encore?
0: Pas encore, non, je pense pas, non, on n'en a pas eu encore.

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0: Pedro Pérez, une enfance dans la guerre. À l'occasion d'une manifestation sur la Retirada, organisée par la bibliothèque de Saint-Cernin-sur-Rance en Aveyron en juillet 2010, Pedro Pérez, 79 ans, est venu à Vienne. Il quitte son village à l'âge de 4 ans devant l'avancée des troupes franquistes. Après un périple douloureux à travers l'Espagne, il arrive en France en 1939 dans le village de Cordes, dans le Tarn. Reconnaissant de l'accueil qui lui fut fait en France et grâce à l'école publique laïque, Pedro Pérez se sent tout autant français qu'est au fond de lui l'amertume de l'exil. Pedro Pérez dénonce les horreurs de la guerre dont il reste marqué, égrène données historiques et considérations politiques et nous restitue avec émotion ses souvenirs d'enfance. Pedro Pérez.
1: Dans un petit village andalou, c'est-à-dire que je suis d'une région qui a été prise dès le départ, au moment du coup d'état militaire contre la République, a été une des régions qui a été prise presque dès le début par les troupes franquistes. Mon village est un village qui actuellement doit avoir dans les 6000 habitants, 162 km² de superficie municipale. C'est un très beau village blanc. Ça ressemble un petit peu à nos villages d'ici de l'Aveyron ou du Tarn, par exemple comme Cordes-sur-Ciel. Du haut du village, où il y a une église et un château, lorsque le ciel est bleu, vous voyez le rocher de Gibraltar et les toutes premières maisons du Maroc. Lorsque j'ai quitté mon village, en 1936, j'avais 4 ans. J'avais la chance d'être un enfant heureux, dorloté par mes parents, ma maman, qui maman méditerranéenne, mais comme toutes les mamans du monde,

était très, très, très, très affectueuse quand tout d'un coup arriva la tourmente. Les gens autour de moi étaient devenus haineux, méchants, et on ne parlait que de guerres et de crimes. Alors j'ai quitté mon village natal dans les pires conditions. Dans ma première retirada, c'est ce que nous avons fait depuis mon village natal à la ville qui s'appelle Almeria, au-dessus de Malaga, en bordure de Méditerranée. Là, nous marchions comme un troupeau de moutons. Nous avions les troupes franquistes qui nous poussaient sur terre, deux avions fascistes qui nous bombardaient de la mer et l'aviation italienne qui mitraillait et qui tuait les gens comme c'est une vraie boucherie. Et alors là, nous sommes arrivés à Almeria. Il faut que je dise qu'Almeria, il s'était fait une ligne de front où les troupes régulières, celles qui étaient restées fidèles à la République espagnole, ont tenu pendant quelque temps. Et c'est là que j'ai commencé à voir vraiment la sauvagerie la plus énorme, puisque j'avais un tonton qui s'appelait Francisco Trujillano Caravante, et ce tonton avait 25 ans. À l'époque, les jeunes se fréquentaient pendant longtemps, je pense que ça se faisait aussi en France, pendant quelques années, avant de se marier. Il a voulu aller chercher sa fiancée au village. Et il faut que je vous dise que je sors d'une famille à 100% républicaine. Un de mes tontons, un autre tonton, José Trujillano Caravante, avait été élu maire du village le 16 février 1936, maire du Front Populaire. C'était un homme qui était un militant du Parti Socialiste Ouvrier Espagnol et de la UGT, l'Union Générale des Travailleurs. Mon oncle a dit à son frère, lorsqu'il a voulu aller chercher sa fiancée, « N'y va pas, à cause de mon engagement politique, tu vas avoir des embêtements, on va te mettre en prison. » Non, ce n'est pas ce qu'ils ont fait. En arrivant au village, ils en ont pris une dizaine, et à 1,5 km du village, ils les ont coupés en petits morceaux, ils les ont mis dans des sacs en jute, et ils les ont mis dans une fosse commune qui se trouve à un endroit qui s'appelle El Cerro de la Horca, en français, la colline du pendu.

Nous avons quitté cette région, nous sommes allés sur Barcelone. Nous avons vécu toute la guerre civile de Barcelone avec les bombardements du front. Et ensuite, au mois de février 1939, nous sommes arrivés à la frontière espagnole, au Pertus. Là, mon papa et tous les hommes sont partis dans un camp de concentration. C'est vrai que pour la France, c'était un sacré problème, 500 000 personnes qui déboulaient comme ça dans les Pyrénées. Bon, et rien n'était prêt, c'était horrible. Argelès-sur-Mer, Gurs, Siphon, enfin, tous ces noms-là sont connus des Français. Et par contre, moi j'ai eu la chance avec ma maman d'être envoyé vers le département du Tarn, vers le village de Cordes. Et là, j'ai eu cette chance. Aujourd'hui, excusez-moi, mais ça me fait même des frissons de penser à cette époque-là, quand j'étais un enfant qui avait peur, froid, faim, et la population française, avec son cœur, a su me recevoir et a su apaiser notre peine, notre douleur. Il faut que je dise aussi, pour être clair, que grâce au peuple de France, je ne dis pas aux dirigeants politiques de cette époque-là, ni aux gouvernants, mais grâce au peuple de France, j'ai trois oncles, mon papa et ma maman, qui ont été sauvés, car s'ils étaient repartis en Espagne à cette époque-là, si je les avais renvoyés, ils auraient été fusillés et se sont retrouvés aussi dans des fosses communes. Alors ça, c'est quelque chose qu'on ne peut pas oublier. Alors, dans mon esprit, à quoi je pense? Je pense à une chose qui est celle-ci, c'est qu'à Oradour-sur-Glane, le 10 juin 1944, la population d'Oradour a été massacrée par les SS, et le seul crime, c'était d'être français. Nous, dans notre Andalousie natale, notre seul crime, c'est d'être républicain. Voilà, je veux dire ceci, et je ne sais pas si je peux terminer comme ça, en disant que j'ai eu la chance de me trouver moi en France, ou grâce à la générosité du peuple français, grâce à l'école publique laïque, où j'ai appris à lire, à écrire, à penser librement, à aimer la France et la République, je suis très heureux de me sentir aujourd'hui français à 100%. Et merci la France. Je terminerai en disant, la France, ma France à moi, c'est celle que chantait si bien Jean Ferrat.

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0: quelque chose dans l'air à cette transparence et ce goût du bonheur qui rend ma lèvre sèche. Ma France, cette ère de liberté au-delà des frontières, aux peuples étrangers qui donnaient le vertige et dont vous usurpez aujourd'hui le prestige, elle répond toujours du nom de Robespierre. Ma France.
1: Je voudrais aussi remercier ces élus de cette époque, monsieur le maire de Corbe qui s'appelle Paul Morel, monsieur le secrétaire de mairie, tous les conseillers municipaux de cette ville, de la façon dont ils sont comportés envers nous, parce que ce n'était pas facile. Rendez-vous compte, Corbe était un village de 1000 habitants. Tout d'un coup, on déboulait 400 personnes. Il fallait les héberger, il fallait les nourrir, il fallait trouver de la place à les écoles pour les enfants, etc., etc. Et ça, le peuple français a su le faire. Et moi, personnellement, madame, je me sens très français, mais je me sens aussi très espagnol en même temps. J'aime les deux pays pareils.

Je ne suis pas un immigré. Je suis un exilé. La différence est énorme. Un immigré est quelqu'un qui passe par un consulat, qui peut avoir un passeport, qui peut avoir une carte d'identité, qui peut revenir dans son pays quand il veut. Un exilé ne peut pas retourner dans son pays. Et ma famille, tous les miens, reposent en terre française sans avoir pu retourner en Espagne, parce qu'à l'époque de la dictature et du caudillo, si c'était arrivé en Espagne, ils auraient au moins été mis en prison et ils auraient eu des ennuis. Ils n'avaient rien fait de mal, ils avaient simplement des idées qui ne correspondaient pas avec les gens du régime. Je suis retourné en Espagne en 1970, à la mort de mon papa. Ma maman était décédée bien avant, elle est décédée en 1964. Papa est décédé en 1970, la même année que le général de Gaulle, un homme que mon papa aimait beaucoup. Quand je suis retourné, j'avais vraiment le cœur très gros parce que je pensais aux miens. Je pensais à toutes les souffrances qu'ils avaient eues. Et quand je suis arrivé dans mon village, j'ai appris que dans mon village, comme je vous ai dit, il y avait eu ces fameuses fosses communes. Et là, c'est des choses, j'ai appris des choses horribles. Et j'ai appris que, par exemple, à Arroyo Marín, c'est-à-dire à une fosse commune qui se trouve en allant sur la mer, au bord d'un ruisseau, 34 personnes avaient été exécutées, 34 innocents. Parmi ces personnes, une dame qui attendait son sixième enfant, qui était enceinte de son sixième enfant, et une toute jeune fille, qui était belle comme tout, qui s'appelait Lucrecia Pozzurril, qui, elle, a été violée par un fanatique, un salopard, après sa mort, sur place. Ça, c'est des choses que j'ai apprises et qu'aujourd'hui, ces choses-là me font beaucoup de mal, vous le comprenez bien quand j'en parle, c'est les horreurs du fanatisme, les horreurs de la guerre. Et pour l'enfant que j'étais, je crois que je suis, jusqu'à la fin de mes jours, je suis traumatisé par ces choses-là. À côté de chez moi, Cazares, c'est la province de Malaga. Il y a un cimetière, le cimetière Saint-Raphaël, où on a dénommé déjà 3000 personnes qui ont été exécutées.

si ce peuple, qui est un peuple avec un passé chrétien, catholique, etc., pourquoi que ces gens sont arrivés à cela? C'est parce qu'on a monté les gens les uns contre les autres d'une façon horrible. Les monarchistes et les gens qui étaient pour l'Espagne éternelle, pour l'Église catholique très rétrograde de l'époque, etc., n'ont jamais accepté l'instauration de la République qui a été instaurée en Espagne le 14 avril 1931. Il faut dire que les hommes qui ont instauré la République s'étaient surtout inspirés par la Troisième République française. Séparation des églises de l'État, réforme agraire, mise en conformité des armées, etc., etc. Alors, les franquistes ont eu une chance formidable, le fascisme monté dans toute l'Europe, en Italie, Mussolini était au travail, Hitler, les Japonais, et il a eu la chance d'avoir l'aide internationale de toutes les armées fascistes du monde. L'Espagne d'aujourd'hui est devenue une démocratie, certes, mais le roi d'Espagne, malgré tout le travail qu'il a pu faire pour défendre la démocratie, parce qu'en réalité, le roi d'Espagne, quand on réfléchit vraiment, excusez-moi du mot, mais c'est un homme qui fait cocu Franco, dans la mesure où il aide au maximum la démocratie en Espagne. Mais c'est quand même un régime qui a été apporté par le franquisme, et c'est Franco qui a mis Don Juan Carlos en place. N'est-il pas grand temps que le peuple espagnol puisse choisir le régime qu'il veut par un référendum? Je suis peut-être un peu utopique, mais n'est-il pas grand temps que les peuples puissent choisir plutôt qu'on leur impose les régimes?

0: Merci à Elsa Gourmand et Yann Courté de Radio Sainte-Afrique pour ce reportage sur Pedro Pérez. C'était l'émission Espace Ouvert sur Radio Zone, le magazine de l'intégration, comme chaque mardi à 19h30, en reprise chaque 6h sur 24h. Au micro, Jean Pélichon, la technique Cyril Caillez. Je vous rappelle notre numéro de téléphone 04 50 40 51 41 00 33 depuis la Suisse voisine. Dans quelques instants, la suite de notre programme.
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5: L'armée française avait fait le serment solennel de garder l'Algérie dans la souveraineté française. Ce serment, nous venons aujourd'hui, au nom de l'armée, vous le renouveler.
6: Un pouvoir insurrectionnel s'est établi en Algérie par un prononciamento militaire. Ce pouvoir a une apparence, un carteron de généraux en retraite. Il a une réalité, un groupe d'officiers partisans, ambitieux et fanatiques.
7: 1961, trois ans après le coup d'état militaire qui a porté De Gaulle au pouvoir en 58, un carteron de généraux français tente un nouveau coup d'état depuis l'Algérie, qui était alors encore française. 60 ans plus tard, dans une tribune de 2021, des militaires, pas tous en retraite, appellent à l'établissement d'un pouvoir fort en France. Un appel, au mieux, entre les lignes, à voter fasciste. Salut, c'est JBD, c'est La Voix Off. Notre émission d'aujourd'hui pourrait s'intituler « Carteron d'hier et d'aujourd'hui » avec les copains profs d'histoire géo. Salut Philippe.
8: Bonjour.
7: Salut Cédric.
9: Salut.
7: Salut Daniel.
10: Bonjour à tous.
7: Salut André.
11: Salut amis et auditeurs.
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7: Vers la fin du mois d'avril 2021, vous aurez entendu parler de cet appel de militaires en retraite publié par le journal Valeurs Actuelles. Des militaires appelant à peine ouvertement à ce qu'un homme ou une femme forte français pour remettre un petit peu d'ordre dans toute cette chienlit. La date de parution de cet appel n'est pas anodine. C'est

0: 38. De Gaulle chasse la 4ème République, instaure son régime de monarque présidentiel de la 5ème en 58, avec plus tard l'aval du peuple français. Mais enfin, on le raconte trop peu, De Gaulle arrive quand même au pouvoir sur les épaules des parachutistes. Tu nous expliques tout ça très bien dans cette émission en deux volets, hein, sur le coup d'état militaire de De Gaulle qu'on peut retrouver sur le site de notre émission. L'Algérie, jusqu'en 1962, c'est la France.
1: L'Algérie, c'est la France. Et la France ne reconnaîtra pas chez elle d'autre autorité que la sienne.
0: En 1954, il y a un mouvement d'insurrection, j'allais dire algérien. Bon, les Européens d'Algérie de l'époque étaient aussi des Algériens. Alors pour aller vite, on va dire des Arabes, même si c'est pas exact. Mais en tout cas, il y a un mouvement d'insurrection et d'indépendance qui se lance en 1954 à la Toussaint Rouge, menée par le Front de Libération Nationale Algérien. Ce qui fait qu'en 1961, la population des Européens d'Algérie, notamment, est complètement désespérée, ce qui sera très propice à une deuxième tentative de coup d'État. L'armée française qui a contribué à porter De Gaulle au pouvoir en 58 se sent trahie et une partie de cette armée d'Afrique du Nord tente un nouveau putsch en 61, mais qui lui va foirer. De Gaulle d'ailleurs, avec sa verve, qualifiera les gradés qui mènent cette tentative de putsch de
2: carterons de généraux en retraite.
0: Les appelés qui en ont ras-le-bol de la guerre d'Algérie ne vont pas suivre ces militaires factieux. Cette tentative de putsch de 61 a fait pchit. Avant de retrouver notre ami Philippe pour une explication du texte des carterons de généraux factieux d'avril 2021, nostalgique du putsch raté d'avril 61, un peu de nostalgie militaro-coloniale et en reggae.

0: nostalgie, sentiment qui a sans doute guidé la plume de cartes rondes généreuses en retraite de 2021. Nostalgie d'une France mythique qui n'a jamais vraiment existé, comme on va le voir maintenant avec Philippe. Alors on parle beaucoup dans cette émission de ce qu'il est poli et mal poli de commémorer. Commune, pas bien, Napoléon, très bien. Ces derniers temps, d'ailleurs, la résistance française contre l'occupant, pas bien, parce que assassin à la solde de Staline, Pétain, Vichy, plutôt pas si mal. Et là, on en arrive en avril 2021, où finalement, les collègues de ce carteron de généraux en retraite, comme disait De Gaulle lors de la tentative de putsch de 1961, eh bien, du fond de leur maison de retraite, des militaires potentiellement factieux ont lancé un appel avec une très grande connivence médiatique, je trouve. On a vraiment beaucoup entendu parler de ces militaires français en retraite qui appellent finalement à un coup d'État, un homme fort pour mettre un petit peu d'ordre dans ce pays. Alors ça, c'est plutôt médiatiquement poli.
1: Effectivement, donc il y a eu un appel qui est paru dans les colonnes du magazine très à droite Valeurs Actuelles, un appel de généraux à la retraite qui a été signé par un certain nombre d'autres de leurs collègues également à la retraite, certains d'autres en activité. Un article relativement bref. Alors voici comment il se présente.
2: Français et Françaises,

0: de toutes origines et de toutes confessions, l'armée vous parle.
1: Monsieur le Président, Mesdames, Messieurs du gouvernement, Mesdames, Messieurs les parlementaires, l'heure est grave, la France est en péril, plusieurs dangers mortels la menacent. Nous qui, même à la retraite, restons des soldats de France, ne pouvons, dans les circonstances actuelles, demeurer indifférents au sort de notre beau pays. Nos drapeaux tricolores ne sont pas simplement un morceau d'étoffe. Ils symbolisent la tradition, à travers les âges, de ceux qui, quelle que soit leur couleur de peau ou leur confession, ont servi la France et ont donné leur vie pour elle. Sur ces drapeaux, nous trouvons en lettres d'or les mots « honneur » et « patrie ». Or, notre honneur aujourd'hui tient dans la dénonciation du délitement qui frappe notre patrie. Délitement qui, à travers un certain antiracisme, s'affiche dans un seul but, créer sur notre sol un mal-être, voire une haine entre les communautés. Aujourd'hui, certains parlent de racialisme, d'indigénisme et de théorie décoloniale, mais à travers ces termes, c'est la guerre raciale que veulent ces partisans haineux et fanatiques. Ils méprisent notre pays, ses traditions, sa culture et veulent le voir se dissoudre en lui arrachant son passé et son histoire. Ainsi s'en prennent-ils par le biais de statues à d'anciennes gloires militaires et civiles en analysant des propos vieux de plusieurs siècles. Délitement qui, avec l'islamisme et les hordes de banlieue, entraîne le détachement de multiples parcelles de la nation pour les transformer en territoires soumis à des dogmes contraires à notre Constitution. C'est, quelle que soit sa croyance ou sa non-croyance, et partout chez lui dans l'Hexagone. Il ne peut et ne doit exister aucune ville, aucun quartier où les lois de la République ne s'appliquent pas. Délitement, car la haine prend le pas sur la fraternité lors de manifestations où le pouvoir utilise les forces de l'ordre comme agent supplétif et bouc émissaire face à des Français en gilets jaunes exprimant leur désespoir. Ceci alors que des individus infiltrés et encagoulés saccagent des commerces et menacent ces mêmes forces de l'ordre. Pourtant, ces dernières ne font qu'appliquer les directives, parfois contradictoires, données par vous, gouvernants. Les périls montent, la violence s'accroît de jour en jour. Qui aurait prédit il y a 10 ans qu'un professeur serait un jour décapité à la sortie de son collège ? Or, nous, serviteurs de la nation, qui avons toujours été prêts à mettre notre peau au bout de notre engagement, comme l'exigeait notre état militaire, ne pouvons être devant de tels agissements des spectateurs passifs. Aussi, ceux qui dirigent notre pays doivent impérativement trouver le courage nécessaire à l'éradication de ces dangers. Pour cela, il suffit souvent d'appliquer sans faiblesse des lois qui existent déjà. N'oubliez pas que, comme nous, une grande majorité de nos concitoyens est excédée par vos louvoiements et vos silences coupables. Comme le disait le cardinal Mercier, primat de Belgique, quand la prudence est partout, le courage n'est nulle part. Alors, mesdames, messieurs, à cet atermoiement, l'heure est grave, le travail est colossal. Ne perdez pas de temps et sachez que nous sommes disposés à soutenir les politiques qui prendront en considération la sauvegarde de la nation. Par contre, si rien n'est entrepris, le laxisme continuera à se répandre inexorablement dans la société, provoquant au final une explosion et l'intervention de nos camarades d'actifs dans une mission périlleuse de protection de nos valeurs civilisationnelles et de sauvegarde de nos compatriotes sur le territoire national. On le voit, il n'est plus temps de tergiverser. Sinon, demain, la guerre civile mettra un terme à ce chaos croissant et les morts dont vous porterez la responsabilité se compteront par milliers.
2: Il y a une signature ?
1: Oui, une signature de plusieurs généraux qui mettent leur nom et leur ancienne qualité, dont certains sont, comme on dit, 2S, c'est-à-dire en théorie à la retraite, mais qui peuvent être appelés. Bon.
2: Donc, à l'occasion de cette tribune, le Canard enchaîné avait finement titré « Nous risquons le coup d'EHPAD ».
1: Quel est le décryptage ? Premier point, dans le texte, le terme « tradition » apparaît 2 fois. Lui sont associés les termes

à travers les âges, passé, statut, ancienne gloire, vieux de plusieurs siècles, histoire. La préoccupation des auteurs tend à prolonger et à reproduire le passé plutôt qu'à accepter un monde ouvert aux problèmes actuels, problèmes que de façon révélatrice les généraux n'abordent pas, par exemple l'inégalité sociale, la préservation des ressources naturelles, la protection de l'environnement, la dégradation du climat, toutes questions qui ne peuvent être traitées que de façon globale par coopération internationale. Deuxième point. On peut aussi noter que dans le troisième paragraphe, de façon tout aussi révélatrice, il cite en premier lieu les anciennes gloires militaires avant de citer les anciennes gloires civiles. Ils inversent ainsi le sens des priorités, car une société ne peut se donner comme finalité d'être militaire. Sa finalité est d'abord de satisfaire des besoins primaires, donc de produire pour se nourrir, pour se chauffer, puis, une fois ses besoins primaires satisfaits, de se consacrer à des occupations secondaires, mais qui constituent en réalité la finalité de l'être humain et de toute société. L'idéologie, religion, philosophie, science, art, lettres, droit, activité ludique. En aucun cas, l'armée ou la guerre ne constituent des finalités, sauf dans la Prusse du XVIIIe siècle, celle du roi Sergent et du grand Frédéric, dont on disait plaisamment que ce n'était pas un pays qui avait une armée, mais une armée qui avait un pays. Troisième point. On notera que les termes de statut et de ancienne gloire attestent que ces généraux n'ont toujours pas intégré la révolution copernicienne de l'école des annales des années 1930, qui délaissa les individus d'exception, les événements d'ordre politique et militaire, assassinat d'Henri IV, prise de la Bastille, pour se consacrer à l'histoire des masses, des prix, des productions, des manières de vivre, des techniques, du climat, des mentalités, etc. Les généraux de valeur actuelle ne sont toujours pas sortis d'une histoire hiérarchique, événementielle, qui mettait en avant les grands hommes, entre guillemets, les individus d'exception, surtout dans l'ordre politique et militaire, rois, empereurs, généraux, et préparer ainsi les citoyens à les admirer, à les révérer et à leur obéir. Quatrième point. Cette France en péril que les militaires prétendent défendre, ils postulent implicitement que sa définition va de soi. Or, justement, elle ne va pas de soi. La France de Robespierre n'est pas celle de Louis XVIII. La France de Louise Michel n'est pas celle d'Adolphe Thiers. La France de Léon Blum et de Pierre Mendès-France n'est pas celle de Charles Maurras et de Pierre Laval. Ces Frances sont antagonistes, antithétiques. Mais cette définition que les militaires laissent de côté, leurs amis de l'extrême droite se chargent de la présenter explicitement et de nous ressortir l'habituel musée Grévin de la droite où cohabitent Vercingétorix, Clovis, Charlemagne, Saint-Louis, François Ier, Henri IV, Louis XIV, Napoléon, les croisades, les conquêtes coloniales et le folklore régional qui constitue le fond de sauce des journaux télévisés de TF1. Cinquièmement, les généraux parlent aussi du drapeau tricolore. Celui-ci, faut-il le rappeler, ne date que de la Révolution. En quoi peut-on être fier de ce qu'il représente ? S'il s'agit d'être fier d'avoir défendu les conquêtes de la Révolution, menacé par les tenants de l'Ancien Régime, aidé par les puissances coalisées, on est d'accord. Mais il n'y a guère qu'à Valmy et lors des mois suivants que la France fut dans une position défensive. Mais très vite, compte tenu des réserves que lui fournit la levée en masse et les talents des nouveaux généraux, la France déborda ses frontières et porta la guerre à l'étranger, aux Pays-Bas, en Allemagne, en Égypte, en Italie, en Autriche, en Russie, en Espagne. Et là, la France fut dans une posture d'agresseur. Arcole, Rivoli, Austerlitz, Wagram, Iéna, Auerstedt, Elo, Friedland, Somosiral, Moscova, autant de batailles livrées à l'extérieur où la France alla attaquer l'ennemi chez lui. Avons-nous lieu d'en être fiers ?
Pour le reste, le drapeau français, après 1815, ne parut plus avant 1830. Là, il commença par s'illustrer, entre guillemets, dans la conquête de l'Algérie. Celle-ci fut une prédation. De 1830 à 1872, l'Algérie perdit dans les 875 000 âmes, c'est-à-dire morts plus déficit des naissances, sur 3 millions d'habitants. Avons-nous lieu d'en être fiers ? Avons-nous lieu d'être fiers de la guerre de Crimée, 1853-1856, au seul profit géostratégique des Anglais, qui ne perdirent que 22 000 hommes contre 95 000 pour nous, et nous brouilla durablement avec les Russes. Tous les ans, la Légion célèbre la bataille de Cameroun, 30 avril 1863, où une soixantaine de soldats français tartèrent toute une journée à 2000 Mexicains en leur tuant près de 200 hommes et en leur en blessant 300. Mais avons-nous lieu d'être fiers de l'expédition du Mexique, au cours de laquelle eut lieu Cameroun, où pendant 6 ans, la France perdit beaucoup d'argent et beaucoup d'hommes en tentant d'imposer aux Mexicains un empereur fantoche, Maximilien de Habsbourg, qui finit fusillé. Avons-nous lieu d'être fiers du drapeau français pendant la guerre de 1870 ? En effet, cette guerre n'était absolument pas vitale pour la France. La France alla déclarer la guerre à un pays qui ne lui demandait rien, en ayant eu un état d'impréparation scandaleux. Lors de cette guerre, les militaires ne remportèrent que de minces succès tactiques et la France perdit l'Alsace, la Moselle et dut payer 5 milliards de francs or d'indemnité de guerre. Avons-nous lieu d'en être fiers ? Avons-nous lieu d'être fiers de toutes les expéditions coloniales subséquentes de 1870 à 1914 où nous allâmes asservir des peuples qui ne nous demandaient rien ? Avons-nous lieu d'être fiers du drapeau français brandi par le régime de Pétain ? Avons-nous lieu d'être fiers du drapeau français lorsque celui-ci couvrit nos opérations de répression des luttes d'indépendance des Vietnamiens, des Malgaches, des Camerounais ou des Algériens ? La fierté des trois couleurs n'est légitime que sous bénéfice d'inventaire. Les généraux parlent de communauté, mais celle-ci n'existe pas. Nous ne sommes pas aux États-Unis. Elle n'existe pas pour l'immense majorité de la population française, dont le nombre et le genre de vie sont tellement dominants qu'elle n'a pas le sentiment de n'être qu'une communauté parmi d'autres, à l'égal de ses autres. Il n'est même probable que ces autres, y compris celles de confession musulmane, parce qu'on sent bien que c'est elle qui est visée au premier chef, se sentent françaises au même titre. On peut d'ailleurs se demander si ce terme de communauté n'a pas dans l'esprit des généraux valeur de prophétie auto-réalisatrice pour instiller le sentiment de menace, de repli sur soi au sein de la population majoritaire, l'extrême droite dirait de souche, et amener celle-ci à adopter une position hostile à l'égard des populations musulmanes, voire issues du tiers-monde, et réciproquement à susciter chez ces populations les mêmes comportements dans une politique visant délibérément au pire.

0: Les généraux grossissent à dessein la menace terroriste, comme si les gens qu'ils ciblent avaient le même pouvoir, la même influence que les talibans d'Afghanistan qui tiennent l'essentiel du pays et qui, une fois les Américains partis, regagneront très probablement les positions d'avant 2001. Or, cela n'est guère concevable. Pour prendre le pouvoir, il faut disposer de ressources humaines ou, à défaut, économiques, sociales, financières, culturelles, médiatiques, etc. Les coups d'État militaires ont réussi en Espagne en 1936 et au Chili en 1973 parce que la bourgeoisie locale leur prêtait un solide appui. Mais de quoi disposent les djihadistes en France? De quels journaux? De quelles chaînes de télévision? De quelles banques? De quelles entreprises? De quels relais dans l'armée, dans la gendarmerie, la police, dans les services de renseignement, dans la magistrature, dans les institutions culturelles? Les généraux, pour désigner l'ennemi, emploient un vocabulaire vague. Certains, ses partisans, les hordes de banlieue ou bien les individus. On a le sentiment qu'au-delà d'une petite minorité d'individus radicalisés, les généraux français frappent de suspicion toute une communauté plutôt que de faire un travail de ciblage fin, plutôt que de chercher les raisons sociales, psychologiques, collectives du malaise des populations issues du Sud et d'y remédier par des mesures économiques ou législatives, l'intention des généraux étant de frapper en masse les dites populations, ces pelées, ces galeuses, d'où nous vient tout le mal, sans faire de détails, comme si un chirurgien, pour soigner un ongle incarné, n'avait pour thérapie que l'amputation de la jambe.
1: Dans les ennemis désignés par le texte dans Valeurs Actuelles, là, oui, il y a les vilains arabes, on a bien compris, mais il y a aussi la vilaine ultra-gauche masquée, l'islamo-gauchisme.
0: J'y viens. En outre, parmi les partisans de la cancel culture, c'est-à-dire ceux qui veulent voir disparaître des noms de rue ou des statues, et que vise l'appel des généraux, on trouve non seulement des citoyens musulmans qui veulent voir disparaître par exemple les noms des rues Buchot, mais aussi des citoyens originaires des départements d'outre-mer, Martinique, Guadeloupe, Réunion, Guyane, qui ne sont majoritairement pas musulmans, mais qui veulent voir disparaître le souvenir de l'ancien esclavage d'avant 1848. Or, les uns et les autres n'ont rien à voir les uns avec les autres, sauf leur aspect qui les fait tous apparaître comme des, entre guillemets, basanés. C'est pourquoi, d'ailleurs, les jeunes originaires des DOM sont victimes de contrôles aux faciès comme les jeunes d'origine maghrébine. La suspicion jetée sur les uns et les autres n'a comme point commun que le racisme. Pour appuyer leur dire, les généraux citent un mot du cardinal Mercier, primat de Belgique, de 1906 à 1926. Pourquoi ne pas avoir choisi le mot d'un Français célèbre? Pourquoi avoir choisi le propos d'un prélat étranger remontant à un siècle? Les généraux mettent en garde en feignant de le redouter, voire de le déplorer, contre le risque de guerre civile et des milliers de morts subséquents. En théorie, ces morts devraient être répartis à peu près également entre les deux camps. En réalité, les généraux savent qu'il n'en serait rien, car la disproportion des forces est telle que les massacrés ne se trouveraient que d'un seul côté, les populations basanées, originaires des pays musulmans, des pays d'Afrique, des DOM. Qu'y a-t-il derrière cet appel des généraux? Que révèle-t-il? Beaucoup de frustration de l'extrême droite, qui a d'ailleurs applaudi à l'appel des généraux. D'abord, la frustration des coups d'État ou des velléités de coups d'État manqués. Celui du général Boulanger, janvier 1889, le coup d'État des ligues d'extrême droite, le 6 février 1934, celui des généraux d'Alger, du 21 au 26 avril 1961, mais aussi, beaucoup plus récemment, le coup d'État manqué du 6 janvier 2021 contre le Capitole de Washington, tenté à l'instigation de l'histrion de la Maison-Blanche. Coup d'État qui, cependant, s'acheva en pantalonnade, avec quand même 5 morts à la clé, car l'apprenti putschiste, toujours en fonction à ce moment-là, n'osa pas en assumer la responsabilité et recula devant l'obstacle. Ces coups d'État eurent cela en commun qu'ils échouèrent la plupart du temps piteusement. par manque de préparation, par manque de résolution, par manque de vue claire, par manque d'appuis sociaux, par débilité de l'analyse politique, ou par couardise, comme avec Donald Trump au début de cette année. Or, s'il est des situations que les turiféraires de l'extrême droite ne pardonnent jamais à la gauche, c'est d'avoir été surpris en situation ridicule avec le pantalon sur les chevilles. Ensuite, la frustration sociétale. Il

été depuis 1944 et plus encore depuis 1933 comme contraire à toutes ces valeurs. Elle se retrouve dans la même situation que son homologue d'entre 1871 et 1914, après avoir vu la consolidation de la République par l'amendement Vallon en 1875, l'acceptation

On peut se demander si la perspective d'une victoire de la même Le Pen en 2022 ne leur apparaîtrait pas, à l'instar de certains, entre guillemets, en juillet 1940, comme une divine surprise. Il s'est écoulé 76 ans depuis la fin de la dernière guerre, ce qui représente un laps de temps comparable à celui qui s'écoula de septembre 1870 à juillet 1940. 70 ans, et qui pour l'extrême droite française vit le surgissement de la gueuse. La gueuse, le nom qui était donné à la République. On comprend que certains piaffent d'impatience à l'idée d'une nouvelle divine surprise.

0: l'héritière de la bourgeoisie versaillaise qui fit massacrer la Commune en 1871, la grande bourgeoisie française de 2021 aurait-elle besoin d'un régime encore plus fascisant que celui que nous connaissons déjà ? Pour écraser les gens, les monarques présidentiels de la Ve République disposent déjà de toute une batterie de lois scélérates et peuvent d'ailleurs encore en créer d'autres. Mais évoquons quand même l'hypothèse d'un coup d'état militaire en France avec André.
1: Alors, nous échangeons sur les risques possibles de l'arrivée de la droite nationaliste au pouvoir dans notre pays, mais je voudrais poser une question, les risques d'un régime autoritaire, pour qui ? Certes, pour les gens désignés plus ou moins clairement, les Arabes de banlieue, les islamo-gauchistes, mais aussi, certainement, risques pour l'ensemble des citoyens militants ou sympathisants de gauche, les dirigeants syndicalistes, la gauche, digne de ce nom, bien sûr, évidemment, hein. Et vous imaginez pas que Hollande va aller en camp de concentration, hein. Rappelons-nous des années 40-44. C'est utile. Après tout, ces gens sont des fils de Pétain.
2: Français, vous avez vraiment la mémoire courte.
1: Le régime de Vichy, donc du maréchal Pétain, désignait ses ennemis dans ses discours. Essentiellement les juifs, les francs-maçons. Mais autant que ces derniers, les principales victimes de ce régime criminel... Bah, ça a été les militants communistes et cégétistes. Bien sûr, il y a eu aussi des gaullistes, des démocrates, des humanistes, de nombreux chrétiens militants, témoignages chrétiens, etc. Mais quand même, majoritairement, la chasse, elle a été faite, elle a été ouverte aux militants cégétistes et communistes. Je ne veux pas dire qu'il y a qu'eux qui ont été victimes, mais je dis qu'ils ont été massivement victimes. Ça a été une chasse aux communistes. Il s'agissait de couper à la base... le Front Populaire et tout ce que ça évoquait pour la bourgeoisie française. Combien furent fusillés, déportés ? Combien furent assassinés de ces gens qui étaient souvent des gens modestes, des ouvriers ? Ceux qui ont été le plus fidèles à la France, à la patrie et à la liberté, ça a été les ouvriers ? Ça a été les ouvriers massivement. Je voudrais quand même rappeler, je sais que c'est un peu personnel, mais enfin, mon père Camille, ouvrier ajusteur, fut arrêté avec plusieurs de ses camarades au début de 44 par des gendarmes français. Renseigné par un commissaire de police. Il faisait partie d'un réseau de sabotage de cheminots, communistes pour la plupart, hein, du côté de Nevers. Livré par la justice française aux autorités allemandes, il devait passer un an, d'avril 44 jusqu'à mai 45, dans divers camps de concentration allemands, Auschwitz, où il a eu un joli tatouage, puis Buchenwald, Dora, puis Mauthausen, où il a été libéré par l'armée américaine. Il pesait 38 kilos. Bon, il faisait partie de ces milliers qui n'étaient ni juifs, ni

0: ni francs-maçons, ni hommes politiques importants, qui étaient de modestes militants ouvriers, qui ont été arrêtés, déportés. Donc beaucoup n'en sont pas sortis. Donc nous sommes des Cassandres, mais nous avons de bonnes raisons de nous sentir inquiets. L'arrivée d'un régime, selon les vœux de l'extrême droite en France, ne se traduirait sans doute pas par une plus grande souveraineté de la nation française vis-à-vis de l'OTAN et de l'Union européenne. Malgré tout ce que peut dire la mère Le Pen, etc., et ces gens-là sur l'indépendance de la France, etc., ces gens ne dénonceront certainement pas ni l'alliance avec notre maître américain, notre dépendance à l'égard du maître militaire américain, ni notre totale dépendance vis-à-vis des institutions européennes de Bruxelles. On ne peut pas non plus penser que, malgré tout ce qu'elle peut dire, la mère Le Pen va procéder au départ massif de populations jugées indésirables, renvoyées chez eux par charter entier, etc., etc. Ça, c'est bon pour faire voter les imbéciles. En réalité, il est impossible de penser au départ de ces gens installés en France, et c'est heureux parce que nous nous y opposerions de la façon la plus ferme. De même, on ne peut pas s'attendre à une politique sociale favorable aux travailleurs et aux pauvres, aux gens modestes, etc., etc., ni une politique du logement. On ne voit pas l'extrême droite faire une politique, sauf éventuellement une politique de charité, hein, comme sous Pétain, où les dames de la bourgeoisie filaient leurs vieilles culottes aux ouvriers, etc. Enfin, on connaît ça, quoi. En revanche, ce dont on peut être sûr, c'est que ce serait une muselière et le cachot pour tous les militants de gauche et les militants progressistes. Alors, vous avez entendu ce qui a été dit par le carteron de vieux militaires là, le 21 avril dernier. Hein. Il existe des lois en France qui permettent d'embastiller les emmerdeurs. Donc il y a déjà, sous Macron, le grand démocrate, il y a déjà des lois policières qui permettent d'arrêter les gens, hein, et de les conduire au cachot, c'est-à-dire de museler entièrement l'opposition, considérée comme soit terroriste, soit violente, soit... Enfin, bref, on peut toujours trouver un prétexte. Déjà, on contrôle la presse, mais en plus, si on peut mettre les gens au cachot, ce serait quelque chose de plus favorable encore. Donc, je dis très haut, hein, le risque d'un régime autoritaire en France, ceux qui l'encourent en premier lieu, ce sont tous les opposants au système, tous les gens qui, d'une manière ou d'une autre, militent, parlent, disent, s'agitent pour s'opposer au régime actuel et à la politique actuelle. En fait, c'est toujours ce qui se passe, hein, c'est la fameuse histoire du talon de fer, du nom du roman de Jack London, où la bourgeoisie, au bout d'un moment, les milieux dirigeants, incapables de juguler le mouvement ouvrier, le mouvement d'opposition, décident d'employer la violence. Il écrit ce texte-là avant le fascisme. C'est ça qui est intéressant. Jack London est un socialiste américain. Il écrit ce roman, qui est une préfiguration, hein, des régimes fascistes en Europe dans les années 20 et 30. Il écrit ce texte-là donc avant 1914. C'est très prémonitoire.
1: Cédric.
2: Oui, et ce qui est inquiétant, au-delà des propos outrés, effectivement, d'un carteron de généraux en retraite, c'est un certain nombre d'enquêtes, d'opinions. Alors bon, les sondages, ça vaut ce que ça vaut, on sait bien, hein, que c'est bon, faut toujours prendre ça avec des pincettes. Mais, a priori, alors, est-ce que les Français sont véritablement au courant de tout ce qu'il y a dans cette tribune? Mais 73% des gens interrogés soutenaient largement ou assez largement les propos qui étaient tenus. Et là, on a quelque chose d'inquiétant, dans le sens où on voit des formes de radicalisation de la population qui, effectivement, peuvent laisser craindre une montée en puissance de l'extrême droite jusqu'à son arrivée potentielle au pouvoir, de façon légale.
3: Pas super optimiste, hein.
1: Oui, non, mais c'est ce qu'on entend beaucoup de gens dire, et pas que des jeunes, « Ah, on a essayé la gauche, on a essayé la droite », puisque Hollande a fait la même politique que Sarkozy. On n'enseigne pas l'histoire de France, et notamment pas la réalité de ce qui s'est passé entre 40 et 44. Plein de gens se disent « Eh ben, on va essayer un truc nouveau, qui n'a jamais été essayé en France, comme un régime autoritaire. »
4: Français, vous avez vraiment la mémoire courte.
1: On tombe sur une conséquence de la casse et le courage de petits soldats de la République dans votre genre qui font ce qu'ils peuvent avec leurs petits bras.
5: Philippe, j'ai vu un décryptage de ce sondage. D'abord, qu'ils disaient, c'était pas seulement 13, c'était 58%, ce qui est pas mal, hein, parce que 58%, il n'y a aucun président de la République encore pareil. Mais les conditions de réalisation de ce sondage, parce que souvent, les questions induisent les réponses. Pensez-vous que la situation est dramatique ? C'est une certaine façon de poser la question qui induit automatiquement la réponse. Alors ce qui m'inquiète, même si je pense qu'il n'y a pas

0: 5%, ça rencontre espéré d'un pays démocratique. Bon, mais c'est aussi une prophétie autoréalisatrice. La société peut être extrêmement versatile. Regarde, De Gaulle, la majorité de De Gaulle a été reconduite à la fin du mois de juin 1968. Hein. Pouvait-on imaginer que moins d'un an plus tard, ce même De Gaulle serait chassé par une partie de la bourgeoisie au pouvoir? Et surtout, les gens d'extrême droite les plus lucides, qui disaient, politiquement, 1968, ça a été un triomphe pour la droite. Mais par la suite, tout ce qui s'est fait de façon sociétale dans les années suivantes et jusqu'à aujourd'hui, c'était le triomphe de toutes les idées de 68. Je veux dire, les gens de droite les plus lucides se rendent bien compte que, d'un point de vue des idées, la droite, en 1968, elle a perdu. La preuve, c'est qu'il y a beaucoup de politiciens de droite, comme Sarkozy ou Laurent Wauquiez, dont le programme, c'est « Il nous faut faire un contre-mai 68 ». Ils se rendent bien compte que depuis plus de 50 ans, il y a quelque chose qui était contre eux. Néanmoins, je te rejoins, Cédric, sur l'idée qu'il y a un trop grand nombre de gens qui sont favorables à ça, et paraît-il, d'après un sondage récent, une très grande partie des services de police, de l'armée et de la gendarmerie seront prêts à voter Marine Le Pen au premier tour des présidentielles de l'année prochaine.
1: André ?
2: Oui, on aurait tort de faire un parallèle trop étroit avec la situation après 1968, car la société a énormément changé. Il y a eu des bouleversements économiques et sociaux considérable. La situation présente aujourd'hui, et c'est elle qu'il faut examiner, c'est pas celle d'il y a 20 ans ou celle d'il y a 40 ans, etc. C'est pas moi qui vous dirais qu'il faut se passer des enseignements du passé, mais malgré tout, il y a des choses qui sont sans précédent. D'abord, il y a une crise sociale gravissime. Il y a toute une partie de la population qui est plongée dans la misère, dans la pauvreté. Il y a un chômage massif. Il y a toute une partie de la jeunesse qui est sans perspective, sans avenir. D'ailleurs, il se trouve que le vote majoritaire dans la jeunesse, pour les gens qui peuvent voter, bien sûr, c'est le vote d'extrême droite. Je crois que c'est 18-19% de ces tranches d'âge votent Le Pen. Il y a un vote du désespoir, en quelque sorte. Il faut en tenir compte. Et puis, il y a un vote de la peur. La peur. Le grand parti en France, c'est le parti de la pétoche. Qu'est-ce qu'ils votent? Ce sont ce qu'on appelle les classes moyennes, de façon très imprécise. Hein. On a déjà fait la critique de ce terme, classe moyenne, mais enfin, bon, ce sont des gens qui sont ni dans la bourgeoisie, ni dans le prolétariat misérable. Hein. Bon, c'est ça la majorité. Et ces gens, ils craignent pour leur pavillon de banlieue, ils craignent pour leur retraite, ils craignent pour leur pension, pour leurs économies, etc. Si des aventuriers de l'extrême droite se lancent dans un truc, et pour rassurer ces gens-là, ils marcheront. Alors c'est vrai que là-dessus, il y a aussi une grande ignorance, une inculture politique accablante. Hein. En France, la plupart des gens, l'histoire leur grosse part, l'histoire même d'il y a 20 ans, ils se souviennent même plus. Toi. On est en train de faire une commémoration de l'élection de Mitterrand, etc. Mais enfin, pour beaucoup de gens d'aujourd'hui, c'est un passé dont ils ignorent l'essentiel, sauf quelques images folkloriques comme ça, mais ils en ignorent tout. Et les étiquettes politiques ont valsé. Et puis on se retrouve en face d'une situation aussi également sans précédent, où on a un éclatement et un anéantissement de la gauche. Une division très profonde de la gauche sur les objectifs, sur les programmes, des trucs comme ça. Ça, c'est une chose sans précédent. Et là, je pense que la conjoncture est extrêmement favorable pour une aventure politique. Alors, ces gens-là sont assez habiles pour essayer de masquer leurs coups, leur arrivée au pouvoir avec des oripeaux, un déguisement de légalisme, de constitutionnalité, de démocratie, etc. C'est, on peut étouffer la démocratie au nom de la démocratie. Hein. C'est très facile. Hein. Et moi, je suis très inquiet et je pense que l'analyse qui vient d'être faite par Philippe, elle incline à la crainte. Alors, tu vas me dire qu'on rejoint le grand parti de la pétoche, c'est pas tout à fait la même crainte. Hein. Mais il est évident que les solutions sont des solutions sociales, économiques, etc. Mais la grande bourgeoisie au pouvoir, pour se dispenser de faire ces réformes économiques qui leur seraient pas favorables, sont prêts à n'importe quelle aventure. Moi, j'ai toujours dit qu'ils avaient plusieurs fers au feu. Hein. Ils avaient la droite traditionnelle.

0: traditionnels, Plomplon, Fillon, etc. Hein, Chirac, enfin, bon. Et puis, ils ont la social-démocratie qui fait une politique libérale, etc. Et puis, quand tout ça, ça a foiré, qu'est-ce qui reste ? Ils vont pas prôner la révolution. Ils vont soutenir un gouvernement conservateur, parce que l'extrême droite va être conservatrice sur le plan économique, social. Elle a les mêmes programmes. Hein. Faut pas que les ouvriers s'attendent à avoir une politique favorable au bas salaire, au SMIC, etc. avec l'extrême droite. C'est impensable. Mais en fait, l'exaspération est telle qu'ils sont prêts à voter. Bon, je pense qu'il y aura un gros vote. Ils annoncent plus ou moins 37% des voix pour Mariani, je crois, dans la région PACA. Au premier tour. Enfin, ça veut dire que, bon, c'est dans la poche, quoi, en quelque sorte. Hein. Alors, certes, la région PACA, même si on est une seule nation avec les mêmes... Il y a quand même, bon, des éléments qui favorisent l'extrême droite dans la région PACA, mais c'est quand même extrêmement inquiétant. Alors, pour l'instant, effectivement, il a raison, Philippe, ni les organisations, ni les réseaux, ni les appuis, mais ça peut s'organiser, ça. Hein. Effectivement, il y a dans la police, il y a dans les forces de l'ordre, dans l'armée, dans la haute administration, assez de complices pour faire réussir un truc comme ça. Alors, de quelle manière ? Ça peut se faire à l'occasion d'une élection, ça peut se faire à l'occasion d'un événement gravissime. Une chose est certaine, en tout cas, c'est que cette situation, je ne parle pas de la situation sociale et économique, mais la situation de l'opinion publique, en quelque sorte, elle était très très largement fabriqué par les médias. Regarde un peu la façon dont est traitée actuellement l'actualité de l'assassinat d'un policier, de tous les crimes qui sont certes des choses dramatiques, graves, mais qui ne valent pas, si tu veux, le traitement médiatique épouvantable qui est mené actuellement, où on cherche à faire peur aux gens, à leur faire croire qu'on tire les policiers comme des lapins à chaque coin de rue. C'est absolument faux, quoi. Quelles sont les armes de ces petits voyous-là ? En deux jours, ils sont arrêtés, hein ? Quand la police fait son travail, ces gens-là sont arrêtés, sont déférés devant un tribunal et sont condamnés. Quant aux quartiers hors contrôle, les trucs comme ça, bon, les quartiers, ce sont des quartiers pauvres. Les États-Unis ont connu régulièrement et connaissent encore le même problème de liaison entre la délinquance, la drogue et la dégradation de la société, l'appauvrissement des gens, etc. On le sait bien. Où se recrutent les trafiquants ? Dans quel milieu se recrutent les trafiquants ? Et pourquoi ? Tout ça est connu, il faut le traiter. On ne le traite pas, évidemment, avec un bataillon de fusiliers marins, hein, c'est certain. Mais enfin, je suis inquiet, hein, et qu'on a raison de l'être.
1: Bah, tu l'es, enfin, ce que tu dis là, André, c'est ce que tu dis à ce micro depuis qu'on fait de la radio ensemble, depuis 2003. Oui, on est inquiet, enfin, on n'est pas plus inquiet qu'il y a 20 ans, et on n'est pas surpris non plus. Cédric ?
2: Mais pour résoudre les multiples facteurs de crise auxquels nous sommes confrontés, faut-il que... Le pouvoir politique est deux choses, de l'imagination et du courage. Or, l'imagination, c'est par exemple, effectivement, comprendre que la question de la prohibition sur la question des stupéfiants est un échec. Tous les spécialistes sérieux qui travaillent sur la question voient bien que la politique de prohibition, comme ça a été le cas sur l'alcool dans les années 30 aux États-Unis, n'est pas tenable. Sauf que quand Emmanuel Macron a annoncé un grand débat sur la question des drogues, il en a tout de suite donné la conclusion en disant « Mais de toute façon, il n'y aura ni légalisation, ni dépénalisation. On va faire un débat, mais je vous donne la fin. » Et là, on voit qu'on s'interdit des solutions courageuses, d'imagination, de débat, d'ailleurs qui traversent le spectre politique. J'ai entendu des gens de droite qui parlaient de dépénalisation, de réflexion.
1: Et de toutes les taxes qu'on pourrait lever là-dessus. Ouais,
2: mais dès qu'ils arrivent au pouvoir, même les gens qui étaient favorables ne le sont plus. Et là, tout de suite, ça bloque. Et aussi le courage... Et la finesse d'analyse, de voir que, par exemple, la violence islamiste, qui existe, elle est là. Il y a des gens fanatisés et dangereux. Leur violence est la preuve de leur impuissance et de leur isolement. Ce sont des gens qui sont isolés, qui n'ont pas de réelle prise sur les populations qu'ils visent, à savoir les populations pauvres, issues à une ou deux générations de l'immigration. Et ils sont isolés, et la violence est un geste désespéré, parce qu'ils n'ont pas de réelle prise sur la société. Et ces gens-là, effectivement, vont commettre des actes ignobles pour choquer l'opinion publique et pour que la communauté nationale tombe dans le piège de la division, de la peur et de l'affrontement. Et c'est ce qu'ils cherchent, tout compte fait. Parce qu'ils savent que, légalement parlant, par la conviction, en essayant de convaincre les gens, ils n'y arrivent pas. Et donc, ils sont portés à cette extrémité d'ultra-violence et ils nous tendent un piège dans lequel il ne faut pas tomber. Et aussi... L'idée, c'est d'avoir le courage, en tant que dirigeant politique, de dénoncer et d'éradiquer en profondeur les soutiens logistiques dont bénéficient ces gens-là, qui viennent de qui ? Des amis qataris, des filières turques de financement d'Erdogan. Sauf que là, on voit encore qu'il y a un manque de courage politique pour dénoncer ces réseaux-là, qui sont là des réseaux réels de financement, d'appui logistique vis-à-vis de ce genre de mouvement.
1: Il faudrait se fâcher avec des gens qui nous refourguent du pétrole pas trop cher et qui nous achètent plein d'armes. Tu voudrais qu'on se fâche avec la clientèle, Cédric ? Alors, je tiens à rappeler que Cédric, comme vous d'ailleurs, les amis, est professeur d'histoire-géographie, collègue d'un certain Samuel Paty. Hein, donc quand tu nous dis qu'il ne faut pas avoir peur, tu sais bien d'où tu nous parles, quoi.
2: Oui, en plus, Samuel, je le connaissais. Mais...
1: Tu connaissais Samuel Paty ?
2: Oui, quand on est professeur en TZR, en titulaire de zone de remplacement en banlieue parisienne en début de carrière, on bouge beaucoup. Et j'avais la chance d'être 2 ans avec Samuel au lycée Pierre de Coubertin à Meaux. J'en garde un souvenir encore plus ému.
1: Donc voilà, entendez bien la chose, les amis, quand Cédric, professeur d'histoire-géographie, nous dit « Bon, arrêtez d'avoir la trouille et essayez plutôt de réfléchir », tu nous parles pas de n'importe où.
0: Que faut-il faire ? Là, c'est une question beaucoup plus large, beaucoup plus difficile. C'est pas un petit groupe de personnes comme nous, bien au courant, bien lucides, de dire comment les citoyens doivent s'organiser, ce qu'ils doivent faire pour s'opposer à ce qui semble être une évolution presque inéluctable. Je n'en sais rien. Je n'en sais rien, je crois que pour l'instant nous sommes dans le coltard. Regardez dans quel état se trouve la gauche aujourd'hui, incapable de s'entendre sur un programme, incapable de s'entendre sur une politique, sur un discours, etc. C'est ça le plus grave. C'est pas tellement le manque de bonhommes, il y a toujours trop d'hommes ou de femmes qui veulent se présenter au pouvoir. Hein. Et puis il n'y a pas de sauveur suprême, hein. Comme dirait l'Internationale, il n'est pas de sauveur suprême, ni Dieu, ni César, ni tribun. Producteurs, sauvons-nous nous-mêmes, décrétons le salut commun. Hein, bon. En fait, c'est aux gens eux-mêmes, aux citoyens eux-mêmes, de s'organiser. Et pour ça, il faut des organisations. Il faut qu'il y ait des partis politiques capables de s'opposer à ça. Alors, jusqu'aux années 1968-70, il existait un fort parti communiste, bien organisé, avec des militants, avec des relais, avec une philosophie de combat, et qui avait des chances de s'opposer à l'établissement d'un régime d'extrême droite, d'un régime autoritaire comme ça. Aujourd'hui, il n'y a plus rien. Vous imaginez bien que ce n'est pas les écologistes ou les féministes ou les sociodémocrates avec leurs petits bras qui vont s'opposer à un régime comme ça. Il faut une organisation révolutionnaire, authentiquement révolutionnaire, non seulement avec une pensée, une analyse, etc., et une grande lucidité sur la situation, mais également des gens capables de prendre des dispositions par de multiples façons. Je n'ai pas à faire un manuel de la résistance politique face à un régime totalitaire, mais il existe des moyens, car après tout, les travailleurs sont beaucoup plus nombreux que les fascistes. Beaucoup, beaucoup plus nombreux. Et moi, je compte beaucoup sur les travailleurs organisés pour s'opposer à un régime comme ça, parce que je ne vois pas les bibliothécaires et les archivistes, pas plus que les enseignants, faire un front capable d'empêcher un régime comme ça de se développer en France. Je suis pessimiste, mais je pense qu'il y a des solutions. Je crois que nous sommes au fond de la vague. Il faudrait que les citoyens français donnent un grand coup de talon pour remonter à la surface. Parce que pour l'instant, nous ne voyons pas beaucoup de perspectives. Si des gens ont l'insolence, des militaires ont l'insolence de produire un texte comme ça, c'est qu'ils savent que l'opinion publique soit est anesthésiée, soit est avec eux. Il y a une part trop importante de l'opinion publique qui est soit favorable, soit indifférente, mais pas opposée à ça. À partir de ce moment-là, tout est possible. Comment voulez-vous avoir une opposition résolue des gens dans la rue, l'arrêt des chemins de fer, de l'électricité, des comités de résistance, etc., si la très grosse majorité des gens est anesthésiée ? D'ailleurs, en 1940, lorsque s'installe le régime autoritaire et criminel de Vichy, la plupart des gens sont assommés par la défaite, désorganisés. Les communistes sont pourchassés, ceux qui restent du Parti communiste est dans la clandestinité, etc. Et il n'y a pas de réaction. Il y a une ou deux manifestations. La première grande manifestation de résistance a été la grève des mineurs du Nord-Pas-de-Calais. Les mineurs ont fait grève. au risque de leur vie. Hein. Je vous signale qu'à l'époque, on attrapait les gens, on les collait contre le mur, et on 12 balles, hein, c'est comme ça. Donc le premier acte courageux de résistance, c'était eux, bien avant les gaullistes. Hein. Et puis aussi une poignée d'étudiants qui, le 14 juillet 1940, ont manifesté avec deux cannes à pêche, de Gaulle, deux cannes à pêche sur les épaules, etc. Mais c'était peu de gens, hein, héroïques certes, mais peu nombreux. Il a fallu attendre un petit moment avant que l'opinion publique, anesthésiée, assommée et enfumée par la propagande pétainiste, se reprenne, 2-3 ans. Et là, ensuite, après, bon, là, la résistance n'est plus devenue que des groupes minoritaires, est devenue quelque chose de sérieux, et avec l'appui d'une partie importante du peuple, quoi, des citoyens, a pu finir par vaincre ce régime. Si je suis pessimiste contre la possibilité de l'accession au pouvoir de ces gens-là, je pense en revanche qu'une résistance est possible quelques années après. Il va falloir que ça fasse mal. C'est malheureux, hein. C'est comme ça, il va falloir que ça fasse mal pour que les gens se disent « Ah non, quand même, quand même, ça a bon dos, la lutte contre les Arabes, etc. » Mais à quel prix le sacrifice de nos libertés ? Pessimiste, tempéré d'optimisme que j'ai, en quelque sorte.

0: Et voilà les amis, c'est ici que s'achève cette discussion mal polie avec les copains profs d'histoire géo, qu'on remercie bien. 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En attendant, on se retrouve très bientôt sur cette même antenne. Ce n'est qu'un combat. Continuons le début. Salut.
1: Terminé.
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rediffusion de la même émission, cela va sans dire. Vous pouvez toujours écrire à l'émission Diapason directement, à moi-même, Raymond Pérez, au 28 chemin de Grange Canal, 1208 Genève, Suisse. Je répète, Raymond Pérez, 28 chemin de Grange Canal, 1208 Genève, Suisse. Donc, vous pourrez m'écrire sans problème. Donc, pour l'émission, pour parler de l'émission, pour avoir des renseignements sur la prison de Rennes, pourquoi pas. 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Je vous donne rendez-vous tout à l'heure pour la seconde partie de l'émission. Nous aurons l'immense avantage d'entendre les troisième et quatrième mouvements, les deux derniers mouvements de la cinquième symphonie de Beethoven. À tout à l'heure.

Diapason, aujourd'hui consacré à Beethoven. Mais pas seulement à Beethoven, nous parlons également de la centrale pénitentiaire de Rennes, pour femmes de Rennes, à qui cette émission est dédiée. 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Et pour ce qui est de l'émission de musique classique que j'anime, l'émission Diapason, c'est tous les mardis à partir de 22h10 avec une rediffusion de l'émission le lendemain, le mercredi en fin de matinée vers les 11h10, voilà, où vous avez l'occasion d'entendre depuis déjà plusieurs mois de grands compositeurs et de la grande musique avec des interprétations souvent inédites. Voilà. Revenons à la centrale pénitentiaire de Rennes et ce que j'ai pu écrire sur certaines choses qui m'ont traversé l'esprit ces derniers jours. Qui peut savoir où se situe chez l'être humain le bien ou le mal? À part le président Bush et beaucoup d'Américains d'ailleurs qui résument leur vision des choses à une vue étriquée, une vue de myopie, à un monde bipolaire, d'un côté les gens tout gentils, tout propres, tout blanc, donc symbolisant le bien, et de l'autre, les gens tout méchants, tout sales, représentant le mal. On peut penser d'ailleurs aux films américains de série B qui sont toujours dans cette optique-là. Dans une vision aussi réductrice des choses et fallacieuse, évidemment, on peut pas se compliquer la vie. Tout devient simple et clair, lumineux même. Surtout de fausseté et d'hypocrisie. Mais que fait la France dans tout ça ? Elle tient un discours qui, a priori, semble beaucoup plus nuancé, plus humain. Et pourtant, quelle erreur. Nos politiques, nos jurés, nos procureurs, ou plutôt vos politiques, vos jurés, vos procureurs, puisqu'il se trouve que je suis suisse, ont la bonne conscience, se donnent la bonne conscience de ne plus condamner à mort, mais sanctionnent si lourdement que l'on se rapproche du monde bipolaire réducteur des Américains. De plus, les conditions d'incarcération en France sont si dégradantes, si inhumaines, si arbitraires.

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0: Bienvenue sur Radio Zone 93,8 MHz, Francophonia, avec paroles et musique de Georges Brassens. Sixième édition de cette intégrale de l'œuvre de Georges Brassens, ce grand poète, un grand écrivain, aussi un très bon compositeur. Nous avons, comme je vous le rappelle, diffusé régulièrement cette intégrale sur notre antenne, et c'est avec plaisir que nous vous présentons ce soir, ou cet après-midi, selon que vous prendrez notre radio en plein jour ou en pleine nuit, puisque nous rediffusons, je vous le rappelle, toutes les 6 heures notre programme. Francophonia donc, une émission consacrée à la chanson française, d'expression française. Francophonia, c'est bien sûr tous les mardis de 19h à 20h en premier passage, d'une heure à 2h du matin le mercredi, 7 à 8h le mercredi et 13h à 14h. 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Rendez-vous donc avec Georges Brassens dans Francophonia.
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Très lucidement, que certains sentent la pluie à l'avance, d'autres se contentent d'être mouillés. Fin de citation. Avec Clé de lecture, nous cherchons à comprendre et à connaître ce qui se trame derrière le rideau de pluie de l'action ou de la création. Il co-signe avec Christian Chesneau de Radio France, MBS confidentiel, enquête sur le nouveau maître du Moyen-Orient, paru aux éditions Michel Lafond. Il révèle la vie secrète de ce prince devenu héritier du trône de l'Arabie Saoudite grâce et le réformisme. Champion de l'Arabia First, au projet mégalomane sur les bords de la mer Rouge, stratège imprévisible, adepte de la polygamie diplomatique, selon les auteurs, en se rapprochant de la Chine, de l'Iran et de la Russie, aux grandes dames des Américains, Mohamed Ben Salman, MBS, fascine et inquiète à la fois. Il s'inscrit, je cite, « dans la tradition arabo-musulmane immémoriale d'un pouvoir fondé sur le sabre et les arts ». Fin de citation, soulignent les deux journalistes, qui nous rappellent la devise de feu son grand-père Abdelaziz Ibn Saoud, à l'origine de l'Arabie Saoudite moderne. Pour diriger des Bédouins, il faut être un Bédouin. À 39 ans, le futur héritier du royaume doit tout à son père vieillissant, le roi Salman, 89 ans, qui, de par ses fonctions à la cour, avant d'accéder au trône en 2015, était chargé de régler les différends de la famille royale. Un parfait connaisseur de toutes les turpitudes de ses membres. Aucune intrigue de palais ne lui échappait. Il y a initié MBS, son fils préféré, en lui confiant de facto l'exercice du pouvoir. Pourtant, les défis qui attendent le jeune prince héritier sont à la mesure de ses ambitions. Son pays est immense, grand comme quatre fois la France, peuplé de plus de 36 millions d'habitants, dont un tiers d'étrangers. Plus de 60% ont moins de 35 ans. C'est à la fois le gardien des lieux parmi les plus saints de l'islam, avec la Mecque et Médine, et le premier exportateur mondial de pétrole. La longévité de MBS dépendra de sa capacité à transformer la société saoudienne, soumise désormais à une modernité autoritaire au forceps, vers un changement sociétal adopté par tous. La modernisation par le haut ne garantit pas toutefois sa pérennisation. Le souvenir du renversement du Shah d'Iran en 1979 par la révolution islamique de l'Ayatollah Khomeini nous le rappelle. Rencontre avec Georges Malbruno au micro de Jean Musy. Georges Malbruno, vous signez avec Christian Chesneau, MBS confidentiel.

0: enquête sur le nouveau maître du Moyen-Orient. Alors, si on regarde MBS, donc c'est son vrai nom,
1: Mohamed bin Salman.
0: Finalement, c'est un gamin de riche qui a une grosse cuillère d'or dans la bouche, tout petit, un peu geek sur les jeux vidéo. Comment se fait-il que ce garçon qui a fait un peu d'études de droit, qui n'est pas forcément quelqu'un qui est un surdoué, est arrivé aujourd'hui à être le deuxième et quasiment le premier de son royaume?
1: Alors je crois que pour répondre à cette question, il faut remonter à une phrase de celui qui est sa référence, c'est-à-dire son grand-père, Mohamed Ibn Saoud, qui est le fondateur de l'Arabie moderne en 1932, qui disait, hein, il y a près d'un siècle, pour diriger des bédouins, il faut être un bédouin. Il faut connaître cette société particulière, être parmi ces bédouins. Et Mohamed Ben Salman a cette particularité, c'est que, vous avez fait allusion à sa jeunesse, c'était dans sa jeunesse, et ça l'est probablement encore aujourd'hui, un pur produit local. Ses frères ou demi-frères, nombreux, ont étudié aux États-Unis comme la plupart des princes de haut rang saoudiens. Lui est resté toujours en Arabie Saoudite. Alors effectivement, on a réussi à percer son intimité et à retrouver des personnes qui l'ont côtoyé lorsqu'il venait dans les palaces à Paris ou sur la Côte d'Azur, et qui nous ont dépeint un adolescent qui était un adolescent un petit peu balourd, fasciné par les jeux vidéo, par la junk food, qui n'était pas attiré par les nuits parisiennes, contrairement à ses demi-frères ou à d'autres princes. Donc quelqu'un vraiment, un pur produit local, un peu balourd. Et ça explique en partie la raison pour laquelle son père, le prince Salman, avant d'être roi, en a fait son fils préféré. Parce que Mohamed bin Salman, donc fils aîné de son deuxième mariage, l'a toujours suivi à partir de la fin de ses études à 22-23 ans, lorsqu'il a fini d'étudier le droit à Riyad. Il est resté toujours dans le sillage de son père, qu'il a initié à ce royaume d'Arabie Saoudite, qui est un royaume quand même très particulier, lieu saint de l'islam, société ultra rigoriste, le wahhabisme, donc vision ultra rigoriste de l'islam, les tribus, la famille Saoud aussi. Le père a été sa source d'inspiration. Son père, le prince Salman, fils du fondateur de l'Arabie, Mohamed Ibn Saoud, était un prince important, mais faisait pas partie des 3-4 grands princes qui se partageaient en quelque sorte le pouvoir ces 20 dernières années. Mais le prince Salman, donc le père de Mohamed bin Salman, qui est aujourd'hui roi d'Arabie Saoudite, avait une fonction particulière au sein de cette famille régnante saoudienne, c'est qu'il était l'arbitre des différends entre tous les princes. C'est lui qui connaissait toutes les turpitudes des princes, toutes leurs dérives, drogue, alcool, etc., etc., à tel point qu'il avait fait construire une prison pour prince sous un de ses palais. Donc, il avait tous les dossiers. Il connaissait toute cette famille. Et donc, chez lui, et en particulier chez son fils Mohamed bin Salman, lorsque, à partir des années 2015, il a pris le pouvoir par la force, il y a eu cette volonté de revanche sur tous ces princes qui s'étaient à la fois enrichis et qui avaient une vie plus ou moins dépravée. Et ça, donc, ça explique pourquoi son père en a fait finalement le dauphin, le prince héritier.
0: L'Arabie Saoudite, il faut l'expliquer, c'est 2,25 millions de kilomètres carrés, 4 fois la France, 36 millions d'habitants, dont 30% d'étrangers, c'est ce que vous écrivez dans votre livre, et puis un fonds énorme de 2 000 milliards de dollars. Un joli tirelire.
1: Oui, l'Arabie Saoudite, c'est un pays quand même très particulier, vous l'avez dit, quand vous regardez une carte du Moyen-Orient, en particulier du Golfe, hein, c'est le grand pays par rapport à tous ces petits pays autour qui sont peu peuplés et qui ont une superficie beaucoup moins importante. C'est le pays qui abrite les deux lieux les plus sacrés de l'islam, la Mecque et Médine. Le roi d'Arabie Saoudite est gardien des lieux saints de l'islam. Pays richissime puisque premier exportateur mondial de pétrole, hein, d'environ 9 millions de barils par jour, donc énorme capacité financière. Pays qui a longtemps été allié des États-Unis de manière quasi exclusive, mais qui l'est moins aujourd'hui. Et surtout un pays qui était régi par un pacte, hein, qui date des années 1740 entre une tribu qui était une tribu ultra-religieuse, les Abdelwahab, d'où le nom du wahhabisme, hein, et la tribu des Saouds. Et entre ces deux tribus, il y a eu un pacte, hein, les Saouds ont gouverné et les Abdelwahab, eux, ont géré à la fois la société et la religion. Et donc, ça a fait de l'Arabie Saoudite un mini-empire du milieu Turquie, un pays où il y avait une police religieuse ou archaïque, où les femmes n'avaient pas le droit de conduire, n'avaient pratiquement aucun droit, devaient évidemment porter la baïa, ne pouvaient pas sortir de leur pays, bon, qui a nourri aussi, vous vous souvenez, à partir des années 1980, lorsque l'Arabie a eu peur à la fois de l'Iran communiste, mais aussi de l'assaut qui avait eu lieu en 1979 au sein de la mosquée sacrée de la Mecque. Donc il y a eu un raidissement. Et donc l'Arabie saoudite, ensuite, elle a peu à peu décliné. Et il y avait une règle de succession des rois, qu'on appelle un principe adelphique, c'est-à-dire une succession entre demi-frères du fondateur, le fameux Ibn Saoud, qui avait eu plus de 50 enfants, dont 6 deviendront rois. Donc, un roi de 80 ans succédait à un roi de 83 ans, ensuite, etc. Donc, il y avait comme ça une grande inertie.
2: Une gérontocratie.
1: Et qui fait que ce pays, eh bien, peu à peu, déclinait face à des voisins, l'Iran en face, le Qatar, minuscule Qatar à côté, mais à la diplomatie beaucoup plus agile que celle de l'Arabie. Et donc, Mohamed bin Salman a pris conscience de tout cela et a mis un grand coup de pied dans la fourmilière, d'une part en changeant ses règles de succession, puisque avec lui, on a fait un saut de génération, tous les vieux de 80 ans ont été écartés, et d'autre part, effectivement, il y avait un partage entre les grands princes du pouvoir. Avec lui, il n'y a plus qu'un seul prince, c'est lui. Donc, c'est à la fois un modernisateur, parce qu'il a révolutionné au plan sociétal l'Arabie en particulier, mais c'est aussi un autocrate parce que il a étêté la famille régnante et il ne supporte aucune contestation.
2: C'est ça, il habite tout le monde dans le Ritz-Carlton, qui est en fait une prison de riches, en mettant quasiment les classiques du royaume devant le fait accompli, y compris en pratiquant parfois la torture.
1: Bien sûr, en 2017, fin 2017, il tendu un piège à 400 princes et hommes d'affaires puissants du royaume, en les invitant chez le roi, théoriquement à 7h du matin. Ils ont été conviés au Ritz-Carlton de Riyad, où ils ont été mis dans une prison dorée, et ils y sont restés jusqu'au fait prince, effectivement, et les hommes d'affaires, bah, ils s'étaient beaucoup graissés, quoi, la patte, hein, à bénéficier d'avantages liés aux contrats qui sont passés entre ce pays et des sociétés étrangères. Et donc, Mohamed bin Salman a récupéré plus d'une centaine de milliards de dollars à l'issue de cette opération, qui a effectivement terrorisé à la fois le milieu des affaires saoudien, qui reste encore aujourd'hui profondément marqué par cela, ce qui explique que beaucoup de Saoudiens placent encore leur argent à l'étranger, ne veulent pas investir dans le royaume, ce qui est un problème pour MBS, et puis au sein de la famille régnante, puisqu'il a mis au pas tout le monde, puisque des princes aujourd'hui, tels que Mohamed bin Nayef, qui était le prince héritier entre 2015 et 2017, eh bien ils sont assignés à résidence dans leur palais avec un bracelet électronique et ils ne peuvent plus sortir de leur pays.
2: Pour arriver au pouvoir, il faut aussi maîtriser les instruments sécuritaires. Alors, finalement, il y a un partage entre qui détient, par exemple, l'armée, la police, etc., et ceux qui détiennent le pouvoir, donc il y a un équilibre. Là, visiblement, MBS contrôle tout.
1: Oui, Mohamed bin Salman cherche à contrôler toutes les forces de sécurité de l'Arabie saoudite, qui, pendant longtemps, justement, étaient réparties entre les trois grands princes qui comptaient, qui étaient les fils de ce fondateur, Mohamed ibn Saoud, de l'Arabie saoudite, en 1932. Vous aviez un de ses fils, Sultan, qui avait le monopole sur le ministère de la Défense. Pendant plus de 40 ans, il a été ministre de la Défense. Vous aviez un autre de ses fils, Nayef, qui avait le monopole, lui, sur le ministère de l'Intérieur, la lutte antiterroriste, et qui avait la responsabilité, notamment, du contrôle des frontières. Et puis, vous aviez un troisième fils, Abdallah, qui avait sous sa coupe la garde nationale, qui est un peu l'armée des tribus. Et donc, il y avait comme ça un partage à la fois du pouvoir, partage du fromage, parce que chacune de ces entités signait des contrats mirobolants avec les sociétés étrangères, donc rétrocommission, etc. Mohamed bin Salman, lui, il a voulu unifier tout cela, et donc il a changé les têtes, pris en particulier sous sa responsabilité la garde nationale, qui est la seule véritable structure de sécurité qui tienne un petit peu la route, parce que l'armée ne vaut pas grand-chose, l'armée de l'air non plus, mais la garde nationale, qui est l'armée des tribus, hein, elle a une certaine valeur. Et donc il a changé les dirigeants, il a mis de nouveaux officiers au sommet, donc il a réussi à unifier ses forces de sécurité, mais il a au sommet de ces nouvelles structures sécuritaires.

0: Il a des hommes qui sont à lui. Dans les structures intermédiaires, c'est probablement moins le cas. Donc, il y a encore pour lui du travail à faire. Mais pendant longtemps, justement, on pouvait pas en penser que la garde nationale pouvait lui être hostile dans la mesure où elle était entre les mains du fils du roi Abdallah qui est devenu son concurrent et qu'il a embastillé et qu'il a mis dans un palais, etc. Mais aujourd'hui, la garde nationale lui est fidèle. Et puis, il faut préciser que Mohammed bin Salman donc, a agi comme un bulldozer en étêtant la famille régnante, en coupant toutes les têtes et puis en restructurant les forces de sécurité, en humiliant les princes, qui souvent c'est ses cousins germains. Mais il a été malin parce qu'il a pris la plupart de leurs fils ou de leurs filles. Ce qui fait qu'aujourd'hui, leurs clans sont inoffensifs. Mohammed bin Nayef, l'ancien prince héritier, un de ses fils, travaille pour Mohammed bin Salman. Le clan sultan, c'est pareil. Il a fait de la fille d'un prince puissant qui était ambassadeur aux États-Unis, son ambassadrice aux États-Unis. Donc, ces princes qui ont été humiliés, qui sont aujourd'hui dans leur palais, ne représentent plus une menace pour lui. Ça ne veut pas dire qu'ils ne sont pas menacés. Ils se sentent menacés et il est paranoïaque.
1: Il peut y avoir un fou qui, un jour, décide de venger son père, son oncle, etc. Et tout, parce que c'est un petit peu le climat de la peur qui règne autour de lui.
0: Mohammed bin Salman est paranoïaque parce qu'il sait qu'il est en insécurité. Après ce qu'il a fait au prince et à d'autres, il y a beaucoup de gens qui pourraient lui en vouloir. Donc, il est paranoïaque. Il ne sort jamais dans la rue seul, comme le fait, par exemple, l'émir du Qatar, Cheikh Tamim, qui va serrer la main de ses sujets. Mohammed bin Salman, lorsqu'il rentre dans son palais, on le raconte parce qu'on a eu une personne qui a accepté de témoigner, eh bien, toute personne qui est dans son palais sorte, l'équipe de démineurs rentre dans le palais, fouille du fond en comble le palais, et ensuite, les gens rentrent. Donc, quand il vient déjeuner à l'Élysée voir Emmanuel Macron, il impose un Saoudien dans les cuisines. Donc, c'est quelqu'un qui est... c'est qu'il est menacé, donc il se surprotège, et parce qu'il peut y avoir, tôt ou tard, un de ses ennemis au sein de la famille, ou au sein l'establishment religieux qu'il a mis au pas, qu'il assassine. C'est arrivé en 1975 avec le roi Faisal, qui a été assassiné par son neveu parce qu'il avait voulu ouvrir une chaîne de télévision, etc. Il avait été jugé trop moderniste pour l'époque. Donc, MBS, qui est le prince héritier aujourd'hui, fils de son père qui a 88 ans et demi et qui est en mauvaise santé, sera très vraisemblablement le futur roi d'Arabie Saoudite. Il sera roi, s'il n'est pas justement assassiné par un de ses cousins, il sera roi probablement pendant 30 ou 35 ans. Donc c'est là où aussi qu'il faut juger de sa vision, puisqu'il veut réformer à la fois l'économie, la société, il a commencé. Et donc il aura 3 décennies pour changer la face de ce pays, et il a déjà commencé de changer la face de ce pays, parce que quand j'allais en Arabie Saoudite il y a 10 ans et quand j'y vais aujourd'hui, c'est un autre pays. Les femmes conduisent, les femmes peuvent sortir du pays sans avoir à être accompagnées par un tuteur, les femmes ne portent plus la baïa si elles le veulent.
1: Elles ne peuvent pas toujours se marier comme elles veulent.
0: Si elles peuvent se marier, elles peuvent divorcer. Il y a une application maintenant qui permet aux femmes de demander le divorce. Elles sont toujours, je dirais, discriminées dans le sens où le droit saoudien reste favorable aux hommes, mais elles peuvent demander le divorce, tout à fait. Donc, il y a une vraie révolution à ce niveau-là, et ça se voit quand vous promenez dans les rues de Riyad ou de Jeddah, vous voyez des femmes, certes, encore en abaya, parce qu'elles se sentent conservatrices dans un pays conservateur, mais ce sont des abayas colorés, qui tombent sur les cheveux, avec parfois des femmes ou des jeunes filles qui sont en t-shirt moulant, etc. Donc, voilà. Donc, et toute cette jeunesse-là soutient quand même Mohammed bin Salman parce qu'elle sait qu'avec lui, il leur a donné des moyens d'avoir une existence à peu près normale. Avant, en Arabie Saoudite, il n'y avait pas de mixité dans les restaurants. Vous alliez un couple saoudien ou un couple d'étrangers, j'allais au restaurant avec mon épouse, moi j'étais dans le quartier des hommes et les épouses étaient dans le quartier des femmes. Une femme ne pouvait pas aller acheter une robe dans un magasin, elle pouvait aller l'acheter, mais elle ne pouvait pas l'essayer. Donc il fallait qu'elle la prenne, qu'elle l'emmène chez elle et qu'elle la ramène. Donc c'était quand même un petit peu moyenâgeux. Tout ça a disparu, c'est ce qui fait que il y a un autre visage de l'Arabie Saoudite qui est apparu. Mohammed bin Salman est un modernisateur, mais c'est aussi un autocrate, parce qu'on l'a dit, il n'accepte qu'une seule tête dans le rang, c'est la sienne, et

0: Si demain l'Arabie Saoudite continue de s'ouvrir, je pense que dans le cadre de son plan de réforme sociétale, économique, qu'il a appelé plan Vision 2030, qui est intéressant, qui attire les industriels du monde entier parce que c'est plus de 500 milliards d'investissements, il manque aujourd'hui une composante de réforme de politique et de libéralisation. Elle ne viendra pas, je pense, l'année prochaine et dans 2 ans, mais si elle ne vient pas dans 10 ans, il se pourrait qu'à ce moment-là, MBS fasse l'objet de critiques, et parce que la jeunesse voudra quand même non seulement avoir du pain et des jeux, mais aussi avoir son mot à dire, pouvoir parler un petit peu, quoi.
1: La jeunesse, justement, c'est une composante très importante de la société. Combien sont-ils aujourd'hui ?
0: 60% des 26 millions de Saoudiens ont moins de 30 ans. Donc c'est pour eux, d'ailleurs, que Mohamed bin Salman gouverne.
1: Ils sont toujours dans les zones urbaines.
0: C'est un pays qui est en majorité urbanisé, hein. C'est un pays qui fait partie du G20. Il ambitionne d'être la 15e économie mondiale d'ici quelques années. Donc voilà, on n'est plus dans l'Arabie traditionnelle où la majorité de la population vivait dans le désert. Non, aujourd'hui, c'est une société urbanisée avec donc une majorité de jeunes qui veut travailler, mais... Le problème, c'est que pendant longtemps, l'Arabie Saoudite a été un État rentier, bénéficiant de la manne pétrolière, et qu'en fait, les Saoudiens travaillaient peu. MBS veut faire passer cet État, transformer cet État rentier en un État normal, et donc ça veut dire en finir avec le tout pétrole, passer aux énergies renouvelables. Ça veut dire aussi qu'il faut faire travailler, mettre au travail toute cette jeunesse, hein. Ça veut dire les former aussi. Et là, il y a un grand défi en matière de formation, parce que la formation, elle laisse beaucoup à désirer. La saoudisation des emplois laisse aussi beaucoup à désirer. Donc, il a beaucoup de défis à relever s'il veut réussir son plan de réforme sociétale et économique.
1: Moi, j'avais vu au Qatar, justement, la difficulté de mettre... On a tous les avantages qu'on veut quand on est issu de la famille qatari, ou en tout cas quand on est qatari. Mais lorsqu'il faut travailler, évidemment, tout le monde ne se bouscule pas, tandis que chacun est un peu indolent. Mettre aujourd'hui au travail toute cette jeunesse, c'est aussi une deuxième révolution, véritablement un enjeu aussi. Alors, aujourd'hui, avec les projets qu'il propose, avec cette politique d'Arabia First, est-ce que c'est quelque chose qui n'a pas un peu son talon d'Achille?
0: Alors, c'est un des problèmes qu'il aura à surmonter, c'est effectivement, il a de grandes ambitions pour ce pays, il est entouré parfois par de très très bons Saoudiens qu'il a recrutés, qu'il a fait revenir de l'étranger, qui avaient été très bien formés, mais il lui manque quand même la masse pour former une technostructure, pour gérer un État. Il est entouré par de très très bons consultants américains en particulier, hein, il est très très bien entouré, c'est pour ça qu'il a souvent de bonnes idées, mais voilà, il a ce défi ensuite de créer un État, quoi. Il veut, c'est intéressant, faire passer, il a commencé, de faire passer l'Arabie Saoudite d'un État religieux à un État-nation. L'Arabie Saoudite, pour les raisons que je vous ai expliquées tout à l'heure, était un État religieux, police religieuse, wahhabisme, etc. Il est en train, il a commencé, de réduire considérablement l'empreinte de la religion dans la vie de tous les jours des Saoudiens. Ça, c'est très important.
1: Ça passe ?
0: Ça passe, oui, auprès de la plupart, des jeunes notamment. Alors, il y a toujours des religieux qui trouvent que ça va trop vite, etc. Mais il les a mis au pas, et voilà, il a...
1: Il y a l'exemple quand même de l'Iran, avec l'arrivée de Khomeini au pouvoir, oui. Après l'épisode du chat.
0: Voilà.
1: Est-ce qu'on n'est pas trop emballé en Occident à voir finalement quelque chose qui arrange bien une certaine vision du monde, mais en même temps, on a vu qu'avec l'arrivée de Khomeini, ça a été un retour.
0: Oui, il y a un risque, mais quand même là, c'est... Alors, on est dans un schéma un petit peu différent, parce que c'est une marche vers quand même la modernité. Mohamed bin Salman, il a déwahhabisé l'Arabie Saoudite, qui est une vraie révolution. Quand il a dit en 2018, nous n'allons pas nous poser la question au cours des 25 prochaines années de savoir si la musique est halal, autorisée ou haram, honteuse. Voilà, donc il a posé le vrai débat. Simplement, il a été jeune, hein, en 2015 il avait 30 ans, il était impulsif, c'était un bulldozer, il prenait des décisions dangereuses, notamment en matière de diplomatie, le Yémen, le Qatar, etc. Il s'est probablement assagi, il est moins impulsif, mais il a devant lui un chantier énorme. Mais encore une fois, s'il n'est pas assassiné, il aura 30 ans pour le mener à bien. Et donc, son échéancier n'est pas le nôtre. Il n'est pas soumis à des élections comme on peut l'être en France ou dans d'autres pays.
1: On peut imaginer, on sait qu'au Koweït, par exemple, il y a quand même des élections qui existent. On peut imaginer qu'il y a une ouverture.

0: Une, entre guillemets, démocratisation possible ?
1: Démocratisation, non, je ne crois pas, puis ce n'est pas forcément ce que le... Vous savez, démocratisation dans cette région du monde, en particulier dans le Golfe, où ce sont des sociétés tribales, où c'est le chef de tribu qui dit à ses membres pour qui il faut voter. Mais en tout cas, une meilleure gouvernance, une, associer un peu le peuple à la gouvernance. Pour l'instant, il n'en est pas question. Il y a ce qu'on appelle un majlis al-shura, c'est-à-dire un conseil consultatif. Voilà. Dans ces sociétés-là, on évolue très, très lentement. Mais le Qatar, les Émirats arabes unis ont commencé un processus de électoral. Alors, le Koweït, là, depuis les années 60, mais le Koweït est un cas à part, mais qui ne fonctionne pas, d'ailleurs. C'est pour ça que, d'ailleurs, les Koweïtiens disent, nous, on voudrait bien avoir un MBS, et on, la démocratie, c'est très bien, mais ça marche pas chez nous. Voilà, ce qu'il faut, ce que je pense pour l'Arabie Saoudite, c'est que dans 5 ou 10 ans, il y ait une perspective de libéralisation économique, et surtout, que la jeunesse, ou les gens moins jeunes d'ailleurs, puissent un peu s'exprimer, parce qu'aujourd'hui, c'est Big Brother, on ne peut pas parler, parce qu'il y a eu l'exemple de Jamal Khashoggi, il y a eu
2: le
1: journaliste qui a été découpé à la CIA House, au consulat saoudien d'Istanbul en 2018, il y a l'exemple de tous ceux qui sont mis en jeté en prison pendant 10-15 ans, donc aujourd'hui c'est...
0: La peine de mort.
1: La peine de mort, aujourd'hui c'est un pays où on a peur. Quand vous interrogez les Saoudiens, ils vous disent, mettez votre téléphone portable à 15 mètres. On ne parle pas de Jamal Khashoggi dans une conversation, on dit JK. Voilà, la peur règne. La peur règne. Et il ne pourra pas y avoir, je pense, indéfiniment, à la fois une modernisation réelle sociétale et puis une chape de plomb sur la société. Donc, à un moment ou à un autre, MBS devra probablement ouvrir un petit peu cette société. Est-ce qu'il y songe ? Je n'en sais rien. Est-ce qu'il le fera au cours des prochaines années ? Non. Est-ce qu'il ne le fera pas dans les 10-15 ans ? Ça reste à voir. Voilà. Aujourd'hui, c'est un modernisateur autocrate. Est-ce qu'il sera dans 10 ans un despote éclairé ? Je n'en sais rien, mais c'est un défi qu'il aura à surmonter.
0: Il y a un enjeu considérable, le développement de la mer Rouge, et visiblement il y pense, parce que du côté saoudien, c'est un endroit qui est complètement non développé pour l'instant. Alors il y a des projets pharaoniques, on a vu qu'il rêve de faire des constructions absolument gigantesques, on a vu aussi qu'il est revenu récemment un peu redimensionner ses projets. Alors on a affaire à quoi ? Mégalomane ou simplement une façon comme une autre toujours d'attirer les investisseurs qui sont toujours prêts à chercher le moyen de placer leur argent, ou en tout cas d'en tirer de larges bénéfices ?
1: Alors il y a un petit peu des deux, il y a chez lui une certaine démesure dans ses projets. Le projet Neom de ville futuriste, là, de 170 km de long sur 500 mètres de large et 200 mètres de haut, dans une espèce de cube comme ça, elle paraît, cette idée, complètement démesurée. D'ailleurs, ils viennent de renier un petit peu et de dire qu'au lieu de 170, ce sera probablement que 120, etc. Donc, il y a cette dimension pour l'instant. Mais là, encore une fois, si dans 5 ans, il y a 25 km de cette ville futuriste qui est réalisée, ce sera suffisant, parce que ce sera quelque chose qui n'existera nulle part ailleurs, quoi. Et c'est quand même assez bien pensé. Donc voilà, donc il a fixé un cap excessif parfois, mais parce que il est jeune, il a beaucoup d'argent, il est impulsif, il est entouré par des consultants américains qui lui vendent un peu de la mousse aussi, très très cher, donc il aime les jeux vidéo, donc il a encore ça. Mais c'est quelqu'un qui travaille beaucoup, qui dort 4 heures par nuit, qui a beaucoup de mémoire, hein. Certains consultants nous ont dit, voilà, on l'a vu hier, mais il nous a dit, vous nous aviez dit il y a 3 ans à propos de tel projet, ça, etc. Voilà, il se souvient, travaille beaucoup. Il parle bien l'anglais maintenant, donc voilà, c'est plus le MBS effrayant, comme nous a dit un grand patron du CAC 40 qu'il avait rencontré entre 2015 et 2018, où effectivement à ce moment-là il était effrayant, nous avait-il dit, mais il a gardé ce côté un petit peu de surdimension. Alors il y a cet aspect de mégalomanie, mais encore une fois, il veut aller vite, parce qu'il pense qu'il y a un vrai momentum pour lui. Et dans ce sens-là, je pense qu'il n'a pas forcément tort, parce que pour changer la face de ce molosse au pied d'argile qu'était l'Arabie Saoudite, est-ce qu'il y avait une autre solution qu'un électrochoc comme celui auquel il a soumis son pays ? J'en suis pas sûr, parce qu'une évolution lente, ça n'aurait pas abouti. Là, effectivement, il a tout cassé, en grande partie, et il est en train de construire. Il faut reconnaître que jusqu'à maintenant, MBS était un paria aux yeux de la communauté internationale fin 2018, lorsque son pays ou ses sbires ont assassiné Jamal Khashoggi, aujourd'hui MBS est incontournable au plan mondial. Donc de ce point de vue-là, il a réussi son premier pari.
0: Le défi pour l'Arabie Saoudite, producteur de pétrole mondial le numéro 1, on peut dire, c'est aujourd'hui de la reconversion. Alors il y a le problème du nucléaire, qui est un peu essentiel. Aujourd'hui, on veut construire une centrale nucléaire, mais qui dit nucléaire, dit aussi nucléaire civil, nucléaire militaire. Et là, il y a des lignes rouges pour les Américains.
1: Voilà, Mohamed bin Salman, donc, comme je vous le disais, veut faire passer son pays d'un État rentier à un État avec une économie normale, hein, donc passage du tout pétrole à notamment les énergies renouvelables, l'hydrogène vert, et puis également le nucléaire. Dans le cadre de son rapprochement avec Israël mené via les États-Unis, Mohamed bin Salman a demandé aux Américains qu'on puisse lui livrer un programme nucléaire théoriquement civil, mais comme vous l'avez dit, lorsqu'on dit nucléaire, civil, il peut y avoir une composante militaire. Et c'est la raison pour laquelle, aussi bien aux États-Unis, notamment au Congrès, qu'en Israël, il y a une certaine réticence pour voir l'Arabie Saoudite accéder à une capacité nucléaire. Mais MBS, lui, qui aujourd'hui a un mantra diplomatique qui consiste à dire l'Arabie d'abord. Donc il s'est réconcilié un petit peu avec tout le monde, y compris avec l'Iran, et il veut avoir, face à l'Iran, qui est au seuil de la bombe atomique, il va avoir lui aussi une capacité nucléaire. Donc c'est la raison pour laquelle c'est un des éléments de, très importants dans les négociations qui ont lieu avec les États-Unis sur la normalisation avec Israël.
0: La Chine aujourd'hui est donc premier importateur de pétrole saoudien. Ça veut dire aussi que les relations avec la Russie ont été améliorées. Deuxième partenaire important pour les prix du pétrole. C'est aussi des producteurs d'énergie nucléaire et aussi de bombes atomiques.
1: Oui, oui, tout à fait. Au plan diplomatique, MBS aujourd'hui est ami un petit peu avec tout le monde. Il pratique ce que j'appelle la polygamie diplomatique parce qu'il a une priorité, comme je vous disais, c'est l'Arabie d'abord. L'Arabie d'abord, ça veut dire je veux de la stabilité pour réussir mon plan de transformation économique, sociétale, etc. Donc je ne veux plus avoir, comme en 2019, que l'Iran m'envoie des drones, etc., parce que j'avais eu des velléités, etc.
0: Donc, et surtout pas de parapluie américain.
1: Et pas de parapluie américain. Donc, dans ce cadre-là, il est effectivement allié avec la Chine. Hein. La Chine a été le médiateur dans sa réconciliation avec l'Iran, c'est-à-dire avec la Russie, partenaire important dans l'OPEP+, mais aussi partenaire des États-Unis, parce que même s'il ne s'entend pas très bien avec l'administration démocrate, plutôt mal que bien d'ailleurs, il attend impatiemment le retour de ses amis Donald Trump et de son gendre Jared Kushner à la Maison-Blanche pour pouvoir renouer une relation forte comme elle a toujours été. Donc les États-Unis restent un allié puissant avec une grande convergence historique, économique. Il y a quand même des centaines et des centaines de milliards de dollars d'investissement saoudien aux États-Unis. Mais effectivement, il est dans le cadre d'une multiplication de ses partenariats, multiplication dans laquelle vous trouvez Israël aussi. L'Arabie Saoudite jouera un rôle important, probablement, dans la reconstruction et la stabilisation de Gaza après la guerre entre le Hamas et Israël. Mais là, il y aura un coup plus important qu'avant le 7 octobre, c'est-à-dire que MBS, même s'il a très envie de nouer des relations diplomatiques avec Israël, cette nouvelle page avec Israël, cette ouverture, devra s'accompagner d'une reconnaissance d'un État palestinien, et là c'est plus compliqué.
0: Donc on quand même, le 7 octobre, peut-être l'enjeu était justement un tout petit peu face à la réconciliation entre l'Arabie Saoudite et Israël, et de rappeler la cause palestinienne.
1: Oui, oui, tout à fait, oui. Un des objectifs du Hamas, c'était de rappeler la cause prioritaire du Hamas, c'était de remettre la cause palestinienne sur le devant de la scène, et par effet collatéral, ça a été effectivement d'arrêter ou de geler le rapprochement entre l'Arabie Saoudite et Israël, mais de ne le geler simplement, puisqu'on voit bien que les négociations avancent et que tôt ou tard, ça reprendra. Donc voilà, on est dans ce cadre-là avec un MBS qui veut faire de son pays, effectivement, le pays dominant sur la scène arabe, parce que c'est le grand pays, hein, par rapport aux anciens pays qui comptaient la Syrie, l'Irak, l'Égypte, mais à partir de 2003-2011, avec la révolte arabe, ces pays-là ont quasiment disparu de la scène. Et donc l'Arabie Saoudite, aujourd'hui, compte tenu de sa puissance financière, jouera un rôle de premier plan, et en particulier Mohamed bin Salman.
2: Alors, il y a un point important, c'est par rapport au BRICS, et maintenant l'Arabie Saoudite en fait partie, et il y a quelque chose d'intéressant, c'est aussi le rôle de l'Inde, qui visiblement contrebalance un tout petit peu les routes de la soie chinoise.
1: Voilà, l'Inde, dans cette alliance un petit peu hétéroclite des BRICS, dans laquelle l'Arabie Saoudite veut faire partie, l'Inde, effectivement, joue le rôle un petit peu à la fois de membre des BRICS, mais aussi allié de la France, des États-Unis, d'Israël, etc. Donc, il y a une particularité, mais là aussi, pour ce qui est des relations de l'Arabie Saoudite et l'Inde, il y a d'assez bonnes relations, même si l'Arabie Saoudite avait historiquement comme partenaire le Pakistan, qui était le grand allié sunnite non-arabe qui dispose de la bombe atomique, qui avait été financée par l'Arabie Saoudite d'ailleurs.
2: Finalement, entre Macron et MBS, le courant passe pas si bien que ça.
1: Non, il n'y a pas d'alchimie entre Emmanuel Macron et Mohamed Bin Salman, alors que ce sont deux jeunes dirigeants qui sont réformateurs tous les deux, qui travaillent beaucoup, qui dorment peu, mais qui sont un peu deux jeunes coqs un peu impulsifs. Et Emmanuel Macron, on raconte les dessous de certaines rencontres, notamment la première rencontre où Mohamed Bin Salman, en décembre 2017, a reçu pendant 2 heures Emmanuel Macron à l'aéroport de Riyad. Et tout de suite, MBS, c'était après la signature de l'accord nucléaire avec l'Iran, les entreprises françaises étaient attirées par le marché iranien, et MBS lui a dit, mais là c'était le MBS effrayant, lui a dit, écoutez, j'ai appris que les sociétés françaises voulaient aller en Iran, si elles vont en Iran, elles ne viendront pas en Arabie Saoudite. Et Emmanuel Macron, du tac au tac, lui a répondu, jamais on n'a parlé comme ça à un président de la République française, donc sachez que ça ne se fait pas. Donc voilà, donc ça partait mal, et ensuite, ils sont jaugés un petit peu. Mais
2: il est allé à Paris.
1: Emmanuel Macron, dans sa politique habituelle d'avoir des tête-à-tête, il l'a invité à dîner dans une grande salle vide du Louvre pour essayer de le jauger, prendre le dessus sur lui, etc. Mais sauf qu'il n'a pas réussi à prendre le dessus sur lui, et aujourd'hui, la France a plus besoin de l'Arabie Saoudite que l'Arabie Saoudite n'a besoin de la France. On l'a vu, on raconte des témoignages de leur tête-à-tête à Jeddah en 2021, lorsque Emmanuel Macron a supplié MBS de l'aider au Liban, hein, pays que la France voulait redresser, et pays que l'Arabie Saoudite jadis aidait beaucoup, mais MBS a fait une croix sur le Liban parce qu'il considère que la mafia libanaise a conduit ce pays...
2: Y compris à séquestrer le Premier ministre.
1: Voilà, à séquestrer Saad Hariri, le Premier ministre. Et MBS lui a dit, écoutez, moi, le Liban, ça ne m'intéresse pas. D'abord, lorsque le Premier ministre libanais retirera Najib Mikati, son yacht, qui est en rade de Jeddah, je commencerai à aider le Liban. Donc voilà, il n'y a pas d'alchimie. D'autre part, la France est un petit peu sortie des radars saoudiens. L'Arabie Saoudite, vous l'avez compris, diversifie ses partenariats avec un effort marqué sur l'Asie, parce que ce sont ses premiers clients, les États-Unis aussi. Et donc l'Europe, la France en particulier, économie moyenne, hein, puissance moyenne en voie de déclassement, eh bien la France, c'est un peu un village vacances pour l'Arabie Saoudite. Et Mohamed Bin Salman a acheté un magnifique château à Louveciennes, à côté de Paris. Il y vient de temps à autre. Voilà, il se rappelle ses escapades sur la French Riviera, dont on raconte ses caprices.
2: À Cannes, sur la Croisette.
1: À Cannes, au Majestic, etc. Mais on n'est plus vraiment sur les radars de saoudiens, hélas.
2: Et pourtant, il y a quand même un certain ministre Le Drian qui, n'ayant pas eu la direction du musée d'Arabe à Paris, aujourd'hui, le voilà promu grand ordonnateur de la culture saoudienne.
1: Oui, parce que la France a eu quand même un petit lot de consolation. On raconte comment dans l'hélicoptère où MBS faisait survoler ce magnifique site nabatéen d'Alula à Jean-Yves Le Drian en 2017. Et Jean-Yves Le Drian lui disait, bon, les contrats, puisque nous, dans notre relation, ça a toujours été, l'Arabie Saoudite, c'était un de nos clients. Et MBS lui a dit, écoutez, oublie les contrats. En revanche, j'ai quelque chose de plus important pour vous, c'est le développement culturel hôtelier de cette région d'Alula où il y a de magnifiques sites nabatéens. Donc la France, effectivement, a reçu un petit peu ce cadeau de consolation. Et Jean-Yves Le Drian, aujourd'hui, dirige cette société qui s'appelle Afaloula, hein, l'Agence française de développement d'Alula. qui est complètement abondé par l'Arabie Saoudite, hein, qui a de magnifiques locaux à Paris, très bien payé Jean-Yves Le Drian, 420 000 euros par an. Hein, et voilà, donc, mais ça n'est pas à la hauteur quand même du partenariat à la fois historique et oui, on pourrait dire stratégique entre la France et l'Arabie Saoudite. L'Arabie Saoudite, pour nous, était un client industriel et d'armement, et la culture, ça n'a jamais été l'axe de notre partenariat.
2: Quand vous avez travaillé avec Christian Chéneau, parce que vous n'avez jamais rencontré MBS.
1: Non, on l'a rencontré lors de conférences de presse, mais on a rencontré beaucoup de gens qui l'ont rencontré, et puis on a vu beaucoup de, à la fois en Arabie Saoudite, d'expatriés, des Saoudiens aussi, mais plutôt hors du pays, et puis on a surtout eu accès à des personnes qui ont travaillé pour lui dans ses palais. C'est pour ça qu'on révèle quelques aspects de sa vie intime dans ses palais, son goût pour les huîtres Gilardot, qu'il fait venir en Falcon tous les 15 jours de Dubaï à Jeddah, ou pour le bœuf Wagyu. Ou sur le recrutement qu'il a fait de son majordome Louis, un Brésilien, qu'il paye 320 000 euros par mois. Donc voilà, il y a tout, puis sur ses caprices, sur sa paranoïa. Donc voilà, il y a toute une facette sur la vie intime de ce prince qui a commencé de révolutionner l'Arabie Saoudite et qui devrait continuer de changer la face à la fois de son pays et du Moyen-Orient.
2: Il n'a jamais eu de pression ?
1: Non.
2: Pas encore,
1: non, je pense pas, non, on ne l'a pas eu encore. On n'a pas souhaité le rencontrer parce que la probabilité qu'il nous rencontre était faible, mais en revanche, la probabilité que ça éveille leurs soupçons était grande, et par conséquent, on n'avait pas intérêt à ce que justement il soit soupçonneux et qu'il nous mette des bâtons dans les roues. C'était déjà suffisamment compliqué.
2: Christian Chéneau, Georges Balbruno, MBS confidentiel, enquête sur le nouveau maître du Moyen-Orient, et c'est aux éditions Michel Lafon. Merci Jean-Marc Bruno. Merci à Georges Malbruno, journaliste au Figaro, qui co-signe avec Christian Chéneau de Radio France leur dernier livre, MBS, confidentielle enquête sur le nouveau maître du Moyen-Orient, aux éditions Michel Lafon. Vous pouvez réécouter bien sûr cette interview sur notre site www.radiozone.com. Au micro Jean Musy, à la technique Cyril Caillez. Dans quelques instants, la suite de notre programme.

Espace Ouvert. Le magazine de l'intégration sur Radio Zone, comme chaque mardi à... Il est issu d'une famille républicaine, il est né en Andalousie, il a plus de 80 ans aujourd'hui. Il vient raconter son histoire. Pedro Pérez dénonce les horreurs de la guerre dont il reste marqué. Il égrène pêle-mêle des données historiques, des considérations politiques. Reportage de Elisa Gourmand et Yann Courté de Radio Saint-Afrique, et c'est pour Radio Zone.

Pedro Pérez, une enfance dans la guerre. À l'occasion d'une manifestation sur la Retirada, organisée par la bibliothèque de Saint-Cernin-sur-Rance en Aveyron en juillet 2010, Pedro Pérez, 79 ans, est venu raconter son histoire. Né en Andalousie et issu d'une famille républicaine, il quitte son village à l'âge de 4 ans devant l'avancée des troupes franquistes. Après un périple douloureux à travers l'Espagne, il arrive en France en 1939 dans le village de Cordes, dans le Tarn. Reconnaissant de l'accueil qui lui fut fait en France et grâce à l'école publique laïque, Pedro Pérez se sent tout autant français qu'espagnol, même si demeure au fond de lui l'amertume de l'exil. Pedro Pérez dénonce les horreurs de la guerre dont il reste marqué.

0: graine données historiques et considérations politiques et nous restitue avec émotion ses souvenirs d'enfance. Pedro Pérez.
1: Je suis né en 1932 dans un tout petit village andalou, c'est-à-dire que je suis d'une région qui a été prise dès le départ au moment du coup d'état militaire contre la République, a été une des régions qui a été prise presque dès le début par les troupes franquistes. Mon village est un village qui actuellement doit avoir dans les 6000 habitants, 162 km² de superficie municipale. C'est un très beau village blanc. Ça ressemble un petit peu à nos villages d'ici de l'Aveyron ou du Tarn, par exemple, comme Cordes-sur-Ciel. Du haut du village, où il y a une église et un château, lorsque le ciel est bleu, vous voyez le rocher de Gibraltar et les toutes premières maisons du Maroc. Lorsque j'ai quitté mon village, en 1936, j'avais 4 ans. J'avais la chance d'être un enfant heureux. Donc, mes parents, ma maman, qui maman méditerranéenne, mais comme toutes les mamans du monde, était très, très, très, très affectueuse quand tout d'un coup arriva la tourmente. Les gens méchants, et on ne parlait que de guerres et de crimes. Alors j'ai quitté mon village natal dans les pires conditions. Dans ma première retirada, ça a été celle que nous avons fait depuis mon village, qui s'appelle Almeria, au-dessus de Malaga, en bordure de Méditerranée. Là, nous marchions comme un troupeau de moutons. Nous avions les troupes franquistes qui nous poussaient sur terre, deux avions fascistes qui nous bombardaient de la mer, une vraie boucherie. Et alors là, nous sommes arrivés à Almeria. Il faut que je dise qu'Almeria, il s'était fait une ligne de front où les troupes régulières, celles qui étaient restées fidèles à la République espagnole, ont tenu pendant quelque temps. Et c'est là que j'ai commencé à voir vraiment la sauvagerie la plus énorme, puisque j'avais un tonton qui s'appelait Francisco Trujillano Caravante, et ce tonton avait 25 ans. À l'époque, les jeunes se fréquentaient pendant longtemps, je pense que ça se faisait aussi en France, pendant quelques années, avant de se marier. Il a voulu aller chercher sa fiancée au village. Et il faut que je vous dise que je sors d'une famille à 100% républicaine. Un de mes tontons, un autre tonton, José Trujillano Caravante, avait été élu maire du village le 16 février 1936, maire du Front Populaire. C'était un homme qui était un militant du Parti Socialiste Ouvrier Espagnol et de la OGT, l'Union Générale des Travailleurs. Mon oncle a dit à son frère, lorsqu'il a voulu aller chercher sa fiancée, « N'y va pas, à cause de mon engagement politique, tu vas avoir des embêtements, on va te mettre en prison. » Non, ce n'est pas ce qu'ils ont fait. En arrivant au village, ils en ont pris une dizaine, et à 1,5 km du village, ils les ont coupés en petits morceaux, les ont mis dans des sacs en jute, et ils les ont mis dans une fosse commune qui se trouve à un endroit qui s'appelle El Cerro de la Horca, en français, la colline du pendu.

Nous avons quitté cette région, nous sommes allés sur Barcelone. Nous avons vécu toute la guerre civile de Barcelone avec les bombardements de Suffolk. Et ensuite, au mois de février 1939, nous sommes arrivés à la frontière espagnole, au Pertus. Là, mon papa et tous les hommes sont partis dans un camp de concentration. C'est vrai que pour la France, c'était un sacré problème, 500 000 personnes qui déboulaient comme ça dans les Pyrénées. Bon, et rien n'était prêt, c'était horrible. Argelès-sur-Mer, Gurs, Siphon, enfin, tous ces noms-là sont connus des Français. Et

Par contre, moi, j'ai eu la chance avec ma maman d'être envoyé vers le département du Tarn, vers le village de Cordes. Et là, j'ai eu cette chance. Aujourd'hui, excusez-moi, mais ça me fait même des frissons de penser à cette époque-là, quand j'étais un enfant qui avait peur, froid, faim, et la population française, avec son cœur, a su me recevoir et a su apaiser notre peine, notre douleur. Il faut que je dise aussi, pour être clair, que grâce au peuple de France, je ne dis pas aux dirigeants politiques de cette époque-là, ni aux gouvernants, mais grâce au peuple de France, j'ai trois oncles, mon papa et ma maman, qui ont été sauvés, car s'ils étaient repartis en Espagne à cette époque-là, si je les avais renvoyés, ils auraient été fusillés et se retrouvaient aussi dans des fosses communes. Alors ça, c'est quelque chose qu'on ne peut pas oublier. Alors, dans mon esprit, à quoi je pense? Je pense à une chose qui est celle-ci, c'est qu'à Oradour-sur-Glane, le 10 juin 1944, la population d'Oradour a été massacrée par les SS et leur seul crime, c'était d'être français. Nous, dans notre Andalousie natale, notre seul crime, c'est d'être républicain. Voilà, je veux dire ceci. Et je ne sais pas si je peux terminer comme ça, en disant que j'ai eu la chance de me trouver moi en France, ou grâce à la générosité du peuple français, grâce à l'école publique laïque, où j'ai appris à lire, à écrire, à penser librement, à aimer la France et la République, je suis très heureux de me sentir aujourd'hui français à 100%. Et merci la France. Je terminerai en disant, la France, ma France à moi, c'est celle que chantait si bien Jean Ferrat.

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0: quelque chose dans l'air, à cette transparence et ce goût du bonheur qui rend ma lèvre sèche. Ma France, cette terre de liberté au-delà des frontières, aux peuples étrangers qui donnaient le vertige et dont vous usurpez aujourd'hui le prestige, elle répond toujours du nom de Robespierre, ma France.
1: Je voudrais aussi remercier ces élus de cette époque, monsieur le maire de Corbe qui s'appelait Paul Morel, monsieur le secrétaire de mairie, tous les conseillers municipaux de cette ville, de la façon dont ils sont comportés envers nous, parce que ce n'était pas facile. Rendez-vous compte, Corde était un village de 1000 habitants. Tout d'un coup, on déboulait 400 personnes. Il fallait les héberger, il fallait les nourrir, il fallait trouver de la place à les écoles pour les enfants, etc., etc. Et ça, le peuple français a su le faire. Et moi, personnellement, madame, je me sens très français, mais je me sens aussi très espagnol en même temps. J'aime les deux pays pareils.

Je ne suis pas un immigré. Je suis un exilé. La différence est énorme. Un immigré est quelqu'un qui passe par un consulat, qui peut avoir un passeport, qui peut avoir une carte d'identité, qui peut revenir dans son pays quand il veut. Un exilé ne peut pas retourner dans son pays. Et ma famille, tous les miens, reposent en terre française sans avoir pu retourner en Espagne, parce qu'à l'époque de la dictature et du caudillo, s'ils étaient arrivés en Espagne, ils auraient au moins été mis en prison et ils auraient eu des ennuis. Ils n'avaient rien fait de mal, ils avaient simplement des idées qui ne correspondaient pas avec les gens du régime. Je suis retourné en Espagne en 1970, à la mort de mon papa. Ma maman était décédée bien avant, elle est décédée en 1964. Papa est décédé en 1970, la même année que le général de Gaulle, un homme que mon papa aimait beaucoup. Quand je suis retourné, j'avais vraiment le cœur très gros, parce que je pensais aux miens. Je pensais à toutes les souffrances qu'ils avaient eues. Et quand je suis arrivé dans mon village, j'ai appris que dans mon village, comme je vous ai dit, il y avait eu ces fameuses fosses communes. Et là, c'est des choses. J'ai appris des choses horribles. J'ai appris que, par exemple, à Arroyo Marín, c'est-à-dire à une fosse commune qui se trouve en allant sur la mer, au bord d'un ruisseau, 34 personnes avaient été exécutées, 34 innocents. Parmi ces personnes, une dame qui attendait son sixième enfant, qui était enceinte de son sixième enfant, et une toute jeune fille, qui était belle comme tout, qui s'appelait Lucrecia Pozzurril, qui, elle, a été violée par un fanatique, un salopard, après sa mort, sur place. Ça, c'est des choses que j'ai apprises, et qu'aujourd'hui, ces choses-là me font beaucoup de mal, vous le comprenez bien, quand j'en parle, c'est les horreurs du fanatisme, les horreurs de la guerre, et pour l'enfant que j'étais, je crois que je suis, jusqu'à la fin de mes jours, je suis traumatisé par ces choses-là. À côté de chez moi, Cazares, c'est la province de Malaga. Il y a un cimetière, le cimetière Saint-Raphaël, où on a dénommé déjà 3000 personnes qui ont été exécutées.

si ce peuple, qui est un peuple avec un passé chrétien, catholique, etc., pourquoi que ces gens sont arrivés à cela? C'est parce qu'on a monté les gens les uns contre les autres d'une façon horrible. Les monarchistes et les gens qui étaient pour l'Espagne éternelle, pour l'Église catholique très rétrograde de l'époque, etc., n'ont jamais accepté l'instauration de la République qui a été instaurée en Espagne le 14 avril 1931. Il faut dire que les hommes qui ont instauré la République s'étaient surtout inspirés par la Troisième République française. Séparation des églises de l'État, réforme agraire, mise en conformité des armées, etc., etc. Alors, les franquistes ont eu une chance formidable, le fascisme monté dans toute l'Europe, en Italie, Mussolini était au travail, d'avoir l'aide internationale de toutes les armées fascistes du monde. L'Espagne d'aujourd'hui est devenue une démocratie, certes, mais le roi d'Espagne, malgré tout le travail qu'il a pu faire pour défendre la démocratie, parce qu'en réalité, le roi d'Espagne, quand on réfléchit vraiment, excusez-moi du mot, en Espagne, mais c'est quand même un régime qui a été apporté par le franquisme, et c'est Franco qui a mis Don Juan Carlos en place. N'est-il pas grand temps que le peuple espagnol puisse choisir le régime qu'il veut par un référendum? Je suis peut-être un peu utopique, mais n'est-il que les peuples puissent choisir plutôt qu'on leur impose les régimes.

0: Merci à Elsa Gourmand et reportage 13. C'était l'émission Espace Ouvert sur Radio Zone, le magazine de l'intégration, comme chaque mardi à 19h30, en reprise chaque 6h sur 24h. Au micro, Jean Pélichon, la technique Cyril Caillez. Je vous rappelle notre numéro de téléphone 04 50 40 51 41 00 33 depuis la Suisse voisine. Dans quelques instants, la suite de notre programme.
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4: Français et Françaises, de toutes origines et de toutes confessions, l'armée vous parle.
5: L'armée française avait fait le serment solennel de garder l'Algérie dans la souveraineté française. Ce serment, nous venons aujourd'hui, au nom de l'armée, vous le renouveler.
6: Un pouvoir insurrectionnel s'est établi en Algérie par un prononciamento militaire. Ce pouvoir a une apparence, un carteron de généraux en retraite. Il a une réalité, un groupe d'officiers partisans, ambitieux et fanatiques.
7: 1961, trois ans après le coup d'état militaire qui a porté De Gaulle au pouvoir en 58, un carteron de généraux français tente un nouveau coup d'état depuis l'Algérie, qui était alors encore française. 60 ans plus tard, dans une tribune de 2021, des militaires, pas tous en retraite, appellent à l'établissement d'un pouvoir appel, entre les lignes, à voter fasciste. Salut, c'est JBD, c'est La Voix Off. Notre émission d'aujourd'hui pourrait s'intituler « Carteron d'hier et d'aujourd'hui » avec les copains profs d'histoire géo. Salut Philippe.
8: Bonjour.
7: Salut Cédric.
9: Salut.
7: Salut Daniel. Salut André.
10: Salut amis auditeurs.
4: Français et Françaises, de toutes origines et de toutes confessions, l'armée vous parle.
7: Vers la fin du mois d'avril 2021, vous aurez entendu parler de cet appel de militaires en retraite publié par le journal Valeurs. Peine ouvertement à ce qu'un homme ou une femme forte arrive à la tête de l'État français pour remettre un petit peu d'ordre dans toute cette chienlit. La date de parution de cet appel n'est pas anodine. C'est un texte qui a été signé par ces militaires en retraite le 21 avril 2021. Double résonance, puisque le 21 avril 2002, voyez le second tour de l'élection pestilentielle, de l'élection présidentielle où Le Pen perd est arrivé au deuxième tour.
11: Silence, un instant de silence et de réflexion au milieu de tant de lumière et de tant d'harmonie, silence.
7: Et puis,

0: surtout, 21 avril 1961, tentative de putsch menée par des militaires de l'armée française depuis l'Algérie, qui alors était un territoire français. Hein. L'Algérie de l'époque, c'était la France, c'était trois départements français. C'est une histoire que tu nous as expliquée, André, dans une série que nous avons consacrée au coup d'État de Gaulle. Il vous suffit de taper 1958 dans le moteur de recherche du site Polémix et la voix off pour retrouver cette histoire du coup d'État militaire que de Gaulle commet en 1958. De Gaulle chasse la 4ème République, instaure son régime de monarque présidentiel de la 5ème en 58, avec plus tard l'aval du peuple français. Mais enfin, on le raconte trop peu, de Gaulle arrive quand même au pouvoir sur les épaules des parachutistes. Tu nous expliques tout ça très bien dans cette émission en deux volets, hein, sur le coup d'État militaire de Gaulle, qu'on peut retrouver sur le site de notre émission. L'Algérie, jusqu'en 1962, c'est la France.
1: L'Algérie, c'est la France. Et la France ne reconnaîtra pas chez elle d'autre autorité que la sienne.
0: En 1954, il y a un mouvement d'insurrection, j'allais dire algérien. Bon, les Européens d'Algérie de l'époque étaient aussi des Algériens. Alors pour aller vite, on va dire des Arabes, même si c'est pas exact. Mais en tout cas, il y a un mouvement d'insurrection et d'indépendance qui se lance en 1954 à la Toussaint Rouge, menée par le Front de Libération Nationale Algérien. Ce qui fait qu'en 1961, la population des Européens d'Algérie, notamment, est complètement désespérée, ce qui sera très propice à une deuxième tentative de coup d'État. L'armée française qui a contribué à porter de Gaulle au pouvoir en 58 se sent trahie et une partie de cette armée d'Afrique du Nord tente un nouveau putsch en 61, mais qui lui va foirer. De Gaulle d'ailleurs, avec sa verve, qualifiera les gradés qui mènent cette tentative de putsch de
2: carterons de généraux en retraite.
0: Les appelés qui en ont ras-le-bol de la guerre d'Algérie ne vont pas suivre ces militaires factieux. Cette tentative de putsch de 61 a fait pchit. Avant de retrouver notre ami Philippe pour une explication du texte des carterons de généraux factieux d'avril 2021, nostalgique du putsch raté d'avril 61, un peu de nostalgie militaro-coloniale et en reggae.

0: d'une France mythique qui n'a jamais vraiment existé, comme on va le voir maintenant avec Philippe. Alors on parle beaucoup dans cette émission de ce qu'il est poli et mal poli de commémorer. Commune, pas bien, Napoléon, très bien. Ce dernier temps d'ailleurs, la résistance française contre l'occupant, pas bien, parce que assassin à la solde de Staline, Pétain, Vichy, plutôt pas si mal. Et là, on en arrive en avril 2021, où finalement, les collègues de ce carteron de généraux aux retraites, comme disait De Gaulle lors de la tentative de putsch de 1961, eh bien, du fond de leur maison de retraite, des militaires potentiellement factieux, ont lancé un appel avec une très grande connivence médiatique, je trouve. On a vraiment beaucoup entendu parler de ces militaires français en retraite qui appellent finalement à un coup d'État, à un homme fort pour mettre un petit peu d'ordre dans ce pays. Alors ça, c'est plutôt médiatiquement poli.
1: Effectivement, donc il y a eu un appel qui est paru dans les colonnes du magazine très à droite Valeurs Actuelles, un appel de généraux à la retraite qui a été signé par un certain nombre d'autres de leurs collègues également à la retraite, certains d'autres en activité. Un article relativement bref. Alors voici comment il se présente.
2: Français et Françaises, de toutes origines et de toutes confessions, l'armée vous parle.
1: Monsieur le Président, Mesdames, Messieurs du gouvernement, Mesdames, Messieurs les parlementaires, l'heure est grave. La France est en péril. Plusieurs dangers mortels la menacent. Nous qui, même à la retraite, restons des soldats de France, ne pouvons, dans les circonstances actuelles, demeurer indifférents au sort de notre beau pays. Nos drapeaux tricolores ne sont pas simplement un morceau d'étoffe. Ils symbolisent la tradition, à travers les âges, de ceux qui, quelle que soit leur couleur de peau ou leur confession, ont servi la France et ont donné leur vie pour elle. Sur ces drapeaux, nous trouvons en lettres d'or les mots « honneur » et « patrie ». Or, notre honneur aujourd'hui tient dans la dénonciation du délitement qui frappe notre patrie. Délitement qui, à travers un certain antiracisme, crée sur notre sol un mal-être, voire une haine entre les communautés. Aujourd'hui, certains parlent de racialisme, d'indigénial, mais à travers ces termes, c'est la guerre raciale que veulent ces partisans haineux et fanatiques. Ils méprisent notre pays, ses traditions, sa culture, et veulent le voir se dissoudre en lui arrachant son passé et son histoire. Ainsi s'en prennent-ils par le biais de statues à d'anciennes gloires militaires et civiles, en analysant des propos vieux de plusieurs siècles. Délitement qui, avec l'islamisme et les hordes de banlieue, a de multiples parcelles de la nation pour les transformer en territoires soumis à des dogmes contraires à notre Constitution. Or, chaque Français, quelle que soit sa croyance ou sa non-croyance, est partout chez lui dans l'Hexagone. Il ne peut et ne doit exister aucune ville, aucun quartier où les lois de la République ne s'appliquent pas. Délitement, car la haine prend les forces de l'ordre comme agent supplétif et bouc émissaire face à des Français en gilets jaunes exprimant leur désespoir. Ceci alors que des individus infiltrés et encagoulés saccagent des commerces et menacent ces mêmes forces de l'ordre. Pourtant, ces dernières ne font qu'appliquer les directives, parfois contradictoires, données par vous, gouvernants. Les périls montent, la violence s'accroît de jour en jour. Qui aurait prédit il y a 10 ans qu'un professeur serait un jour décapité à la sortie de son collège ? Or, nous, serviteurs de la nation, qui avons toujours été prêts à mettre notre peau au bout de notre engagement, comme l'exigeait notre état militaire, ne pouvons être devant de tels agissements des spectateurs passifs. Aussi, ceux qui dirigent notre pays doivent impérativement trouver le courage nécessaire à l'éradication de ces dangers. Pour cela, il suffit souvent d'appliquer sans faiblesse des lois qui existent déjà. N'oubliez pas que, comme nous, une grande majorité de nos concitoyens est excédée par vos louvoiements et vos silences coupables. Comme le disait le cardinal Mercier, primat de Belgique, quand la prudence est partout, le courage n'est nulle part. Alors, mesdames, messieurs, à cet atermoiement, l'heure est grave, le travail est colossal. Ne perdez pas de temps et sachez que nous sommes disposés à soutenir en considération la sauvegarde de la

0: la nation. Par contre, si rien n'est entrepris, le laxisme continuera à se répandre inexorablement dans la société, provoquant au final une explosion et l'intervention de nos camarades d'actifs dans une mission périlleuse de protection de nos valeurs civilisationnelles et de sauvegarde. On le voit, il n'est plus temps de tergiverser. Sinon, demain, la guerre civile mettra un terme à ce chaos croissant et les morts dont vous porterez la responsabilité se compteront par milliers.
1: Il y a une signature.
0: Généraux qui mettent leur nom et leur ancienne qualité, dont certains sont, comme on dit, 2S, c'est-à-dire en théorie à la retraite, mais qui peuvent être appelés. Bon.
1: Donc, à l'occasion de cette tribune, le Canard enchaîné avait finement titré « Nous risquons le coup d'EHPAD ».
0: Le terme « tradition » apparaît deux fois. Lui sont associés les termes « à travers les âges »,« passé »,« statut »,« ancienne gloire », »,« vieux de plusieurs siècles », »,« histoire ». La préoccupation des auteurs tend à prolonger et à reproduire le passé plutôt qu'à accepter un monde ouvert aux problèmes actuels, problèmes que de façon révélatrice les généraux n'abordent pas, par exemple l'inégalité sociale, la préservation des ressources naturelles, la protection de l'environnement, la dégradation du climat, toutes questions qui ne peuvent être traitées que de façon globale par coopération internationale. Deuxième point. On peut aussi noter que dans le troisième paragraphe, de façon tout aussi révélatrice, il cite en premier lieu les anciennes gloires militaires avant de citer les anciennes gloires civiles. Ils inversent ainsi le sens des priorités car une société ne peut se donner comme finalité d'être militaire. Sa finalité est d'abord de satisfaire des besoins primaires, donc de produire pour se nourrir, pour se chauffer, puis, une fois ses besoins primaires satisfaits, de se consacrer à des occupations secondaires, mais qui constituent en réalité la finalité de l'être humain et de toute société. L'idéologie, religion, philosophie, science, art, lettres, droit, activité ludique. En aucun cas, l'armée ou la guerre ne constituent des finalités, sauf dans la Prusse du XVIIIe siècle, celle du roi Sergent et du grand Frédéric, dont on disait plaisamment que ce n'était pas un pays qui avait une armée, mais une armée qui avait un pays. Troisième point. On notera que les termes de statut et de ancienne gloire attestent que ces généraux n'ont toujours pas intégré la révolution copernicienne de l'école des annales des années 1930, qui délaissa les individus d'exception, les événements d'ordre politique et militaire, assassinat d'Henri IV, prise de la Bastille, pour se consacrer à l'histoire des masses, des prix, des productions, des manières de vivre, des techniques, du climat, des mentalités, etc. Les généraux de valeur actuelle ne sont toujours pas sortis d'une histoire hiérarchique, événementielle, qui mettait en avant les grands hommes, entre guillemets, les individus d'exception, surtout dans l'ordre politique et militaire, rois, empereurs, généraux, et préparer ainsi les citoyens à les admirer, à les révérer et à leur obéir. Quatrième point. Cette France en péril que les militaires prétendent défendre, ils postulent implicitement que sa définition va de soi. Or, justement, elle ne va pas de soi. La France de Robespierre n'est pas celle de Louis XVIII. La France de Louise Michel n'est pas celle d'Adolphe Thiers. La France de Léon Blum et de Pierre Mendès-France n'est pas celle de Charles Maurras et de Pierre Laval. Ces Frances sont antagonistes, antithétiques. Mais cette définition que les militaires laissent de côté, leurs amis de l'extrême droite se chargent de la présenter explicitement et de nous ressortir l'habituel musée Grévin de la droite où cohabitent Vercingétorix, Clovis, Charlemagne, Saint-Louis, François Ier, Henri IV, Louis XIV, Napoléon, les croisades, les conquêtes coloniales et le folklore régional qui constitue le fond de sauce des journaux télévisés de TF1. Cinquièmement, les généraux parlent aussi du

Drapeau tricolore, celui-ci, faut-il le rappeler, ne date que de la Révolution. En quoi peut-on être fier de ce qu'il représente ? S'il s'agit d'être fier d'avoir défendu les conquêtes de la Révolution, menacé par les tenants de l'Ancien Régime, aidé par les puissances coalisées, on est d'accord. Mais il n'y a guère qu'à Valmy et lors des mois suivants que la France fut dans une position défensive. Mais très vite, compte tenu des réserves que lui fournit la levée en masse et les talents des nouveaux généraux, la France déborda ses frontières et porta la guerre à l'étranger, aux Pays-Bas, en Allemagne, en Égypte, en Italie, en Autriche, en Russie, en Espagne. Et là, la France fut dans une posture d'agresseur. Arcole, Rivoli, Austerlitz, Wagram, Jena, Auerstedt, Elo, Friedland, Somosiral, Moscova, autant de batailles livrées à l'extérieur où la France alla attaquer l'ennemi chez lui. Avons-nous lieu d'en être fiers ? Pour le reste, le drapeau français après 1815 ne parut plus avant 1830. Là, il commença par s'illustrer, entre guillemets, dans la conquête de l'Algérie. Celle-ci fut une prédation. De 1830 à 1872, l'Algérie perdit dans les 875 000 âmes, c'est-à-dire morts plus déficit des naissances, sur 3 millions d'habitants. Avons-nous lieu d'en être fiers ? Avons-nous lieu d'être fiers de la guerre de Crimée, 1853-1856, au seul profit géostratégique des Anglais, qui ne perdirent que 22 000 hommes contre 95 000 pour nous, et nous brouilla durablement avec les Russes. Tous les ans, la Légion célèbre la bataille de Cameroun, 30 avril 1863, où une soixantaine de soldats français tartèrent toute une journée à 2000 Mexicains en leur tuant près de 200 hommes et en leur en blessant 300. Mais avons-nous lieu d'être fiers de l'expédition du Mexique, au cours de laquelle eut lieu Cameroun, où pendant 6 ans, la France perdit beaucoup d'argent et beaucoup d'hommes en tentant d'imposer aux Mexicains un empereur fantoche, Maximilien de Habsbourg, qui finit fusillé. Avons-nous lieu d'être fiers du drapeau français pendant la guerre de 1870 ? En effet, cette guerre n'était absolument pas vitale pour la France. La France alla déclarer la guerre à un pays qui ne lui demandait rien, en ayant eu un état d'impréparation scandaleux. Lors de cette guerre, les militaires ne remportèrent que de minces succès tactiques et la France perdit l'Alsace, la Moselle et dut payer 5 milliards de francs or d'indemnité de guerre. Avons-nous lieu d'en être fiers ? Avons-nous lieu d'être fiers de toutes les expéditions coloniales subséquentes de 1870 à 1914 où nous allâmes asservir des peuples qui ne nous demandaient eux d'être fiers du drapeau français brandi par le régime de Pétain ? Avons-nous lieu d'être fiers du drapeau français lorsque celui-ci couvrit nos opérations de répression des luttes d'indépendance des Vietnamiens, des Malgaches, des Camerounais ou des Algériens ? La fierté des trois couleurs n'est légitime que... Les généraux parlent de communauté, mais celle-ci n'existe pas. Nous ne sommes pas aux États-Unis. Elle n'existe pas pour l'immense majorité de la population française, dont le nombre et le genre de vie sont amis d'autres, à l'égal de ces autres. Il n'est même probable que ces autres, y compris celles de confession musulmane, parce qu'on sent bien que c'est elle qui est visée au premier chef, se sentent françaises au même titre. On peut d'ailleurs se demander si ce terme de communauté n'a pas dans l'esprit des généraux pour instiller le sentiment de menace, de repli sur soi au sein de la population majoritaire, l'extrême droite dirait de souche, et amener celle-ci à adopter une position hostile à l'égard des populations musulmanes, voire issues du tiers-monde, et réciproquement à susciter chez ces populations les mêmes comportements dans une politique visant délibérément au pire.

Les généraux grossissent à dessein la menace terroriste, comme si les gens qu'ils ciblent avaient le même pouvoir, la même influence que les talibans d'Afghanistan qui une fois les Américains

0: avec un parti regagneront très probablement les positions d'avant 2001. Or, cela n'est guère concevable. Pour prendre le pouvoir, il faut disposer de ressources humaines ou, à défaut, économiques, sociales, financières, culturelles, médiatiques, etc. Les coups d'État militaires ont réussi en Espagne en 1936 et au Chili en 1973 parce que la bourgeoisie locale leur prêtait un solide appui. Mais de quoi disposent les djihadistes en France? De quels journaux? De quelles chaînes de télévision? De quelles banques? De quelles entreprises? De quels relais dans l'armée, dans la gendarmerie, la police, dans les services de renseignement, dans la magistrature, dans les institutions culturelles? Les généraux, pour désigner l'ennemi, emploient un vocabulaire vague. Certains, ses partisans, les hordes de banlieue ou bien les individus. On a le sentiment qu'au-delà d'une petite minorité d'individus radicalisés, les généraux français frappent de suspicion toute une communauté plutôt que de faire un travail de ciblage fin, plutôt que de chercher les raisons sociales, psychologiques, collectives du malaise des populations issues du Sud et d'y remédier par des mesures économiques ou législatives. L'intention des généraux étant de frapper en masse les dites populations, ces pelées, ces galeuses, d'où nous vient tout le mal, sans faire de détails, comme si un chirurgien, pour soigner un ongle incarné, n'avait pour thérapie que l'amputation de la jambe.
1: Dans les ennemis désignés par le texte dans Valeurs Actuelles, là oui, il y a les vilains arabes, on a bien compris, mais il y a aussi la vilaine ultra-gauche masquée, l'islamo-gauchisme.
0: J'y viens. En outre, parmi les partisans de la cancel culture, c'est-à-dire ceux qui veulent voir disparaître des noms de rue ou des statues, et que vise l'appel des généraux, on trouve non seulement des citoyens musulmans qui veulent voir disparaître par exemple les noms des rues Buchot, mais aussi des citoyens originaires des départements d'outre-mer, Martinique, Guadeloupe, Réunion, Guyane, qui ne sont majoritairement pas musulmans, mais qui veulent voir disparaître le souvenir de l'ancien esclavage d'avant 1848. Or, les uns et les autres n'ont rien à voir les uns avec les autres, sauf leur aspect qui les fait tous apparaître comme des, entre guillemets, basanés. C'est pourquoi d'ailleurs, les jeunes originaires des DOM sont victimes de contrôles aux faciès comme les jeunes d'origine maghrébine. La suspicion jetée sur les uns et les autres n'a comme point commun que le racisme. Pour appuyer leur dire, les généraux citent un mot du cardinal Mercier, primat de Belgique, de 1906 à 1926. Pourquoi ne pas avoir choisi le mot d'un Français célèbre? Pourquoi avoir choisi le propos d'un prélat étranger remontant à un siècle? Les généraux mettent en garde en feignant de le redouter, voire de le déplorer, contre le risque de guerre civile et des milliers de morts subséquents. En théorie, ces morts devraient être répartis à peu près également entre les deux camps. En réalité, les généraux savent qu'il n'en serait rien, car la disproportion des forces est telle que les massacrés ne se trouveraient que d'un seul côté, les populations basanées, originaires des pays musulmans, des pays d'Afrique, des DOM. Qu'y a-t-il derrière cet appel des généraux? Que révèle-t-il? Beaucoup de frustration de l'extrême droite, qui a d'ailleurs applaudi à l'appel des généraux. D'abord, la frustration des coups d'État ou des velléités de coups d'État manqués. Celui du général Boulanger, janvier 1889, le coup d'État des ligues d'extrême droite, le 6 février 1934, celui des généraux d'Alger, du 21 au 26 avril 1961, mais aussi, beaucoup plus récemment, le coup d'État manqué du 6 janvier 2021 contre le Capitole de Washington, tenté à l'instigation de l'histrion de la Maison-Blanche. Coup d'État qui, cependant, s'acheva en pantalonnade, avec quand même 5 morts à la clé, car l'apprenti putschiste, toujours en fonction à ce moment-là, n'osa pas en assumer la responsabilité et recula devant l'obstacle. Ces coups d'État eurent cela en commun qu'ils échouèrent la plupart du temps piteusement. Par manque de préparation, par manque de résolution, par manque de vue claire, par manque d'appuis sociaux, par débilité de l'analyse politique, ou par couardise, comme avec Donald Trump au début de cette année. Or, S'il est des situations que les turiféraires de l'extrême droite ne pardonnent jamais à la gauche, c'est d'avoir été surpris en situation ridicule avec le pantalon sur les chevilles. Ensuite, la frustration sociétale. Il faut se dire que depuis 1944, l'extrême droite a avalé toutes les couleuvres, l'épuration, les procédés collaborateurs, les guerres coloniales perdues, Indochine, Algérie, la transformation de la société française par l'immigration, la déchristianisation, le Concile Vatican II, plus toutes les transformations sociétales depuis les années 1960, l'autorisation de la contraception, de l'IVG, l'émancipation des femmes, l'abolition de la peine de mort, la dépénalisation de l'homosexualité et la pénalisation concomitante de l'homophobie, la pénalisation du racisme, la féminisation, le mariage gay, la pénétration des cultures étrangères, la construction européenne, etc. Il n'y a pas une seule évolution de la société depuis 1944 et plus encore depuis 1968 qui n'apparaisse à l'extrême droite comme contraire à toutes ses valeurs. Elle se retrouve dans la même situation que son homologue d'entre 1871 et 1914, après avoir vu la consolidation de la République par l'amendement Vallon en 1875, l'acceptation du nouveau régime par le pape Léon XIII, l'instauration de l'école laïque, la loi de séparation des églises et des États en 1905, la révision du procès Dreyfus, etc. Je ne sais si tous les généraux signataires de l'appel ont en tête l'évolution de la société française sous la Troisième République, mais je pense qu'ils envisagent l'arrivée au pouvoir de Marine Le Pen en 2022 comme une hypothèse réaliste. Et après les échecs des Le Pen père et fille aux présidentielles de 2002 et de 2017, on peut se demander si la perspective d'une victoire de la même Le Pen en 2022 ne leur apparaîtrait pas, à l'instar de certains, entre guillemets, en juillet 1940, comme une divine surprise. Il s'est écoulé 76 ans depuis la fin de la dernière guerre, ce qui représente un laps de temps comparable à celui qui s'écoula de septembre 1870 à juillet 1940, 70 ans, et qui, pour l'extrême droite française, vit le surgissement de la Gueuse. La Gueuse, le nom qui était donné à la République. On comprend que certains piaffent d'impatience à l'idée d'une nouvelle divine surprise.

0: héritière de la bourgeoisie versaillaise qui fit massacrer la commune en 1871, la grande bourgeoisie française de 2021 aurait-elle besoin d'un régime encore plus fascisant que celui que nous connaissons déjà ? Pour écraser les gens, les monarques présidentiels de la Ve République disposent déjà de toute une batterie de lois scélérates, et peuvent d'ailleurs encore en créer d'autres. Mais évoquons quand même l'hypothèse d'un coup d'état militaire en France avec André.
1: Alors, nous échangeons sur les risques possibles de l'arrivée de la droite nationaliste au pouvoir dans notre pays, mais je voudrais poser une question, les risques d'un régime autoritaire, pour qui ? Certes, pour les gens désignés plus ou moins clairement, les Arabes de banlieue, les islamo-gauchistes, mais aussi, certainement, risque pour l'ensemble des citoyens militants ou sympathisants de gauche, les dirigeants syndicalistes, la gauche, digne de ce nom, bien sûr, évidemment. Hein. Et vous imaginez pas que Hollande va aller en camp de concentration. Hein. Rappelons-nous des années 40-44. C'est utile. Après tout, ces gens sont des fils de Pétain.
2: Français, vous avez vraiment la mémoire courte.
1: Le régime de Vichy, donc du maréchal Pétain, désignait ses ennemis dans ses discours, essentiellement les juifs, les francs-maçons. Mais autant que ces derniers, les principales victimes de ce régime criminel, ça a été les militants communistes et cégétistes. Bien sûr, il y a eu aussi des gaullistes, des démocrates, des humanistes, de nombreux chrétiens militants, témoignages chrétiens, etc. Mais quand même, majoritairement, la chasse, elle a été faite, elle a été ouverte aux militants cégétistes et communistes. Je ne veux pas dire qu'il n'y a qu'eux qui ont été victimes, mais qu'ils ont été massivement victimes. Ça a été une chasse aux communistes. Il s'agissait de couper à la base le Front populaire et tout ce que ça évoquait pour la bourgeoisie française. Combien furent fusillés, déportés ? Combien furent assassinés de ces gens qui étaient souvent des gens modestes, des ouvriers ? Ceux qui ont été le plus fidèles à la France, à la patrie et à la liberté, ça a été les ouvriers ? Ça a été les ouvriers massivement. Je voudrais quand même rappeler, je sais que c'est un peu personnel, mais enfin, mon père Camille, ouvrier ajusteur, fut arrêté avec plusieurs de ses camarades au début de 44 par des gendarmes français, renseigné par un commissaire de police. Il faisait partie d'un réseau de sabotage de cheminots, communistes pour la plupart, du côté de Nevers. Livré par la justice française aux autorités allemandes, il devait passer un an, d'avril 44 jusqu'à mai 45, dans divers camps de concentration allemands, Auschwitz, où il a eu un joli tatouage, puis Buchenwald, Dora, puis Mauthausen, où il a été libéré par l'armée américaine. Il pesait 38 kilos. Bon, il faisait partie de ces milliers qui n'étaient ni juifs, ni francs-maçons, ni hommes politiques importants, qui étaient de modestes militants ouvriers, qui ont été arrêtés, déportés, n'ont pas sorti. Donc nous sommes des Cassandres, mais nous avons de bonnes raisons de nous sentir inquiets. L'arrivée d'un régime, selon les vœux de l'extrême droite en France, ne se traduirait sans doute pas par une plus grande souveraineté de la nation.

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Sirta aujourd'hui avec Alaoua.

Séquence Rail sur Radio Zone 93,8 MHz. C'était Mohamed Alloua avec son album Sirta. On passe maintenant à la musique kabyle avec Takfarinas Inch'Allah.

0: Inch'Allah, l'album de Tekfarinas, un chanteur kabyle. 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Au micro, Jean Pelichon. 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
5: Histoire de révolution, votre émission hebdomadaire qui vous parle des révolutions qui ont secoué notre monde. Une émission animée, ou en tout cas co-présentée, je ne sais pas comment on le dit, parce que j'ai découvert que Eric Lowen avait un statut très particulier à Radio Transparence, jusque-là inédit, par justement Eric Lowen. Bonjour Eric.
6: Bonjour.
5: Aujourd'hui, dans cette émission Histoire de Révolution, on va s'avancer un petit peu dans le XXe siècle et aller faire un petit tour du côté de l'Espagne. Eric Lowen.
6: On y est quand même depuis quelques temps. Là,
5: dans le XXe siècle, oui, mais là on s'y avance bien, quoi, puisqu'on est dans les années 30.
6: Oui.
5: Voilà, même si on va commencer un petit peu avant. On en parlait un petit peu de comment est-ce qu'on allait pouvoir parler de la guerre d'Espagne, qui nous prendra vraisemblablement deux émissions. On s'est demandé comment on allait l'articuler. Dans un prochain rendez-vous, on évoquera la révolution sociale qui a éclaté pendant la guerre civile de 1936, celle que l'on connaît. Mais aujourd'hui, on va parler peut-être de l'épisode peut-être le plus révolutionnaire dans la société espagnole à cette époque-là. Ce sera bien sûr l'avènement de la République espagnole, qui lui date de 1931.
6: Oui, c'est un petit peu ça qui est amusant par rapport à cet aspect tragique de l'histoire espagnole, c'est que l'élément à la base premier, fondateur, est totalement éclipsé par finalement ce qui est une contre-révolution. Si on prend par exemple le cas de la Révolution française, c'est totalement l'inverse. C'est-à-dire que le principe de révolution a occulté l'épisode contre-révolutionnaire qui va mener au délitement progressif de justement la révolution au sens des acquis de 89. Mmh. Alors que là, en Espagne, c'est totalement l'inverse. On oublie que justement, les interventions, enfin, le conflit qu'on appelle communément la guerre d'Espagne, les conflits englobés sous cette étiquette-là, sont la conséquence d'une première révolution qui intervient quelques années avant, c'est-à-dire en 31, et qui s'entend de la part des militaires qui vont intervenir dans ce cadre-là comme une volonté d'inverser la dynamique de l'histoire. Or, c'est souvent ce qu'on a retenu, c'est finalement comme si ça... Je ne dis pas que ça sortait du néant, mais comme si, il y avait une République espagnole depuis 50 000 ans, et puis il y aurait eu, les vilains franquistes ou les vilains, militaires plutôt de droite ou voire extrême droite qui seraient intervenus.
5: Oui, même si 36 a aussi un gros épisode, lui pour le coup révolutionnaire au sens où technique, vous l'entendez, même s'il était très... très localisés, on va dire, dans des coins d'Andalousie, en Aragon, qui ont été des collectivisations par le biais de...
6: Voilà, disons ça, ce sont des épisodes à l'intérieur d'une phase plus générale dans le cadre de la péninsule, en tout cas ibérique pour la partie espagnole. Quoi qu'on peut se demander jusque dans à quelle mesure les processus intervenant du côté du Portugal ne sont pas, non pas identiques ou simultanés, mais disons ne participent pas d'une forme de dynamiques finalement assez similaires des deux côtés de la frontière dans ce sens-là.
5: Mais on va revenir donc dans un premier temps à 1931, peut-être même bien avant, pour évoquer un petit peu quelle est la situation de l'Espagne au moment où elle va faire le pas de passer en République. C'est jamais simple. Il y a sûrement beaucoup à en dire. On remonte jusqu'à quand pour expliquer un petit peu tout ça, Eric Lohen?
6: Disons que là, pour l'Espagne, je pense qu'on n'a pas besoin de remonter aussi loin qu'on a dû le faire pour d'autres pays, puisqu'il nous était peut-être soit parfois plus exotique quand on faisait des émissions sur la révolution en Chine, par exemple, en 1911. Bon, c'est sûr que là, il y avait des besoins parfois d'explications un peu plus antérieures ou sur des éléments comme la Turquie, par exemple, parce que c'est pas habituellement notre... On n'apprend pas ça, disons, à l'école en termes de manuel d'histoire. Donc sur l'Espagne, on peut remonter très loin. On pourrait remonter, par exemple, à un certain niveau jusqu'à la Révolution française, puisqu'il va y avoir beaucoup d'événements dans la péninsule ibérique à cause de la Révolution française, épisode espagnol. En tout cas, ça va contribuer à une déstabilisation de la monarchie. Mais disons que par rapport aux événements qui nous intéressent, on peut remonter en 1873-1874.
5: Avec la première République.
6: Voilà, qui va être...
5: Est-ce qu'on ne peut pas remonter juste un chouïa avant, mais très rapidement, sur quand même un petit fait comme ça qui peut échapper, qui est que l'Espagne est un pays qui a une organisation politique qui vient de ce qu'on peut appeler un ancien régime, qui a été un pays qui a rayonné sur l'Europe pendant très longtemps et qui, à partir du début du 19e siècle, est en recul. Je ne sais pas le terme qui me viendrait spontanément. Là, j'en ai un sur le bout de la langue, mais est un pays qui
6: est à la traîne de l'Europe.
5: Qui est à la traîne de l'Europe, même si...
6: Tu sais qu'on n'a qu'une émission pour parler de ce sujet-là.
5: Non, mais voilà, c'est pour aussi poser ça, parce que ça a son importance.
6: Disons que, alors là, tu vas nous amener beaucoup plus loin que les événements, au sens formel du terme. Donc, bien sûr, il y a des continuités historiques. Alors, je ne dis pas qu'on va avoir besoin de remonter à Charles Quint, mais là, il faut parler, effectivement, de tout le déclin que va amener... dans le cadre de l'histoire de l'Espagne, son engagement dans le processus colonial, notamment en Amérique du Sud, qui va l'amener à avoir certes un très grand rayonnement culturel et économique en raison des, comme on dit, de l'or du Potosi, c'est-à-dire des mines du Pérou, de toutes ces colonies sud-américaines, quoique la Californie a été aussi colonie espagnole, mais à cette époque-là, ils n'avaient pas encore trouvé les mines d'or. Donc c'est pas forcément implicable comme tel. Et disons que, où est-ce que j'en étais? Oui, en fait, comparativement à d'autres pays européens, si on prend essentiellement à partir du XVIIe siècle, l'Espagne va vivre sur cette rente, sur cette rente coloniale. Ce qui fait qu'effectivement, elle ne va pas développer son économie, son industrie, même si...
5: Elle n'aura pas eu de révolution industrielle, par exemple.
6: Disons qu'elle l'aura, mais très tardivement. On peut dire qu'elle est un acte lorsque les événements vont intervenir pour notre sujet à la base, c'est-à-dire dans les années 30, le mouvement est en route, si on veut. Mais comparativement à d'autres pays...
5: C'est un peu un pays qui s'est endormi sur ses lauriers, quoi.
6: Voilà, c'est-à-dire que comme... J'employais la manne coloniale, vous comprenez tous la référence par rapport à ce qu'on appelle la manne pétrolière pour beaucoup de pays qui bénéficient de ces ressources naturelles. Donc on n'investit pas sur le développement économique, véritablement au sens interne du pays, sur la structuration. Donc surtout que c'est les autres pays européens comme la Hollande qui est le premier modèle ou l'Angleterre qui eux bénéficieront par leur manufacture finalement in fine de cet or. Je dirais de espagnol. Donc effectivement, quand on ajoute ça à une société aristocratique, extrêmement guindée, quand on ajoute le poids de l'Église, on se retrouve effectivement par rapport à une Europe engagée dans la révolution industrielle, engagée dans la modernité tout court, au sens de ce qu'elle est. Parce que l'aspect économique n'est qu'un des paramètres.
5: Ouais.
6: C'est-à-dire qu'il faut pas se focaliser là que sur des questions économiques.
5: Oui, sauf que quand on fait une révolution industrielle, on crée des classes moyennes, on élève un petit peu les masses.
6: Ça participe aussi, par exemple, de l'organisation de la société civile. Mm. Par exemple, au sens de l'organisation de soi de structures de fonctionnaires, de corps d'État qui vont assumer des fonctions. Donc il y a toute une structuration aussi de la société civile qui est là largement en plus sous domination de l'Église. C'est une société essentiellement agricole sur un modèle de grande exploitation.
5: Latifundia.
6: Voilà, merci. Sur le modèle de ces grandes propriétés en Andalousie, par exemple, dans certaines régions. Donc c'est un pays qui, comparativement au restant et à tous les niveaux, donc, je dis, c'est pas qu'économique, hein, c'est culturel, ou, pas culturel au sens de la culture espagnole, mais c'est dans le sens de l'organisation totale de la société civile. Et cela, je dirais pas au XVIIIe siècle, mais en tout cas à partir du XIXe siècle, l'Espagne est rattachée, comment dire, devient un des derniers wagons du continent européen, au sens de ce qui a contribué beaucoup à l'organisation des grandes puissances européennes. Au-delà des aspects économiques ou en complément, en parallèle, en interaction, ça a été par exemple le développement de grandes organisations de type école ou université supérieure qui vont pouvoir former des corps d'ingénieurs, qui vont pouvoir former, au point de vue des grands instituts scientifiques, de former en fait toute une série de personnes qui ensuite vont, par leurs compétences, leur maîtrise de tel ou tel domaine, pouvoir développer soit des applications techniques, soit des développements économiques dans ce sens-là. Donc c'est pas qu'une question de, on va dire, de capitaux et d'économie, c'est une structuration plus globale et quelque part aussi dans la culture de ce pays-là par rapport en tout cas aux classes dirigeantes, aux classes possédantes.
5: Alors les premiers vrais remous de cette société espagnole, vous l'avez dit, 1872 en
6: 13. Pour la première république qui ne dure qu'un temps, qu'une année d'ailleurs, très vite, c'est un dictateur Serrano qui reprend la main très vite. En fait, l'établissement de cette république, je crois qu'on n'a pas le temps de rentrer dedans parce que ça va prendre trop de temps, c'est dû à des problèmes de toute façon quant à la gouvernance au niveau de la monarchie espagnole, notamment par Isabelle II, qui est la reine de l'époque, et le prince consort qui doit être un certain François Ier, mais pas le nôtre, s'il vous plaît, à ce moment-là, qui d'ailleurs en 68 fuiront en France, France du Second Empire, et le trône reste pendant quelque temps vacant. On est toujours dans une monarchie, hein, mais
5: oui, oui.
6: Ils sont chassés.
5: Sans monarque.
6: Voilà, il y a eu tout le problème des guerres carlistes aussi en Espagne, qui sont autour de querelles de succession. Qui ont déchiré le
5: carliste
6: le pays.
5: Pour Charles, parce qu'il pensait que un certain Charles, je ne sais combien, devait prendre.
6: Voilà. Donc, on propose sur le trône un certain Amédée de Savoie, très joli nom, qui s'écrit avec un E à la fin, Amédée, mais c'est un masculin. Hein, on ne le sait pas la plupart du temps, parce que parfois les gens le trouvent écrit, et comme ils voient, il y a un E, ils pensent. S'il n'y a pas l'article nobilaire, ils pensent que c'est un prénom féminin. Non, c'est masculin. Il y a notamment un philosophe français qui s'appelle Jacques Amédée. Non, c'est Amédée le prénom, voilà.
5: Et, Amédée Jacques.
6: Et quoique je suis fatigué, peut-être je m'embrouille, mais... enfin voilà, je referme la parenthèse.
5: En tout cas, une première république est créée en 73.
6: Comme ce fameux Amédée de Savoie, finalement, devant l'hostilité de l'Espagne, abdique à son tour très peu de temps. C'est en 73, donc vous voyez, ça a duré très, très peu de temps. Par défaut, la république est proclamée par un groupe, un ensemble de républicains et de militants, pour l'essentiel madrilènes, donc le 11 février 1873. Ils organisent des élections pour élire des cortes constituantes, c'est-à-dire une assemblée constituante, hein, pour élaborer notamment
5: une
6: constitution, c'est-à-dire doter l'Espagne d'un principe, on va dire, plus moderne par rapport à la manière de penser le politique dans ce contexte-là. Et alors d'ailleurs, il y a beaucoup d'épisodes locaux. Hein. On a parfois parlé même d'une forme de révolution cantonale, parce qu'il y a beaucoup d'endroits, de municipalités, de petites villes, voire de villages, qui se déclarent autonomes, indépendants. Donc il y aurait beaucoup de choses à dire sur cet épisode. En tout cas, c'est un mouvement très tumultueux, disons que rien, concrètement, ne pouvait véritablement sortir sur le long terme, si ce n'est qu'un coup d'État organisé par les partisans de la monarchie met fin à cette république démocratique en janvier 1974, donc vous voyez, ça ne durait même pas une année, donc avec à sa tête un général qui s'appelle Francisco Serrano, qui va être une sorte de dictateur jusqu'au rétablissement en 1975 de la monarchie, donc des Bourbons, et c'est Alphonse XII qui monte sur le trône dans le cadre d'une monarchie constitutionnelle. Ce fameux Alphonse XII étant le fils d'Isabelle II, donc il y a continuité dynastique.
5: Puis à la fois constitutionnel, du coup, il y a constitutionnel et constitutionnel, hein, Éric Loewen.
6: Disons que ça dépend de quel côté on le voit. Si on le voit de notre côté, c'est insuffisant et totalement peu crédible sous notre appellation. Mais si on le voit sous l'angle d'une monarchie, si vous voulez, une monarchie divine, absolutiste, au sens
5: oui,
6: héritière de Charles Quint.
5: Il y a une avancée démocratique et sociale majeure.
6: Démocratique, je ne sais pas, mais en tout cas en termes de contestation et de limitation du pouvoir royal, considérable.
5: Ouais.
6: C'est pour ça qu'à partir de ce moment-là s'installe une monarchie constitutionnelle qui fait que le roi, en fait, n'est plus véritablement aux commandes du pays. Il est à la tête du pays, mais il n'est pas véritablement... il y a un véritable gouvernement qui gouverne, quant à savoir ensuite comment ce gouvernement est nommé, est au pouvoir, ça c'est une autre histoire.
5: Ouais. Il va rester au pouvoir un moment, hein, Alphonse XII, si je dis pas de bêtises, je me rappelle plus si l'Espagne traverse la Première Guerre mondiale avec lui à sa tête.
6: Oh, j'ai un petit doute sur là, tu m'amènes
5: sur,
6: la durée, sur
5: c'est
6: des terres...
5: Grave. Toujours est-il que l'Espagne va quelque part être un peu dans une demi-torpeur politique, en tout cas au niveau des institutions, même si la Constitution, elle, s'organise. Et je parlais de la Première Guerre mondiale parce que c'est un élément assez important de ce que j'ai lu, c'est que l'Espagne va rester neutre pendant la Première Guerre mondiale. Et là où, quelque part, le terreau social s'est un petit peu embourbé dans les tranchées de Verdun, dans d'autres pays, en Espagne.
6: Oui, il y a de ça, mais disons qu'à mon avis, les mots sont quand même plus profonds. C'est-à-dire ouais. que le conflit de la Première Guerre mondiale, qui effectivement ne touche pas l'Espagne, je ne sais pas ce que ça aurait donné si l'Espagne avait été dans le camp d'un côté ou d'un autre. En tout cas, si elle n'avait pas été du côté des Alliés, si elle avait basculé de l'autre côté, je ne pense pas qu'elle aurait été capable de faire grand mal, vu de toute façon la situation militaire et sociale du...
5: Pourquoi elle est mauvaise ?
6: Oui, au point de vue militaire, il y a une déliquescence de la puissance militaire espagnole. Alors là, tu vois, tu m'amènes beaucoup, beaucoup plus très loin. Qui remonte à la fin du 19e siècle, quand par exemple, donc là, ça doit être...
5: La guerre contre les États-Unis.
6: Sous Alphonse XII, donc quand...
5: Ouais, en 1890, la guerre de Cuba
6: 98.
5: Oui.
6: Là, je travaille de mémoire, donc j'ai peut-être un doute sur le nom du...
5: En tout cas, c'est la guerre contre les États-Unis,
6: voilà,
5: où l'Espagne prend une méga pâtée, on peut le dire comme ça.
6: Voilà, tu l'as dit à ma place, qui entraîne la perte, disons, significative de ses dernières possessions coloniales.
5: Donc c'est que les Philippines vont suivre aussi.
6: Voilà, ça participe de ce mouvement-là. Et donc l'Espagne tentera de se refaire une sorte de prestige du côté du Maroc. Et là, elle va se... Encore une fois, vas-y, dis-le à ma place.
5: Se prendre une méga pâtée ?
6: Elle va se prendre...
5: En tout cas, au moins s'embourber.
6: S'embourber. Il va y avoir des épisodes, c'est notamment dans la guerre du Rif. Donc, vraiment, et c'est d'ailleurs une des causes de l'intervention de Primero de Rivera en 23, c'est à cause des derniers avatars de la guerre du Rif. Ce qu'on peut dire, c'est que l'Espagne... Je ne dis pas que le Maroc était obligatoirement défait d'avance, mais d'habitude, dans ce qu'on appelle les guerres coloniales, les rapports, les ratios de puissance, de logistique, d'infrastructure, de type d'armement...
5: ne donnent aucune chance, normalement, aux autochtones.
6: Voilà. Donc, l'armée espagnole, c'est une armée où... je ne sais plus qui avait dit une formule comme ça, mais grosso modo, si on faisait... En tout cas, en 30, au moment où interviennent... dans les années 30 où interviennent les événements, il y a un général pour 100 soldats.
5: Oui, trop de chefs, pas assez d'indiens.
6: Je ne sais pas si les ratios forcément dans d'autres pays, mais je ne sais pas si vous imaginez, je ne vous parle pas d'officier à soldat, je vous parle général à soldat. Bon, au point de vue de la situation, si on veut comprendre cette Espagne, d'où elle vient, il y a quelques chiffres qui sont intéressants à préciser, en tout cas qui nous permettent dans les années 30 de comprendre ce pays-là. Donc au point de vue de la population, petit chiffre, à peu près 25 millions, j'arrondis à la tranche supérieure, en 1931, 25 millions d'habitants. Donc c'est déjà un pays pourtant assez grand, qui est relativement peu peuplé. Il y a, si on prend d'autres chiffres par exemple, à peu près 30 à 48% de la population est analphabète. On compte un religieux pour 493 habitants. Je ne vais pas faire le ratio pour les militaires. On a, en termes de chiffres peut-être plus significatifs, 2 millions d'agriculteurs sans terre, c'est-à-dire de paysans pauvres sans terre, alors que seulement...
5: Qui louent leurs bras.
6: qui louent leurs bras, voilà. Donc, alors qu'on a à peu près 20 000 personnes qui possèdent la moitié des terres en Espagne. Le clergé compte à peu près 5 000 couvents en 1930. Quant à l'armée, comme je vous l'ai dit, elle compte 800... elle compte un général pour 100 hommes, et ce qui fait à peu près 800 généraux.
5: C'est pas mal. Les réunions d'état-major, ça doit être assez rigolo.
6: En tenant compte que là, je crois qu'ils impliquent dans ce chiffre la marine, etc., etc. Bon, voilà.
5: Bon, ce qui transparaît, c'est que l'Espagne est une organisation qui de toute façon est complètement en décalage total avec les avancées qu'on a pu voir dans les pays, dans les principaux pays européens qui sont ses voisins, et qu'on se doute bien qu'une situation comme celle-là était vouée à évoluer.
6: Oui, surtout que l'Espagne, en 1930, sur une population donc de 25 millions, il y en avait 8 millions qui se sont touchés par la misère. Et cela intervient donc dans un pays qui n'est absolument pas structuré et développé, avec des zones où il y a un important développement économique au sens révolution industrielle, notamment en Catalogne, hein, dans cette région-là, ou du côté de Valence, où là, on a l'élaboration d'un véritable prolétariat au sens classique du terme, c'est-à-dire d'ouvriers dans des grandes usines, dans des manufactures, avec à côté un pays qui reste profondément rural et arriéré.
5: Ce qui est très étonnant, c'est que pendant que ces populations sont dans cette misère que vous avez décrite, Éric Loewen, dans un pays qui est très, très policé, très surveillé, où bien sûr l'expression politique n'est pas chose aisée, les luttes sociales existent. Elles sont présentes.
6: Il y a eu de grandes grèves, par exemple, en 17 déjà, qui sont intervenues. Du côté de la Generalidad de Valence, il y a beaucoup donc c'est un mouvement. J'ai dit, il y a un développement du prolétariat important dans ces régions-là, qui sont, par rapport au restant de l'Espagne, des isolats, mais qui sont très actifs.
5: Oui.
6: Ce qui explique des structurations avec des syndicats, différentes tendances, depuis anarchistes, en passant par les marxistes. Donc là, on anticipe un petit peu.
5: Les anarchistes, oui, non, mais parce qu'ils font partie de la société aussi, et les anarchistes qui sont très très nombreux, justement, au vu des canons des autres pays européens. Et ce que j'avais vu, c'est que justement, la non-participation à la Première Guerre mondiale avait rendu ça possible, principalement sur la réussite populaire de l'anarchisme. Il y a aussi le fait que Bakounine ait passé beaucoup de temps en Espagne, hein, de son vivant, qui n'est pas étranger. Donc il y a quand même un terreau qui est assez extraordinaire pour un pays tel que l'Espagne.
6: À la fois oui, et en même temps, c'est peut-être, ça en participe, disons, des paradoxes de l'Espagne. C'est-à-dire qu'on n'a pas du tout affaire à un pays qui est uni. Et c'est justement...
5: Parce que la Catalogne n'est pas l'Aragon, qui n'est pas la Navarre.
6: L'Extrémadour, voilà. Donc on a un pays qui est marqué par des zones extrêmement clivées. C'est peut-être, comparativement à d'autres pays européens dans ce contexte-là, on a de très grandes différences par rapport aux en fonction des différentes régions. Par exemple, les régions de mines comme les Asturies, on va avoir de ce fait, hein, de facto, le développement de mouvements ouvriers beaucoup plus conséquents, avec une organisation, parce que la structure même de l'emploi le permet, ce qui n'est pas le cas quand vous avez des petits paysans sans terre, où il est très difficile de les faire se fédérer. Disons que l'usine, elle est à la fois le problème, mais à un certain niveau, elle facilite quelque chose, à savoir qu'elle fonde de facto une sorte de condition commune. Tandis que dans le cadre, je me rappelle l'histoire du film Land and Freedom, là, de Ken Loach, où on assistait à une réunion entre des habitants d'un petit village comme ça, à propos de la question de, donc c'est 136, c'est après nos événements, sur la collectivisation de la terre. Donc on voit très bien que entre les paysans sans terre qui eux adhéraient à ce projet-là, et les tout petits paysans qui n'avaient que leur lopin de terre sur lesquels ils travaillaient toute la journée avec leur âne et à la seule force de leurs bras, eux, vous leur disiez mais on va collectiviser vos terres, pour eux c'était le ciel qui leur tombait sur la tête. C'est-à-dire que dans cette situation il y a aussi des divergences d'intérêts, c'est-à-dire c'est pas la même chose qu'une collectivisation par exemple qu'une réforme agraire où on va partager les terres. par exemple. Donc il va y avoir aussi des clivages au sein même des différents acteurs qu'on pourrait dire grosso modo dans un même camp, au sens global du terme, comparativement un ordre social contesté, mais à l'intérieur il y a eu souvent des divergences d'intérêts bien avant les événements de Barcelone, entre le POUM et le Parti communiste ou des choses comme ça, la CNT. Bien avant ça, il y a des clivages internes, parce que cette société, justement, c'est une société qui n'a pas encore un lien fort au point de vue de son homogénéité sociale. Elle est extrêmement disparate en fonction des régions. C'est pour ça que le taux d'analphabétisme que j'ai évoqué, il est très différent en fonction des régions. C'est-à-dire que quand on va dans les grands pôles urbains, Barcelone, Madrid, Valence, des régions comme ça, Bilbao du côté du Pays Basque...
5: Il est largement moindre qu'au fin fond de l'Andalousie ou l'Aragon.
6: Voilà. Donc on a une société qui a... indépendamment même des considérations de classe sociale, en termes de richesse, est aussi extrêmement diverse dans sa constitution sociale à l'intérieur du pays. Donc c'est pour ça que, comme tu l'as dit, alors est-ce qu'en France, la Première Guerre mondiale a facilité cela à un certain niveau? Oui, elle a contribué à fédérer au-delà des classes sociales, parce que quand vous étiez dans les tranchées, là-bas, l'obus allemand ne faisait pas de distinction en tant que telle, mais l'histoire de France antérieurement s'était déjà construite sur un processus beaucoup plus unitaire, sans rentrer dans toute l'histoire de France. En tout cas, pour ce qu'on parlait de la situation, ce qui a contribué à discréditer contribuer au discrédit d'abord de cette monarchie constitutionnelle, c'est que primo, elle ne va pas arriver à développer le pays, elle ne va pas significativement arriver à développer le pays, elle ne va pas stabiliser le pouvoir, c'est-à-dire qu'il va y avoir continuité de la monarchie, évidemment, mais ça va être une succession d'un truc qui est une sorte, je ne dirais pas de coutume locale, mais ce qu'on appelle le pronunciamiento en espagnol. Alors, c'est une forme de coup d'État, mais qui est, ibérique.
5: Oui, dans le sens un peu où plus éclatant, on prononce.
6: Dans le sens qu'on le retrouve aussi du côté du Portugal. C'est-à-dire, c'est pas un coup d'État à l'africaine, comme dans certains pays récemment. Là, vous avez les soldats qui vont au palais, qui délogent le président élu à vie, démocratiquement, si je puis dire. Et c'est le sergent qui l'a évacué, qui devient, en quelque sorte, le nouveau... roi président à vie démocratiquement élu. Non, là, c'est généralement quelque chose qui ne se porte pas, en tout cas pour le cas espagnol, contre la monarchie, mais contre le gouvernement. Et donc, on fait effectivement un pronunciamiento, c'est-à-dire on prononce une grande allocution du style « ce gouvernement qui mène le pays à sa ruine », et où on se positionne généralement comme défenseur de la monarchie et du royaume, mais en disant, ben voilà, pour établir les choses, on va éliminer ce gouvernement-là en place, on montre un petit peu les biscottos, il y a quelques garnisons militaires qui, en général, interviennent ou font des manifestations de force, et pas simplement au sens où on défile sympathiquement dans les rues. Donc c'est pour ça que ce mot qui veut dire déclaration, pronunciamiento, c'est un procédé qui a fait son apparition justement dans l'histoire de la monarchie espagnole au XIXe siècle. D'accord. Quand le pouvoir de la monarchie sera finalement transféré à des sortes, pas le pouvoir en titre, mais le pouvoir de fait, à des sortes de généralissimes qui tantôt, ou des premiers ministres qui seront nommés comme tels après... un pronunciamento victorieux, appelé au gouvernement par le roi. Donc c'est pour ça que c'est une petite particularité dans le cadre de l'histoire espagnole.
5: On allait parler d'un personnage assez clé, même si ce n'est pas exactement un des personnages les plus... Il fait le signe qu'il faut, Eric Lowell, c'est pas très radiophonique, mais un des plus progressistes qui soit dans l'histoire de l'humanité. Il s'appelle Miguel Primo de Rivera. Alors j'étais pas sûr pour le prénom, Primo de Rivera, on va le dire comme ça.
6: En fait, Primo, c'est pas plus le prénom que Rivera. En fait, le prénom, c'est Miguel, et Primo de Rivera, c'est son nom.
5: Voilà. Primo de Rivera, qui est un général.
6: Voilà, hein? En fait, c'est le capitaine. Alors, c'est un général, mais qui a aussi des fonctions administratives, puisque lors du soulèvement, il est capitaine général de Catalogne.
5: Une espèce de gouverneur, quoi, quelque chose comme ça,
6: une sorte de gouverneur, voilà. Et donc, il y a dû gérer, notamment,

0: 23, donc il va rester... alors, lui un peu moins, mais disons que son régime, ou disons ce qu'il en restera, sera en place jusqu'en 31. Enfin, techniquement, lui, déjà en 30, il est sorti de l'histoire. Et c'est justement une des conséquences de ce qu'on parlait, à savoir une conséquence d'un échec militaire important qu'elle va connaître en juillet 1921, dans le cadre au Maroc de ce qu'on appelle la guerre du Rif, et c'est la bataille d'Anoual, qui est dirigée par un chef marocain qui s'appelle Abdelkrim.
1: Oui.
0: Je ne sais pas si je le
1: prononce bien. Si, c'est ça, c'est Abdelkrim. Voilà.
0: Et donc, et qui, dans une bataille, vraiment, c'est pas une escarmouche avec trois plantons et trois cavaliers, non, c'est une vraie bataille, vraiment très lourde, et l'armée espagnole subit une défaite. En grande partie à cause d'ailleurs de l'incurie de ses chefs militaires. Hein, c'est pas le soldat de base en tant que tel. D'ailleurs, si je me rappelle bien, un bouquin que j'avais lu sur ça, Primo de Rivera d'ailleurs, par rapport à... c'est pas lui le général qui dirigeait le corps, mais justement avait émis un avis contraire à l'opération qui entraînait cette défaite de l'armée espagnole.
1: Oui.
0: En tout cas, l'Espagne qui... comme tu l'avais expliqué tout à l'heure, avait été tenu à l'écart du conflit de la Première Guerre mondiale, qui grâce à cela avait pu s'enrichir et connaître un processus de développement, parce qu'elle avait une industrie qui avait tourné pour la guerre, hein,
1: oui.
0: Pas dans la guerre chez elle, mais dans la guerre.
1: Pour la guerre des autres. Oui.
0: Voilà. Elle avait produit beaucoup de point de vue des ressources alimentaires, par exemple sur le front, et après de l'armement. En même temps, c'est un pays qui avait souffert de la fameuse grippe espagnole.
1: Ah oui.
0: Et oui, c'est la première pandémie. À côté de ça, notre petite grippe, mexicaine là.
1: Et porcine, c'est de la gnognotte.
0: Voilà, puisque c'est une épidémie. Alors on l'appelle espagnole, non pas parce que l'Espagne est en cause, mais parce que c'est en Espagne où pour la première fois, elle a été reconnue comme telle, au sens par les médecins, les chercheurs, reconnue comme telle en tant que spécificité pathologique. Et ouais. Notamment, elle fera quand même à travers le monde 80 millions de morts. Ce qui...
1: Oui, dont deux ou trois au moins en Espagne, hein, si je ne dis pas de bêtises. Hein.
0: Je suis désolé, je n'ai pas, ouais. pas les chiffres. En
1: tout cas, pas anodin d'un point de vue démographique à grande échelle.
0: Ouais.
1: Donc Primo de Rivera, lui, il va faire son pronunciamento.
0: Voilà. Hein. Donc, en fait, c'est ça. C'est-à-dire qu'il prononce une sorte de grand texte, on va dire, un petit peu lyrique, dans lequel il affirme, mais ça, c'est, si vous voulez, la formule passe-partout, où il affirme que c'est à l'encontre de son plein gré, si je puis dire, comme a dit quelqu'un d'autre, qu'il se voit obligé, là, je cite, de rompre avec la légalité constitutionnelle afin de libérer l'Espagne d'un système politique corrompu. Il ajoute, arrivé en fin de vie, il dénonce le système des caciques, des chefs locaux, de l'alternance politique fictive qui régit le pays depuis un demi-siècle, c'est-à-dire depuis les 76, et il fait appel à tous les hommes de bonne volonté afin de remettre la nation sur ses pieds, et il a une expression qui est plus particulière, c'est remettre le pays en ordre, ce qui d'ailleurs ne sera pas faux.
1: Oui, parce qu'il n'a pas fondamentalement un bilan, on va le voir, hein, il n'a pas forcément un bilan fondamentalement négatif sur...
0: Tout à fait, c'est ça de toute façon l'ambiguïté d'une dictature. Une dictature, elle est dictatoriale au point de vue de son rapport au pouvoir, mais quant à la nature des décisions ou des mesures qu'elle prend, ça c'est autre chose. En tout cas, moi je fais dans cette histoire une distinction très nette entre un dictateur au sens dictateur ou une dictature en tant que telle, où le monarque s'en sert à son profit exclusif,
1: oui.
0: C'est-à-dire que généralement il pille le pays, hein, c'est une façon de, comme un certain nombre de dictateurs du côté de
1: oui,
0: de,
1: ça c'était pas le cas de Primo
0: de l'Afrique, c'est pas vraiment ça pour lui, hein, c'est quelqu'un qui a des certaines idées politiques, et quelque part Franco est dans une tradition politique qui se rattache au régime de Primo de Rivera.
1: Oui et non, puisque Primo de Rivera sera même intégré dans le pouvoir des gens qui sont étiquetés comme étant socialistes à l'époque, ou radicaux, ou autres. Largo Caballero, qui sera président du Conseil socialiste de l'Espagne, a été ministre de Primo de Rivera dans le passé.
0: Certains de ses représentants, mais ça c'est autre chose. Mais lui, en tant que tel, il ne faut pas oublier que son fils va fonder la
1: FALANGE. Oui, bien sûr. Donc, on y reviendra aussi, mais n'empêche que...
0: Attends. Là tu m'obliges, entre guillemets, à faire des
1: disons des circonvolutions.
0: Donc, si on,

0: Bien sûr, les faits. Donc,
1: oui.
0: Il met en place cet appel et dans ce manifeste, il fait appel, disons, à toutes les forces de la nation qui voudraient bien le soutenir. Et là, principalement, il a deux forces qui le soutiennent, qui vont le soutenir. D'un côté, la bourgeoisie catalane et de l'autre côté, les grands propriétaires terriens, c'est-à-dire ce qu'on appelle classiquement les grands propriétaires andalous, en tout cas, cette image de l'Espagne profonde. Voilà. Et l'armée le suit. C'est ce qui fait que son pronunciamiento fonctionne. Donc le roi...
1: Le roi abdique, hein, carrément.
0: Ah non, pas du tout, pas du tout. Le roi n'abdique pas. Au contraire, puisqu'il ne cherche pas à défaire le roi, il cherche, entre guillemets, à éliminer l'autre gouvernement qui était en place, qui avait été discrédité par l'épisode du RIF dont je viens de parler, surtout qu'il y avait des considérations comme quoi, disons que on voulait faire reporter la responsabilité un petit peu sur l'armée, des choses comme ça, donc plus la tension sociale, donc c'est pas du tout il cherche pas à défaire la monarchie. Il fait appel au roi. Il se proclame dans ce pronunciamento comme étant le défenseur de la monarchie, du royaume. C'est devant l'incurie de ces politiciens corrompus, c'est un discours populiste, hein,
1: oui.
0: De première catégorie, si je puis dire. Et donc, le roi, qui est à ce moment-là, qui est Alphonse XIII, va le nommer président du gouvernement en sa qualité de dictateur militaire le 15 septembre. Donc pendant deux jours, lui et d'autres généraux, parce que... il n'est pas le seul. Il y a notamment José Sanjurjo qui est dans l'équipe, qu'on va retrouver aussi tout au long de cette histoire.
1: L'initiateur du putsch.
0: Voilà. Et donc, il est nommé donc président du gouvernement par le roi. C'est pour ça que c'est une dictature qui fonctionne sans renverser en réalité le régime. Ça ne fait que remplacer le chef du palais à l'intérieur du palais. Mmh. Mais le roi, en tant que roi, si je puis dire, il reste sur son trône. Mais comme de toute façon, il n'a plus de pouvoir effectif, c'est pour ça que ça reste bien un coup d'État, mais une forme de coup d'État qui bouleverse la hiérarchie du pouvoir, mais tout en gardant... Voilà. Et donc, il n'y a que les syndicats ouvriers et certains mouvements républicains qui vont contester son coup d'État. Évidemment, leurs protestations vont être rapidement réprimées par la censure et surtout par une politique quand même de...
1: Puis en même temps, par une politique, on l'a dit, qui dans les faits, pour ce qui est des réponses apportées sur le plan économique ou j'allais dire presque social, permet à l'Espagne d'avancer. De façon assez fulgurante par rapport à ce qu'on avait vu.
0: Disons qu'il va présenter son régime, c'est-à-dire c'est une dictature à prétention sociale. Et quand je dis à prétention sociale, c'est pas seulement au point de vue de la titulature. C'est-à-dire que, alors, il a une constitution politique interdite, il met en place un directoire militaire avec 9 généraux et un amiral. Dont la finalité de ce directoire, selon ses propres termes, était poner España en orden, c'est-à-dire mettre l'Espagne en ordre, afin, tel qu'il le disait, ensuite de la rendre aux civils.
1: Et pourtant, malgré toute cette dialectique et tout ça, rien à voir avec, par exemple, l'État fasciste de type Mussolini en Italie.
0: Non.
1: On est dans complètement autre chose.
0: On est dans une dictature, mais toutes les dictatures ne sont pas fascistes.
1: Ouais.
0: C'est pour ça que... comment dire les choses ? CRSSS, c'est un joli slogan de mai 68. Il faut l'entendre au sens d'une valeur de slogan. Au point de vue de la réalité historique, ça ne veut rien dire. La plupart du temps, notre époque, quand on dit tel personnage est fasciste pour dire qu'il est d'extrême droite, c'est un non-sens au point de vue du mot. Quoi. C'est, voilà. Donc oui, alors il y a des tendances. Je fais référence là en tête aux travaux d'un universitaire toulousain sur ces questions-là, Foro sur la question du fascisme, notamment italien, c'est Philippe Foro qui l'a particulièrement étudié. Donc il y a des points de rapprochement entre les différents mouvements d'extrême droite, je vais les appeler comme ça au sens large du terme, en Espagne et au Portugal, par exemple le salazarisme dont on a déjà parlé dans ces conférences, peut-être pas, non.
1: Si.
0: Si, on l'a déjà fait.
1: Si.
0: Voilà, parce qu'il y en a deux. On a la révolution des œillets qu'on avait dû faire au moment de la...

0: l'actualité des...
1: On n'a pas fait les œillets, mais
0: on les a pas fait les œillets, d'accord. Je m'embrouille entre les endroits où j'en parle. Bon,
1: c'est pas grave, Eric. Toi.
0: Disons que grosso modo, dans le fascisme, il y a un certain nombre de points. Ces régimes-là, en Espagne et au Portugal, vont en avoir quelques-uns, mais ne les ont pas tous. C'est ce qui fait qu'il y a des processus qui paraissent convergents, et qui sont réellement convergents, mais qui n'aboutissent pas à un véritable fascisme. Et ce ne sont pas des proto-fascismes, dans le sens où ce seraient des fascismes qui n'auraient pas abouti au sens de leur mise en place. C'est tout simplement qu'ils ont des points communs au point de vue de la répression sociale, la prise en main de la société, ceci ou cela, mais ils n'ont pas...
1: Pas le fond idéologique commun.
0: Ils n'ont pas les éléments qui vont définir un régime fasciste.
1: Oui, quelque part un régime fasciste aussi est quelque part une fin politique à un moment, alors que Primo de Rivera lui utilise quelque part...
0: Notamment, il faut l'organisation d'un parti bien particulier qui vient complètement absorber et contrôler de A à Z de la société civile. C'est-à-dire que ce n'est pas qu'une force politique. Il faut qu'il y ait un développement beaucoup plus important qu'une dictature, même s'il y a une police de répression, une milice, par exemple. Lui va créer, si je m'appelle bien, une forme de milice urbaine qu'on appelle les somatènes. Il déclare aussi, ça c'est important, l'état de guerre qui lui permet d'avoir les
1: pleins pouvoirs.
0: Voilà. Et donc, il envoie un message très clair en direction de toutes les classes politiques, sociales, économiques, sur la nature du gouvernement qui sera le sien. À titre d'exemple, en 25, la franc-maçonnerie sera interdite sous son régime.
1: Par contre, on a dit donc pas mal de choses qui font que l'Espagne se remet peu ou prou en ordre de marche. Quand même.
0: Déjà, il va remettre... Alors, est-ce que c'est bien, est-ce que c'est mal, mais au point de vue du fonctionnement du pays, c'était une obligation dans ce sens-là, vu la situation où était l'Espagne, il va commencer, disons, parce que le pouvoir antérieurement, il ne faut pas croire que c'était un pouvoir démocratique, fonctionnant correctement, même si c'est toujours discutable, la politique menée par un gouvernement démocratique. C'est-à-dire qu'il y avait aussi une sorte d'incurie, au point de vue de la gouvernance, c'était lamentable avant. Donc, indépendamment de... Bon, bon, c'était pas vraiment une démocratie non plus. Il faut pas non plus caricaturer.
1: Ça se réclamait pas comme tel non plus.
0: Voilà. Mais... donc, oui, il a une dimension malumilitariste, c'est le cas de le dire.
1: Il recentralise un peu le pouvoir aussi.
0: Il va stabiliser le fonctionnement du pouvoir, il va aider et il va reconstituer l'État, le fonctionnement de l'État. Alors, au passage, évidemment, il va mettre au pas les régions, par exemple, après la dissolution des Cortés, donc le 18 septembre, il ajoute un décret qui interdit l'usage de toute autre langue que le castillan ou de symboles comme les drapeaux basques ou catalans dans le cadre des représentations officielles. Voilà, ce qu'on appelle la communauté de Catalogne. Alors, ça porte un nom, c'est la Mancomunité. Je ne sais pas comment on le prononce, trop à l'espagnol. Je dois parler aussi bien l'espagnol qu'une vache turque. Je ne sais pas si vous vous rappelez des émissions qu'on a fait sur la Turquie ou sur la Chine.
1: Sur les vaches.
0: Les langues étrangères sont absolument nullissimes, j'assume. Donc, il la met sous contrôle en nommant un de ses hommes à sa tête. Les députations provinciales sont dissoutes. Voilà, ça c'est ce que lui permet notamment de faire l'état de guerre qui est proclamé... en 23 et qui sera supprimé uniquement en 25.
1: Ça lui permettra de rogner un petit peu sur le fameux pouvoir des caciques locaux
0: jusqu'ici
1: pas mal quand
0: donc,
1: même le fonctionnement.
0: Il va dire, en fait, il faut distinguer dans son gouvernement, il y a deux périodes. Il y a une période dure et il y a une période au prorata libérale. Donc, dans un premier temps, jusqu'en 25, il va diriger par le biais d'un directoire militaire et dont il est directement chef du gouvernement. Il est entouré par une cohorte de généraux, il y a un contre-amiral dans le tas. Bref, c'est une junte au sens, je dirais, assez classique. En 25, c'est le 3 décembre 1925, il va rétablir le poste de président du Conseil des ministres et il organise un directoire civil avec des hommes qui viennent de l'ancien système des partis. Donc c'est comme ça qu'on retrouvera un certain nombre de personnes avant et après les événements jusqu'à la...
1: Comme je disais par exemple avec Largo Caballero.
0: Voilà. Lui, il n'y est pas à ce niveau-là. Si, Eduardo Caballero de la Cuesta, qui était ministre de l'instruction publique, plus précisément. Néanmoins, la constitution reste suspendue. Sa politique va, dans un premier temps, en s'inspirant du régime fasciste, donc là, son modèle, c'est Mussolini, en tout cas sur sur quelques lignes générales, sans avoir la dimension fasciste. Hein, alors que le régime mussolinien a toujours été un régime idéologiquement fasciste, il n'est simplement, contrairement à ce qu'on pense, parce qu'on voit souvent l'Italie fasciste sous un côté sympathique, parce qu'elle n'a pas fait, entre guillemets, une Shoah,
1: oui. Hein,
0: en tant que telle, mais l'intention y est véritablement. C'est simplement qu'ils n'auront pas souvent les moyens de mettre en place leur politique jusqu'au bout. En tout cas, ils lorgnent du côté du modèle donc italien, du fascisme italien, et ça, il le dit lui-même dans ses discours, en qualifiant Benito Mussolini, par exemple, en disant qu'il était l'apôtre de la campagne contre l'anarchie et la corruption politique.
1: Amen.
0: Bon, alors évidemment, il le dit en espagnol, ça doit être mieux en espagnol, voilà. El apostol de la campagna contra anarchia y la corrupción politica.
1: Politica. Ouais.
0: Ça devrait être franchement mieux dit comme tel.
1: Donc, mais il revient un petit peu donc sur.
0: Il met en place un système qui va utiliser des logiques corporatistes. C'est-à-dire qu'il va organiser un parti unique qui s'appelle l'Union Patriotique, avec une Assemblée nationale suprême. En fait, c'est des hommes qui lui sont dévoués, mais qui n'ont en réalité de toute façon qu'un rôle constitutif. Voilà. Donc, il y a un discours rhétorique de critique de la démocratie, des démocraties faibles, corrompues, contestation du communisme, composante nationaliste aussi, évidemment. Et dans un premier temps, son régime va quand même, au moins jusqu'en 27, engranger des succès considérables. Déjà, il a une image qu'on peut qualifier, dans l'image qu'il organise, hein, de paysanne et de paternaliste. Ça me rappelle un certain Philippe, hein, dans ce sens-là. Donc il a une figure rassurante, et surtout, il s'appuie sur un discours populiste pour dénoncer les politiques. Ce qui est un grand classique dans tout ce type de comment dire, le meilleur moyen de garder le pouvoir, c'est justement de dénoncer la corruption hypothétique ou réelle
1: des autres. Des autres. Voilà. Pour autant, il ne va pas le garder.
0: Donc c'est oui. Alors on n'y est pas. D'abord, sur le plan militaire, il va redorer le blason de l'armée. Cela justement à cause, je renvoie à ce que j'expliquais il y a quelques instants, des désastres de la guerre du Maroc qui avait été marqué, qui était intervenu donc au début des années 20, qui avait profondément choqué l'opinion.
1: Il va rétablir la situation là-bas. Hein. Quelques militaires. Il y a Franco qui va participer à quelques coups,
0: oui,
1: qui va gagner.
0: C'est-à-dire
1: ses galons,
0: notamment,
1: là-bas.
0: Bon, on va pas entrer dans le détail de toute cette autre guerre qu'il engage. Au point de vue de l'opinion publique, le choc sera. Alors, je sais pas si vous avez ça en tête, chers auditeurs, mais tout comme lorsque l'Empire britannique prendra une déculottée dans une bataille de la part des troupes zoulous, j'ai plus l'année en tête, en Afrique du Sud, dans le cadre de leur conquête de l'Afrique australe. Ça va profondément choquer l'opinion, et qui finalement ne va pas vilipender le chef marocain, mais va surtout demander des comptes. Il va demander des comptes à l'armée, au gouvernement. C'est ce qui va lui ouvrir en grande partie la voie pour son pronunciamiento en 23. Donc il engage une guerre à nouveau du côté du RIF, et il va petit à petit, c'est une politique de grignotage, réoccuper les différentes positions qui ont été perdues. Il va finir au final par... Il a obtenu une alliance avec la France, puisque la France est aussi impliquée, parce que le Maroc est partagé en zone d'influence. Voilà. Et donc il va finir par obtenir la reddition du chef militaire marocain, qui est Abdel El-Krim. Voilà, c'est en 1925, je crois, qu'il obtient sa reddition. Donc ce qui va lui valoir un succès considérable. Il va tenter de réformer l'armée, parce que justement, il a bien compris qu'il y a trop de... comme je disais, de généraux, d'officiers au prorata au prorata de son fonctionnement. Enfin, il va quand même réussir, puisqu'en 27, il ne reste plus que 219 généraux, comparativement aux 800 qui étaient là avant les événements. Donc, ça c'est au point de vue de la dimension militaire. Au point de vue de l'économie, il va engager un véritable développement économique par une politique d'État. Est-ce que tu veux qu'on rentre dans le détail? Est-ce qu'on a le temps?
1: Rapidement, très rapidement, très peu. Non, on n'a pas le temps.
0: D'accord.
1: On n'a pas le temps.
0: Bref, il organise de grandes compagnies, par exemple comme la compagnie du téléphone. Il encourage l'organisation d'une compagnie qui va... En fait, il fonctionne avec une logique d'organisation monopolistique, avec de grandes entreprises, on va dire, semi-publiques. C'est pas vraiment du public au sens, mais c'est pas forcément un service public, mais c'est une entreprise qui revient à être finalement sous contrôle
1: public,
0: de l'État.
1: Mais avec une ouverture de capitaux à des fonds étrangers, notamment américains, je crois qu'ils viennent beaucoup investir.
0: En fait,
1: en
0: il fait de gros moment. Investissements publics dans le cadre de l'amélioration des routes, les chemins de fer. Donc il met en place un véritable réseau routier considérable, l'organisation d'un véritable plan hydrologique national pour la constitution d'énergie électrique, à tel point que, à titre d'exemple, la production d'électricité a triplé en 7 ans, entre 1923 et 1930. La production de ciment, qui reflète tous les travaux, les aménagements qui sont constitués, a triplé en 7 ans, donc ce sont quand même des chiffres considérables. Il y a une législation sociale qui limite le travail des femmes, qui permet la construction de logements ouvriers, qui met en place des organisations de formation professionnelle. Si on rentre un peu plus au niveau des
1: mines, oui.
0: Voilà, au niveau des mines, en fait, c'est parfois un petit peu ambigu, parce que tantôt il va finalement accaparer des entreprises pour son profit, ce qui parfois, comme ce sont des principes de monopole, entraînera des réactions de la part de compagnies étrangères. C'est-à-dire que, par exemple, quand il va organiser, ça c'est en 28, un monopole d'État sur le carburant, afin que les bénéfices n'aillent plus profiter, les dividendes des actionnaires ou des intermédiaires, mettons, dans l'escarcelle de l'État, donc il va donner une compagnie s'appelle CAMSA à l'époque, c'est un acronyme, l'exploitation du monopole de cela, et l'État gardera 30% des actions. Évidemment, d'autres compagnies pétrolières comme la Standard Oil, alors Standard Oil aujourd'hui ça doit être Exxon si je ne me trompe pas, la Royal Dutch ou Shell, évidemment vont être lésées dans ce cadre-là. À tel point que, alors je finis ça parce que c'est un truc très amusant, comme dans l'histoire du Portugal où la révolution j'ai un petit trou de mémoire là. Voilà, en fait ce qui se passe, c'est que un de ces paradoxes amusants, comme il s'est mis à dos les grandes compagnies pétrolières européennes des autres pays ou américaines, quel est son principal fournisseur en termes de pétrole? Eh bien, ce sera l'URSS communiste, alors que le régime se déclare anticommuniste, qui lui vendra approximativement 40% du pétrole consommé dans le pays.
1: D'accord. On va terminer, je pense, clôturer l'émission d'aujourd'hui avec la fin de ce passage au pouvoir de Primo de Rivera. La semaine prochaine, on évoquera justement ce qui va amener directement à la constitution de la République. Mais il va connaître finalement, Primo de Rivera, ce qu'on peut appeler une usure du pouvoir, hein, tout simplement.
0: Alors, il y a usure du pouvoir, je ne sais pas, parce que 7 ans, est-ce que ça suffit pour user un tel bonhomme? Oui, disons que lui a peut-être une usure personnelle, dans la mesure où il a...
1: Il n'est pas tout seul, déjà.
0: Oui, je n'ai pas fait la partie bio, mais surtout il est malade au niveau... Comment dire? Il souffre de diabète, il est de plus en plus affaibli, lui, personnellement. Hein. Donc ça, c'est au point de vue de sa dimension personnelle. Mais ça va être surtout parce qu'il va aussi faire des sortes... Il va prendre des mesures. Il est né en 1870. Donc vous voyez, il a...
1: une centaine d'années, quoi, au moment où il lâche le pouvoir.
0: Oui, donc il a... Donc quand même, il n'est pas...
1: Oui, c'est pas vieillard, faire,
0: oui. C'est pas pétain, quoi.
1: Ouais.
0: Voilà. Donc, ce qui va intervenir, c'est que, effectivement, il met en place un certain nombre de choses importantes. Je n'ai pas développé, donc je zappe un petit peu dessus. Mais il va aussi, par exemple, par ses mesures, entraîner une dissociation des forces qu'il avait soutenues dans un premier temps. À savoir, par exemple, que dès 1927, la bourgeoisie catalane, c'est-à-dire tout le pôle économique industriel du grand commerce catalan se détourne de lui, puisque finalement cette bourgeoisie-là avait des désirs de décentralisation. Évidemment, elle ne sera pas servie. D'autre part, économiquement, elle est plutôt libérale. Or, lui, il a une politique qui est d'organisation d'oligopoles d'État, qui sont généralement aux mains de l'État ou de groupes fermés d'entrepreneurs liés à la dictature. Donc là, il s'aliène les milieux économiques. À cela vient l'hostilité des milieux ouvriers, qui ont été réprimés très sévèrement, évidemment. Voilà. Alors certains, d'ailleurs, la répression a été différente en fonction des régimes. Pas des régimes, des partis. C'est-à-dire que certains partis ont été systématiquement combattus. C'est-à-dire qu'ils ont été interdits, ils ont été traqués par la police. C'est-à-dire qu'il s'est appuyé sur certains syndicats comme, ou partis. Par exemple, évidemment, la CNT, le Parti communiste espagnol sont réprimés, tandis que la dictature tolère l'UGT et le PSOE. C'est-à-dire le Parti Socialiste Ouvrier et le E, ça doit être pour espagnol, suis-je
1: oui.
0: Voilà. Qui, s'ils sont en partie réticents, restent en contact, avec, en tout cas en certain contact avec le régime. Voilà. Ce qui fait que.
1: Le PSOE, qui est le Parti Communiste, hein, quand même, qui est l'équivalent du Parti Communiste. C'est, ça veut dire vraiment, enfin, voilà, que ça va loin dans le libéralisme politique.
0: Non, c'est pas le... Si, tu me dis si. Bon, tu connais mieux la carte. Donc ce Parti communiste espagnol, ça doit être notre obédience.
1: Le PSOE, c'est le Parti communiste directement.
0: Tu me le garantis, je te confie.
1: Un féodé à Moscou.
0: Voilà. Voilà. Donc, ces partis-là, c'est pas ces partis, c'est syndical. Hein. Là, on est plus du côté du mouvement syndicaliste. Ils sont en partie en relation avec le gouvernement parce qu'il a une logique corporatiste. Et donc, ils cherchent un appui de leur côté. C'est pour ça que les premiers succès économiques, finalement, vont donner une forme d'assise à son gouvernement. Tandis que progressivement, quand la situation va se déliter, eh bien, les quelques mouvements ouvriers qui pouvaient être, disons, des interlocuteurs officiels, donc comme l'UGT, vont, eux, s'éloigner directement du projet du dictateur. À cela s'ajoute une hostilité croissante de la part de tous les intellectuels espagnols, hein, Michel de Unamuno, Ortega y Gasset, etc., etc., dont beaucoup s'exilent et qui fustigent constamment le régime. À cela s'ajoute une crise économique que tout le monde connaît, c'est celle de 1929, qui, en fait, ne touche pas véritablement en soi l'Espagne, mais elle va aggraver un problème de fiscalité qui apparaît dès 1927. C'est-à-dire qu'il y a un déficit au point de vue des rentrées fiscales de l'État, ce qui fait qu'elle ne sera pas capable de mettre en place des mesures économiques pour surmonter les problèmes de 1929 à cause de son manque de compétitivité, de son modèle finalement de développement qui ne repose pas tant sur une vitalité économique, mais sur l'intervention de l'État. À cela s'ajoute évidemment une fuite des capitaux importants, comme beaucoup de pays européens à cette époque-là.
1: On va se quitter, Eric Loewen.
0: Tu veux pas que je parle des mauvaises mesures qu'il a prises, comme la levée de la censure et de la presse, qui lui vaut des attaques à la fois de ceux qui désormais ont le droit de parole et de son propre, on va dire, camp qui lui reproche cela. On a l'apparition même de tentatives de pronunciamiento à Valence en Andalousie de la part d'autres militaires. Ce qui montre en fait qu'il est contesté au sein même de l'établissement. Et il avait mis en place une assemblée nationale consultative qui en fait dérange tout le monde. C'est-à-dire qu'elle dérange la droite et elle dérange les libéraux. C'est-à-dire qu'elle dérange en fait tout le monde. C'est pour ça que même le roi n'appréciait pas ce principe-là, puisqu'il imaginait une forme de dissolution de son pouvoir. Ce qui se passait du côté de l'Italie, où le grand conseil fasciste de Mussolini avait finalement dépouillé le roi de tous les derniers pouvoirs qui lui restaient, où il n'était plus qu'une sorte de potiche légitimant symboliquement le pouvoir. C'est pour ça que cette Assemblée nationale constitutive qu'avait développée Primera, personne n'en veut et elle entraîne l'opposition de tout le monde. À cela s'ajoutent des mouvements d'hostilité venant des étudiants, il y a des grèves, il y a des manifestations, et l'armée finit par le lâcher. Puisque devant cette situation, il éprouve le besoin d'être rassuré politiquement, et il va envoyer un télégramme à tous les gouverneurs généraux, à tous les généraux, excusez-moi, d'Espagne, pour leur demander de le renseigner de manière à savoir s'il avait encore le soutien des officiers supérieurs. Ce qui me paraît quand même être un petit peu inquiétant. Et je dirais que si on pose déjà la question, c'est qu'on a une partie de la réponse. Et ce qu'ils vont lui répondre, c'est une sorte de miracle de diplomatie. Ils lui répondirent en affirmant qu'ils étaient loyaux au monarque. Donc, ce qui veut dire...
1: Que forcément Primo de Rivera n'a plus sa place.
0: C'est-à-dire qu'ils ne lui disent pas non, mais ils lui font comprendre par ce biais-là que leur soutien va à la monarchie et non pas à son régime. C'est pour ça qu'il va démissionner. Ce sera le 28 janvier 1930. Et il sera remplacé par
1: le monarque lui-même, Alphonse XIII.
0: Non.
1: Non ?
0: Non, lui, il reste dans sa position. Il va être remplacé par un autre militaire qui s'appelle Dámaso Berenguer, qui va rester au pouvoir un an, de 1930 à 1931. Primo de Rivera lui-même, il va partir en exil à Paris, où il va mourir 2 mois plus tard après son exil, et son fils José Antonio Primo de Rivera fondera en 1933 la Falange espagnole, qui s'illustrera tristement dans le cadre de la guerre d'Espagne.
1: On se retrouve la semaine prochaine pour évoquer donc Eric Lohen, l'avènement finalement de la Deuxième République espagnole. Au revoir.
0: À bientôt.
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Salut à toutes, salut à tous. Merci d'être présente pour cette émission de Jazz City. Ce soir, eh bien, elle sera consacrée à un orchestre anglais qui s'appelle Monsieur Johnny Dunkworth.

Le grand orchestre de Johnny Duckworth. Qui est monsieur Johnny Duckworth? Eh bien, c'est un musicien qui est né à Londres le 20 septembre 1927, qui a travaillé souvent à New York comme musicien, comme ça, et puis il connaissait bien sûr la vie du jazz américain. Et puis il a formé un septet en 1950, majorité musicien britannique, et puis il a assemblé un grand orchestre en 1953 et il a gagné le Melody Maker des catégories de meilleur musicien de l'année, bande, altiste, compositeur, arrangeur pendant de nombreuses années. Et bien ce soir je diffuse Johnny Duckworth grâce à, bien sûr, vous allez le dire avec moi, monsieur Roland de la Créta de Lausanne, qui une fois de plus nous a sorti des trésors de sa discothèque. Alors l'orchestre se compose ainsi: Johnny Duckworth, saxophoniste, alto et leader, les trompettistes Dickie Handon, Derek Abbott, Stan Palmer, Colin Wright et Bob Carson, trombone Laurie Monk, Tony Russell, Danny Elwood, Gary Brown et Ron Snyder. Les saxophonistes sont Danny Moss, Alex Leslie, Art Efferson et George Tyndale. Le pianiste Dave Lee, le contrebassiste Eric Dawson et le batteur très connu Kenny Clarke. Ne pas confondre avec Kenny Clarke. Kenny Clarke, le grand batteur anglais décédé quelques jours après Kenny Clarke. Et Kenny Clarke a travaillé avec Kenny Clarke dans le big band de Kenny Clarke et Francis Bolland. Souvent, ils étaient à deux batteurs. Et nous avons pu entendre Limehouse Blues. Vous aurez pu remarquer que la qualité sonore n'est peut-être pas extraordinaire, mais il s'agit d'enregistrements réalisés en fin des années 50 et gardés précieusement, bien sûr, dans la collection de monsieur Roland de la Créta. Alors, eh bien, nous continuons avec ce fantastique orchestre que j'espère vous allez découvrir, Johnny Duckworth et son Big Band.

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1: Salut les amis, bienvenue dans British Connection, votre émission rock. Merci pour votre fidélité. Un album de la semaine, celui de Police, Ghost in the Machine. La série live, Sex Pistols. Deux titres pour le prix d'un, deux special. Gilles Ribeyrolles nous parlera de son dernier ouvrage, Mémoire d'outre rock. Découverte avec Kruger, des morceaux de Television, Burning Head, Alain Bachung et bien d'autres. Bienvenue, on est ensemble pour deux heures de rock. Oui, d'excellent rock. Et on débute avec Edgar. C'était notre album de la semaine dans la dernière session de British Connection. Edgar, allez, voici tout de suite NMI dans British Connection.

faits divers chez les temps stylés, oui, Brady Hebert, leur ex-guitariste, est accusé d'avoir renversé volontairement le perdre Ben Dyertz, le chanteur. Évidemment, c'est le boxon chez les temps stylés. Nous, dans British Connection, on préfère leur musique à leur frasque avec le dernier single, I Care.

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1: J'adore cette version de Paradis de Silmarils Unplugged. Vous êtes bien dans British Connection, votre émission rock.

People à l'instant, et puis ils nous viennent de Flers en Normandie, ils se sont fait connaître avec ce titre Brand New Start au début des années 2010. Concrete Live en British Connection, et on se retrouve dans un instant pour la première partie de l'album de la semaine, celui de Police.

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1: Bonjour, nous sommes Kruger de Clermont-Ferrand. On est très très fiers de pouvoir vous présenter notre premier album. Il s'appelle Red Dreams et il est disponible sur la plateforme Bandcamp. Alors, si vous aimez ce que vous allez entendre, n'hésitez pas et allez l'écouter. 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Pour nous trouver, cherchez Kruger 63, K-R-U-E-G-E-R. Et maintenant, écoutez le titre Disorder dans British Connection. 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

C'est la première partie de l'album de la semaine, Police, Ghost in the Machine, 1981, considéré comme un tournant majeur dans leur carrière. Plus de claviers, de synthétiseurs. Il y avait également une production plus dense et atmosphérique, une écriture plus politique et introspective. Ghost in the Machine, 45 ans avant, prédisait l'avenir des computers et surtout de l'IA. Un album étrange, Space, que j'avais envie de vous faire partager aujourd'hui. Voici Omega Man.

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0: Encore un gars qui nous manque, Alain Bachung, à l'instant, SOS Amour, et puis la compilation de Fraggle Product, qui se prénomme L'Appel de Paris, toujours disponible, où on peut retrouver, tiens, un morceau d'acide gras, Pédulive.
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0: Bienvenue en direct sur British Connection. Le match a commencé. Sylvie Schuss récupère la balle. Petit crochet punkisant. Passe à Kurt Cobain. Oh là là, la nonchalance grunge. Kurt Cobain pour Joe Strummer qui should I stay or should I go. Joe y va et décale. Robert Smith sur l'aile. Smith larmoyant. Les cheveux dans les yeux, mais efficace. Centre tendu. Oh mon dieu, les frères Gallagher s'embrouillent dans la surface de réparation. Et c'est le but. Le Rock'n'Roll FC remporte le match, je rends l'antenne à vous les studios.
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0: Patami, c'est le quatrième album en date d'Astéréotypie, des textes bruts, absurdes, parfois souvent très poétiques, avec une énergie très rock'n'roll. Voici Fauconte.
1: Bonjour, je sais que vous êtes un Fauconte. Je sais que vous êtes un Fauconte. Je sais que vous êtes un Fauconte. J'en ai marre d'être harcelé par des faux comptes de jeunes femmes. Alors que je sais, mon cher monsieur, que vous êtes un homme derrière ce compte, et que vous voulez vous faire passer pour une jeune femme, et que derrière tous ces faux comptes de jeunes femmes, ce sont des hommes. Et vous croyez quoi? Que je m'en serais pas rendu compte? Vous n'avez rien d'autre à faire dans votre vie plutôt que d'envoyer des messages avec des faux comptes? Non, mais vous voulez quoi au juste? Vous voulez me rendre fou? Je suis pas fait de bois. Vous jouez avec mes émotions. Qui est cette femme sur cette photo? Pourquoi m'envoyez-vous une image de votre vagin? Je sais que vous êtes un faux compte.

Un jour, il y avait un faux compte qui a commencé à me suivre. Et j'avais un doute. Je me suis dit peut-être que c'est un vrai compte. Du coup, j'ai envoyé un message en posant la question, en demandant si c'était un faux compte. Et j'ai reçu une vidéo d'une femme qui se montrait. Et j'ai tout de suite bloqué cette page. Même une fois, j'ai envoyé un message sur la page officielle de Facebook, sur Facebook, pour demander de l'aide. Et il y a plein de faux comptes de jeunes femmes qui ont liké mon commentaire.

0: pas vous aider. Et puisque vous m'aimez, comme vous le dites, vous allez m'accueillir chez vous et nous serons heureux.
1: Et oui, méfiez-vous des faux comptes, ce que nous dit à l'instant le collectif Astéréotypie. Et y a-t-il une continuité avec ce titre ? Je connais ton nom. C'est le dernier Morschen 43 en exclusivité dans British Connection.
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Et oui, British Connection, c'est aussi de la chanson française. Et on va la continuer avec l'Infanterie Sauvage. C'était un groupe controversé de la musique Oi des années 80 en banlieue sud parisienne. Mémoire d'un skin.

0: Kenji Girac, Gims, Claudio Capeo, Aya Nakamura, M. Pokora, Kin V.
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pendant qu'ils chargent des fruits, vont être condamnés à mort et exécutés. Pour les passés plus récents, parler d'autres condamnés à mort, Angela Davis, Mounia Abu Jamal, on se rend compte que la justice américaine est régulièrement, depuis les origines de l'histoire contemporaine américaine, la justice américaine.

Cour suprême d'État américain sont des gens qui sont désignés par l'exécutif et les différents congrès, les différentes assemblées, mais généralement c'est l'exécutif pour les cours suprêmes des États, soit le président des États-Unis pour la Cour suprême de Washington, et ces gens sont nommés à vie et sont inamovibles. Et généralement, ce sont les juges les plus réactionnaires, les plus conservateurs, violemment conservateurs, qui sont nommés là-dedans. Et ces gens ont tout pouvoir de dire ou de ne pas dire la justice, ou de pas d'interpréter. Et généralement, l'interprétation est la plus réactionnaire que c'est. Je crois qu'aujourd'hui, ça n'a pas...

0: verbale de la police.
1: Oui, mais ils sont imprudents, hein, ils sont imprudents. Ils devraient réfléchir avant de... En tout cas, les choses sont pour nous assez, assez claires. Il y a une justice de classe aux États-Unis. Il y a une justice de classe aux États-Unis, c'est une justice qui tranche en faveur de la minorité riche, blanche, etc., correcte, et les différentes minorités. En tout cas, soumises ou dominées, hein, n'ont pas grand-chose à attendre de cette justice. Quoi qu'en disent les admirateurs de la plus grande démocratie du monde, hein, etc., etc.
2: Cette tragique histoire de Chicago lance un grand mouvement dans l'ensemble du mouvement ouvrier mondial. C'est la revanche. Au quotidien du temps de travail, c'est la revendication des 8 heures. 8 heures de travail, 8 heures de repos, 8 heures de loisirs. Et pendant des décennies.
0: On comprend que les patrons se sont crispés quand même, hein, ces ouvriers oisifs.
2: On voit bien à quel point c'est dangereux et limite immoral de ne pas vouloir travailler tout le temps, quoi. Et remarquez la terrible actualité de ce discours sur le temps de travail. Aujourd'hui, qu'est-ce que l'on nous explique? C'est qu'on ne travaille pas assez, il y a voix.
3: Oh. Et polémiques.
4: Travail, famille, patrie. On prend...
5: Travail redevienne une valeur dans la société française. Une valeur pour la France et pour tous les Français.
6: Mais vous n'avez pas encore convaincu la...
7: Au travail.
8: Depuis quelques mois, le chômage est reparti à la hausse.
9: Au travail.
10: Quelques 180 000 demandeurs d'emploi seront carrément exclus de l'assurance chômage.
11: C'est bien.
10: Un durcissement du régime.
11: Travail. Famille en patrie.
9: Au travail.
12: C'est un permis de travail, quoi.
11: C'est bien.
9: Au travail.
13: Les chômeurs au boulot.
9: Au travail.
14: Travailleurs, mes amis,
15: je me réjouis.
14: Ayez sans cesse présent à l'esprit la certitude. Vous travaillez encore pour la France.
11: C'est bien.
14: Maintenant, tous les chômeurs d'hier sont devenus des hommes, conscients de leur devoir.
16: C'est la positive attitude.
9: Au travail.
16: Positive attitude.
17: Ça va bien.

0: aussi utile et que le fait de travailler plus n'est quand même pas une malédiction.
1: Si la situation économique de la France n'est pas bonne, s'il y a du chômage, c'est parce qu'on ne travaille pas assez. Voilà, c'est tout ça. Graves inconvénients, c'est d'une part qu'il faut payer quand même les salariés et qu'il y a par exemple en France un salaire minimum et qu'on ne peut pas descendre au-dessous et que malgré de multiples tentatives dans ces dernières décennies pour contourner le SMIC, on n'y est pas encore arrivé. C'est vrai qu'il y a un certain nombre de protections sociales, il y a même un code du travail, cet énorme truc, là où il y a 3000 pages, qui est absolument insensé, qu'il faudrait absolument, sinon liquider, du moins amincir. Si vous prenez le discours du patronat industriel du 19e siècle, des années 1850, 80, 90, en Europe et aux États-Unis, et le discours des milieux d'affaires, des milieux financiers, des milieux industriels aujourd'hui, c'est exactement le même. Et alors, ces fameuses réformes structurelles, il faut que la France se réforme. On explique qu'il faut faire des réformes structurelles décisives. Vous voyez, l'état de la société française, alors que nous sommes au 21e siècle, c'est la société du 20e siècle, pas moderne. Pour arriver au 21e siècle, retournons au 19e.
2: Il y a quand même quelque chose qui a changé entre le 21e et le 19e, André, c'est qu'à l'époque de ces quatre martyrs de Chicago, hein, 1er mai 1886, ces martyrs suscitent l'indignation de la planète ouvrière entière.
1: La suite va être très ambiguë. Ça va être récupéré sincèrement par le mouvement ouvrier, mais ça va être aussi récupéré au même sens du terme par d'autres régimes. Par exemple, en France, à quelle période le 1er mai devient-il une journée fériée ? Pendant le régime de Vichy, et qui, au lieu d'en faire la fête des travailleurs, en fait la fête du travail. Voyez le glissement sémantique travail, famille, patrie. Le 1er mai, on va récupérer la célébration de martyrs syndicalistes ouvriers qui sont en fait honnis par le régime de Vichy, pour en faire la fête du travail.
2: C'est toujours comme ça que ça s'appelle, non ?
1: À chaque fois que j'entends ça, je suis scandalisé. C'est pas la fête du travail.
3: 1er mai, le chef de l'État s'adresse à tous les travailleurs de France.
4: Les révolutions qu'anime la haine n'ont jamais profité au peuple. Un temps viendra, plus proche que vous ne l'espérez, où le travail que je vous ai tracé s'accomplira plus facilement.

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1: Le travail, la conscience professionnelle sont à l'honneur.
2: Pétence, sous ses aspects vieillots.
3: Certainement pas.
2: Avec cette apologie de l'artisanat, etc., du retour à la terre, ce régime, en fait, est très moderne dans la communication, on dirait aujourd'hui. C'est déjà le début de l'enfumage. Que cherche le régime de Pétain ? À démontrer aux gens et à imposer aux gens l'idée qu'il n'y a pas de lutte des classes, qu'il n'y a pas d'antagonisme entre les travailleurs et les patrons, mais que la mano et la mano, tout

0: des cosmopos juifs, André.
1: Ah, exactement. Mais cet enfumage, il supprime le discours antisémite. Il se poursuit aujourd'hui. De la même façon, c'est-à-dire...

cimentier, point de ciment pour l'armature. Cette solidarité intime de ceux qui travaillent a été pendant des années inouïe par un régime incapable de subsister sans une démagogie qui le portait à laisser dériver des revendications.

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Sirta aujourd'hui avec Alaoua.

Séquence Rail sur Radio Zone 93,8 MHz. C'était Mohamed Alloua avec son album Sirta. On passe maintenant à la musique kabyle avec Tagfarinas Inch'Allah.

0: Inch'Allah, l'album de Takfarinas, un chanteur kabyle. 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
5: Histoire de révolution, votre émission hebdomadaire qui vous parle des révolutions qui ont secoué notre monde. Une émission animée, ou en tout cas co-présentée, je ne sais pas comment on le dit, parce que j'ai découvert que Eric Lowen avait un statut très particulier de transparence, jusque-là inédit, par justement Eric Lowen. Bonjour Eric.
6: Bonjour.
5: Aujourd'hui, dans cette émission Histoire de Révolution, on va s'avancer un petit peu dans le XXe siècle et aller faire un petit tour du côté de l'Espagne. Eric Lowen.
6: On y est quand même depuis quelques temps. Là,
5: dans le XXe siècle, oui, mais là on s'y avance bien, quoi, puisqu'on est dans les années 30.
6: Oui.
5: Voilà, même si on va commencer un petit peu avant. Puisque pour on en parlait un petit peu de comment est-ce qu'on allait pouvoir parler de la guerre d'Espagne, qui nous prendra vraisemblablement deux émissions. On s'est demandé comment on allait l'articuler. Dans un prochain rendez-vous, on évoquera la révolution sociale qui a éclaté pendant la guerre civile de 1936, celle que l'on connaît. Mais aujourd'hui, on va parler peut-être de l'épisode peut-être le plus révolutionnaire dans la société espagnole à cette époque-là. Ce sera bien sûr l'avènement de la République espagnole qui lui date de 1931.
6: Oui, c'est un petit peu ça qui est amusant par rapport à cet aspect tragique de l'histoire espagnole, c'est que l'élément à la base premier, fondateur, est totalement éclipsé par finalement ce qui est une contre-révolution. Si on prend par exemple le cas de la Révolution française, c'est totalement l'inverse. C'est-à-dire que le principe de révolution a occulté l'épisode contre-révolutionnaire qui va mener au délitement progressif de justement la révolution au sens des acquis de 89. Mmh. Alors que là, en Espagne, c'est totalement l'inverse. On oublie que justement, les interventions, enfin, le conflit qu'on appelle communément la guerre d'Espagne, les conflits englobés sous cette étiquette-là, sont la conséquence d'une première révolution qui intervient quelques années avant, c'est-à-dire en 1931, et qui s'entend de la part des militaires qui vont intervenir dans ce cadre-là comme une volonté d'inverser la dynamique de l'histoire. Or, c'est souvent ce qu'on a retenu, c'est finalement comme si ça... Je ne dis pas que ça sortait du néant, mais comme si, il y avait une République espagnole depuis 50 000 ans, et puis il y aurait eu, les vilains franquistes ou les vilains, militaires plutôt de droite ou voire extrême droite qui seraient intervenus.
5: Oui, même si 36 a aussi un gros épisode, lui pour le coup révolutionnaire au sens où technique, vous l'entendez, même s'il était très localisé, on va dire, dans des coins d'Andalousie, en Aragon, qui ont été des collectivisations par le biais de...
6: Voilà, ce sont des épisodes à l'intérieur d'une phase plus générale dans le cadre de la péninsule, ibérique.